0: Et la famille, les voisins, pour éplucher les oignons, faire le boudin puis les saucisses, saler la viande, et puis casser la croûte. On buvait une goutte, puis bien souvent une deuxième. Celle-là, on l'appelle le rince-cochon. Même si on l'élève pour le manger, ça n'empêche pas de l'avoir de la tendresse pour le cochon. Écoutez donc ce qu'en dit Jules Gilbert.
1: En périchon dans le texte.
0: Ah, oh, je l'avais acheté sur le champ de foire, le 1er de septembre à Saint-Martin. Oh, il était vif, c'est à pas croire. Deux grandes oreilles, le museau mutin. Le soir, un coup formé dans l'étable, il a ben dû trouver le temps long. Il a regretté ses bains manchables, tous ses petits frères, les autres laitons. Oh, doucement, il s'est fait à son auge, ou qui avait dû boire à gogo. À la paille fraîche qui fait sa bauge, ou qui ronflait comme un sous-l'eau. Oh, pour le pousser, je peine à un gère. Toute la journée, il dévorait. Puis un soir, j'ai dit à ma vieille, c'est temps, faut qu'on tue notre bestiaux. Eh ben, ça nous a fait quelque chose, à la Mélipiamoué. Ça l'a pas empêché de faire la fête. Ce chagrin-là, c'est vite passé. J'en fais des pâtés en clatette, des grands boudins que j'en épicé. J'en ai mangé de la couchouna et que j'en arrosé en que du vin gris. Des andouillettes et des tripoilles, des saucisses et du boudin frit. Le soir, hein, j'étais ben tout un peu pompette. Ouais, émotionné pour de bon, j'ai ben failli gâter la fête. Comme un vieux, je pleurais mon cochon.
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3: Et adi au mulodi ou Kushiba. Très bien, Franck.
4: Très très bien. J'ai une pêche aujourd'hui.
3: Bon, mais tant mieux. Moi, je ne sais pas. Je n'ai pas bien dormi la nuit dernière. Il passe plat dormite là l'année passée. Vous savez pourquoi?
4: Ben non.
3: Ben à cause de mes voisins. Ah. Ils m'ont empêché de dormir. Alors, mais à quoi arrive au paga et les grangau perieu? Alors, heureusement pour moi, grand gauch perieu, ça n'arrive pas souvent. Mais quand même, quel sagan que mes voisins ont fait la nuit dernière.
4: Quel sagan? Alors je connais pas, qu'est-ce que ça veut dire ça?
3: Quel sagan, le sagan, c'est le bruit. Le sagan, c'est le vacarme, le tapage. Vous voyez le genre de nuit que j'ai passé.
4: Oh là là, oui.
3: Alors faire du sagan, faire des sagans, c'est faire du bruit. Chez nous, en français régional, en francitan, vous pouvez entendre quel sagan, qu'une sagan, un sagan du diable, une sagan del diable, en version originale. Le sagan, c'est aussi le tapage consécutif à une querelle. Quel sagan!
4: C'est marrant parce que sagan, moi, ça me fait penser à
5: Françoise Sagan.
3: Ah, c'est vrai, vous avez tout à fait raison. Mais oui, Françoise Sagan, effectivement, une femme de lettres française. Ben, Noscudo, en Corsia, Cazar, en 1935, née dans le Quercy et dans le Lot, à Cajar, en 1935, et décédée en 2004. Alors, une précisionnette, elle passe au nom officiel. En réalité, Sagan n'était pas son véritable nom. Elle s'appelait Françoise Quarez. Fille finale, la question que nous pouvons poser à France. On peut se poser cette question. Pourquoi avait-elle choisi ce pseudonyme Sagan? Ben, peut-être espérait-elle que son nom fasse du bruit.
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6: Il était une fois une légende à Saint-Tenay. Nous sommes en territoire viticole, toujours en Bourgogne. Cette histoire s'appelle Les Teux Blancs de Saint-Tenay. Un conte de Sandra Amani de l'ouvrage « Légende du vignoble » édité chez l'Escargot Savant. Bonjour Sandra.
7: Bonjour Charlotte.
6: Les teux blancs de Saint-Tenay, c'est un rapport avec le vignoble?
7: Oui, vous allez le comprendre en écoutant cette histoire. Nous sommes le 16 juillet 1919. C'est un grand jour à Saint-Tenay. Des milliers de fleurs ont été accrochées aux portes et aux fenêtres du village. Les cloches de l'église carillonnent à toute volée et les dames portent de longues robes claires et de beaux chapeaux. Lucille, la fille d'un des plus riches fermiers du village, épouse Norbert. Un ancien soldat, issu d'une famille plus modeste, qui s'est joliment distingué durant la guerre. Mais à présent, il a décidé de déposer les armes et de renoncer à cette noble fonction pour demeurer près de sa belle. Le travail ne manque pas à la ferme. Le père de Lucille possède aussi de beaux hectares de vignobles. Norbert est certain de ne jamais s'ennuyer.
8: Oh, quelle chance d'être au bras de Lucille! Une fille aussi belle et aussi riche! Oh, mais qu'elle était longue cette messe! J'ai cru qu'elle n'en finirait jamais.
7: Norbert n'a qu'un seul défaut. Il ne croit pas en Dieu. Il faut dire que les horreurs de la Grande Guerre ne l'aident pas à retrouver la foi. Lucille, elle, par contre, est très pieuse.
8: Mon jeune époux accepte au moins d'aller à la messe.

0: Elle préfère garder son calme. S'énerver pourrait nuire au bébé qui va arriver prochainement. Nous sommes le 10 juin 1920. Il fait un soleil superbe à Santenay. C'est la fête Dieu. Sur les coteaux, les vignes se prélassent dans leurs jolies robes vertes. Les villageois se préparent à assister à la grande messe. Mais dans la ferme de Lucille, le climat est loin d'être aussi serein. Norbert ne veut rien entendre. Il n'ira pas à l'église. Au lieu de cela, il travaillera dans les champs.
1: Je t'interdis formellement d'atteler les bœufs ce matin. Au moins, si tu ne le fais pas pour moi, fais-le pour ton âme, mon chéri.
0: Norbert sort de la maison en claquant la porte. À midi, de retour de l'église, Lucille ne trouve pas son mari et décide de partir à sa recherche.
2: Oh, je vais aller voir au champ. Il doit y être avec les bœufs, pourvu qu'il ne soit rien arrivé. Tiens, quel est le plaisantin qui a amené ces trois rochers dans mon champ? Bon, ils ne gêneront pas le labour, c'est déjà ça.
0: Le soir tombe, Norbert ne revient pas.
3: Mais où peut bien être le jeune époux de Lucille? Pourquoi ne revient-il pas dans sa ferme à Santenay?
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3: Quelques mois après la fin de la Grande Guerre, un jeune couple s'est dit oui pour la vie à Santenay. C'est la légende des Teux Blancs de Santenay, de l'ouvrage « Légende du vignoble » édité chez l'Escargot Savant et écrit par Sandra Amani.
0: Norbert, ancien soldat traumatisé par la guerre et jeune marié, est toujours absent. Lucille, sa femme, est enceinte, mais garde espoir depuis ce fameux dimanche où Norbert a préféré aller labourer son champ plutôt que d'aller à l'église. Dans le village, la rumeur de sa disparition prend de l'ampleur.
5: Ah, quel salaud ce Norbert! En plus, il est parti lâchement en emmenant les bœufs et la charrue.
0: Un matin, un sentiment étrange pousse Lucille, sur le point d'accoucher, à se rendre dans le champ sous la roche fendue de son village, Santenay. Nous sommes en mars. Son gros ventre la gêne un peu pour marcher. Courageuse, elle lutte pour son enfant. Arrivée dans le champ, elle est saisie d'une violente douleur au ventre.
5: Appuie-toi contre moi.
0: Lucille a si mal qu'elle ne prête pas attention à cette voix lointaine d'homme. Machinalement, elle s'assied au pied du plus petit des rochers qui se trouve à côté d'elle. La douleur cesse et Lucille finit par s'endormir.
3: Repose-toi, tendre Lucille. Ton mari veille sur toi. Je ne t'ai jamais abandonnée. Je suis là, près de toi, avec nos bœufs et la charrue. Le Seigneur s'est vengé de mon impiété et m'a sévèrement puni. Ces trois rochers que tu vois là, c'est nous, les bœufs et moi. S'il te plaît, prie pour mon âme et tu me délivreras pour l'autre monde.
0: À son réveil, Lucille comprend pourquoi son mari n'est jamais revenu. Elle regarde un par un ces trois rochers.
1: Mon amour, bientôt tu ne souffriras plus. Je vais prier nuit et jour pour sauver ton âme.
0: Lucille se lève péniblement. Les contractions sont de plus en plus intenses. Le bébé sera là ce soir, elle en est certaine. Elle quitte le champ. Bientôt, elle reviendra près de ses rochers avec son fils ou sa fille. Et elle lui parlera de Norbert avec tendresse.
3: Aujourd'hui, on peut encore voir les trois blocs de pierre situés en dessous de la roche fendue. On les nomme les Teux Blancs de Santenay.
0: Eh oui, Charlotte. Le mot « teux » signifie « roche » dans les régions viticoles de Bourgogne. Il peut aussi désigner la falaise.
3: Heureusement, l'âme du pauvre laboureur n'est plus prisonnière de la pierre de Santenay depuis longtemps déjà. Malgré tout, si vous tendez bien l'oreille, vous pouvez encore entendre Norbert guider ses bœufs à travers champs et Lucille qui l'accompagne joyeusement en chantant.
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1: Bernard, 68 ans, j'habite Marcilly depuis plus de 45 ans.
2: Votre grande passion, c'est la randonnée?
1: C'est la randonnée dans tous les terrains, dans toutes les régions de France.
2: Ça a commencé comment, cette passion? Enfin, qu'est-ce qui vous a mis le pied à l'étrier?
1: Aller à l'école, pas le choix. En pleine campagne, on allait à l'école à pied.
2: Ça représentait quoi comme trajet, comme longueur de trajet?
1: Quand j'ai commencé en primaire, dans la Nièvre, c'était 1 km 4 fois par jour. Et après, dans le Cher, c'était 3 km le matin et 3 km le soir, dans le milieu des bois, pour aller à l'école.
2: Et vous avez jamais eu les chocottes au milieu
1: non.
2: des bois?
1: Ben non, c'est sain là-bas, au milieu des bois, c'est sain, il n'y a que du gibier. Le gibier est la peur de l'homme. Les oiseaux qui viennent le matin devant vous, là, qui se réveillent, le petit rouge-gorge, le petit merle, qui marche devant vous, là, dans la lumière, c'est magnifique. Le lever du soleil sur dans un sentier où il y a une biche qui est en train de, ou un cerf qui est en train de dormir, un chevreuil. C'est magnifique.
2: Je crois que la randonnée, ça commence tôt chez vous.
1: Oui, ça commence tôt. Même les enfants, mon fils, lui, il avait 6 mois, il commence à randonner avec nous.
2: À 6 mois, il marchait?
1: Ah bah, il était dans le dos. Je le portais sur moi, mais j'avais ma fille avec moi aussi. Ils ont commencé de bonne heure.
2: Généralement, vous partez pour des randonnées de combien de kilomètres?
1: Alors, quand on est sur Marseille dans la journée, c'est 8, 10, l'été, 12. Et que les week-ends, en dessous de 20, vous n'allez pas me faire plaisir. Je préfère 20, 25.
2: Et vous faites ça en combien de temps?
1: On marche à une vitesse moyenne de 6 km/h.
2: C'est un bon rythme, ça?
1: Oui, c'est un bon rythme.
2: C'est du plaisir, mais c'est aussi une mission. Une fois que vous êtes parti, on ne vous arrête pas.
1: Voilà. Alors, il y a des gens qui ont du mal à me suivre. Alors, ils n'aiment pas randonner avec moi, parce que...
2: Ah, il y a des prises de bec, déjà?
1: Non, jamais, jamais. Non, mais avec le sourire.
2: Et vous pensez à quoi quand vous marchez?
1: À rien. À rien.
2: Ça a l'air génial.
1: Oui, c'est génial. À rien, on est là, on regarde la nature, on regarde tout. Le moindre petite chose, ça m'émerveille.
2: Et quand vous partez en randonnée, vous êtes équipé comment?
1: Sac à dos, avec de la boisson, de la nourriture, des affaires chaudes, des affaires froides, de la crème solaire, des lunettes, une casquette.
2: Vous avez tout, quoi.
1: Oui, il faut tout. Je marche aussi avec des bâtons pompes.
2: Des quoi?
1: Bâtons pompes. C'est des bâtons avec un ressort à l'intérieur qui a différentes puissances qui fait que là, c'est toute la partie supérieure du corps qui travaille. Les muscles, le cardio, les abdos, le dos, ça les fait travailler. Et après, avec ce principe-là, ça allège toutes les articulations basses. Les hanches, les genoux, les chevilles. Alors, c'est comme on appuie dessus, ça nous relève le corps.
2: Le surnom de Robocop de Marseille, il est mérité.
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3: Nous l'avions déjà reçue dans Toujours à la page en tant que romancière. La romanaise Magali Milot est de retour dans les librairies, mais cette fois en tant que médecin. Le métier qu'elle a exercé passionnellement jusqu'à un burn-out en blouse blanche. C'est d'ailleurs le titre qu'elle a choisi pour ce témoignage qui paraît chez l'Archipel. « Mon burn-out en blouse blanche ». Un livre qui commence le jour où Magali échappe de peu à la mort au volant parce que son cœur déclenche au milieu de nulle part une crise de tachycardie. Et ce n'était pas le premier symptôme. Il y avait eu des bronchites à répétition, l'eczéma et même l'apparition d'un foyer d'endométriose. Et bien sûr, la course contre le temps pour s'occuper de ses enfants, recevoir ses 40 patients par jour, les ruminations nocturnes, la boule au ventre le jour. Et il y a aussi eu le déni, un refus de voir qu'il était urgent qu'elle arrête. Même cet accident, évité de justesse, n'aura pas su lui mettre les points sur les i. Pourquoi, Magali Milot?
4: Je ne sais pas exactement, mais c'est vrai que j'avais beaucoup de culpabilité à m'arrêter par rapport aux patients, par rapport à ma famille. Dans nos études, on ne nous apprend pas à prendre soin de nous. On nous apprend à toujours être là, toujours travailler, faire plus. Et puis, en tant que femme, j'allais dire, on est un peu des rocs, on est... Voilà, on est les piliers, et oui, je me disais, il faut que je tienne, quoi. Il faut tenir.
3: Et vous aviez des reproches qui vous étaient faits dans le cadre familial, effectivement. Comment vous les expliquez?
4: Je pense que c'est pas compris ce qu'on vit quand on est en burn-out. Et voilà, et peut-être que l'entourage a besoin de savoir que c'est pas quelque chose qu'on ne veut plus faire, c'est juste qu'on peut plus, parce qu'on n'a pas assez d'énergie. Donc je pense que c'est pas compris.
3: Pas compris non plus par une partie du corps médical, parce que vous avez quelques consultations qui sont quand même assez violentes.
4: Oui, les médecins ne m'écoutaient pas vraiment, en tout cas certains que j'ai vus. C'était assez compliqué ça pour moi.
3: Qui a été ou quelle a été la première personne ou le premier moment qui vous a autorisé à vous dire là, je vis quelque chose et c'est légitime de dire stop?
4: Alors, la première personne, ça a été quand même la psychologue qui m'a suivie. Mais au début, c'est pareil, je voulais pas croire à ce qu'elle me disait. Elle m'a vraiment dit, c'est un burn-out, etc. Il va falloir du temps. Mais moi, j'étais encore dans le déni, en me disant, non, mais c'est trop long. Elle me parle d'un an et demi de repos. Moi, j'ai envie de reprendre et je vais reprendre bien plus vite.
3: Écrire ce livre, pour vous, c'était un bilan, c'était un message? Comment est-ce que vous l'avez abordé?
4: Pour moi, c'est plus un message, en fait. C'est plus pour aider les gens qui sont en burn-out, mais aussi les proches. Après, c'était aussi alerter, parce qu'il y a beaucoup de burn-out en ce moment, dans toutes les professions, mais le milieu médical est quand même bien impacté. Le système médical, actuellement, je vais dire, il est plus performant, parce que chaque médecin a trop de patients, comme je le mets à la fin. La patientèle a augmenté de 1/5 par médecin. C'est très compliqué. Donc, c'est pour ça qu'il y a des médecins qui tombent, j'allais dire, malades de plus en plus. Moi, je dirais, ce qui est essentiel par rapport aux professions médicales, aux médecins, c'est prendre soin de soi pour pouvoir ensuite redonner aux autres. Et puis après, même pour la plupart des personnes, essayer toujours de se ramener un peu à soi et à quels sont mes besoins, quelles sont mes limites, et j'ai le droit de dire non pour certaines choses pour pouvoir me préserver, préserver ma santé.
3: Magali Milot a vécu 3 ans de descente aux enfers et a mis 3 ans à se reconstruire grâce au repos, à la méditation, à la danse, à l'écriture. Grâce à un recentrage sur elle-même et une remise en question profonde de son mode de vie, elle délivre un témoignage touchant et un message indispensable dans « Mon burn-out en blouse blanche » paru chez l'Archipel.
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5: Bonjour Julie, bonjour tout le monde.
6: Il y a un débat, Lucie, sur l'origine de la Loire. Je ne sais pas si vous qui nous écoutez, vous êtes au courant, mais c'est ce que vous nous racontez en tout cas aujourd'hui.
5: Oui, alors je parle bien du fleuve. Le plus long fleuve qui s'écoule entièrement en France. 1020 km de long. Fleuve légendaire, royal, qui a vu naître ses fameux châteaux. Fleuve sauvage aussi, puisque c'est l'un de ses surnoms. Est-ce que vous savez où la Loire prend sa source, Julie?
6: Mais oui, carrément, je le sais, Lucie Mieuxsec, qu'elle prend sa source au Mont Gerbier de Jonc.
5: Excellente réponse, bravo, c'est en Ardèche, dans le Massif central. Plus précisément, c'est une montagne, le Mont Gerbier de Jonc, très reconnaissable avec sa forme arrondie. C'est un ancien volcan qui semble avoir été posé là, comme ça, par un géant. La Loire prend apparemment sa source à environ 1400 mètres d'altitude. Et je dis environ parce que, encore une fois, il y a débat. Sur place, il y a 3 sources différentes qui sont indiquées comme étant la source de la Loire. Il y a l'authentique source de la Loire, la géographique source de la Loire et la véritable source de la Loire. Les 3 sont des filets d'eau ou, au mieux, des ruisseaux. Et là, c'est le moment de se souvenir de vos cours de primaire. Pour former un fleuve, il faut qu'il y ait une source, rejointe par d'autres sources affluentes, puis par des rivières affluentes, etc., etc., pour finalement que tout ça aille se jeter dans la mer. Mais alors, comment il peut y avoir une source géographique, une source véritable et une source authentique de la Loire? Eh bien, parce que les propriétaires des terrains sur lesquels sont situées ces sources se sont chamaillés pendant longtemps pour savoir lequel était le propriétaire de la source de la Loire, question certainement d'argent et de tourisme.
6: Bien sûr, aujourd'hui, Lucie, c'est fini quand même, les chamailleries, tout le monde s'est mis d'accord.
5: Bien sûr que oui, tout ça c'est terminé. Aujourd'hui, on parle des sources de la Loire. En fait, la Loire prendrait sa source dans la nappe phréatique sous le mont Gerbier de Jonc. Nappe phréatique qui fait jaillir non pas 3 sources, mais 30 au pied du mont. Alors, il n'y a pas de source officielle en fait. Et cerise sur le gâteau, certains bénévoles se sont mis à chercher quelle était la vraie source de la Loire. Et ils se sont rendus compte que le premier affluent du fleuve prenait sa source plus haut et plus loin que ces fameuses sources dont je vous parlais tout à l'heure. Même si on n'est pas sûr de sa source principale, on est sûr qu'elle se jette à Saint-Nazaire. Et là, il n'y a pas besoin d'investigation.
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1: Ce sont les chemins qui étaient empruntés par les pèlerins, qu'on appelle les Miquelots, qui sillonnaient toute l'Europe pour aller au Mont-Saint-Michel. Et les chemins de Saint-Michel, il y en a un qui passe notamment à Mortain.
2: En fait, il y a des chemins de Saint-Michel un peu partout en France?
1: Oui, un peu partout. Si vous voulez, c'est l'équivalent des chemins de Saint-Jacques, de Compostelle. C'est juste que les chemins de Saint-Michel sont plus anciens théoriquement que les chemins de Saint-Jacques. C'est que les chemins de Saint-Jacques, ils ont été popularisés, beaucoup plus.
2: Ah, ben là, c'est plus dégagé, j'ai l'impression.
1: Alors là, c'est le bas de la Grande Cascade. Vous voyez la passerelle un petit peu plus bas?
2: Ouais.
1: Et c'est de là qu'on a le meilleur point de vue.
2: D'accord, allons-y.
1: Juste derrière.
2: Donc là, on descend. On a une belle vue sur... Là, c'est la Canse.
1: C'est la Canse, oui.
2: Qui est plus large que le Canson.
1: Exactement. Alors, la Canse, on l'appelle aussi la rivière dorée. Elle emmène avec elle des sédiments argileux qui donnent une couleur dorée.
2: Ah oui, c'est pour ça que là, ça fait un peu doré,
1: oui,
2: justement,
1: c'est
2: là-bas.
1: Ça.
2: On est au pied d'un gros rocher. On a la marque du GR blanc et rouge et c'est indiqué GR 22. Donc là, on emprunte une passerelle qui passe au-dessus de la Canse, qui est beaucoup plus grande que toutes les passerelles qu'on a empruntées jusque-là, forcément, puisque, on le disait, la Canse est plus large. On a la cascade en face de nous.
1: Donc voilà, avec une puissance relativement incroyable, hein, on s'en rend bien compte ici avec les dernières précipitations, c'est... Il y a du débit.
2: Elle est plus resserrée aussi.
1: Oui, elle est plus resserrée, alors elle repart de plus haut, elle est en virage.
2: Donc forcément, l'eau prend de la vitesse, là.
1: Oui.
2: Et donc là, on voit les rochers un peu typiques aussi du massif armoricain.
1: Un peu rouge-marron, aussi très ciselé.
2: Ah, c'est un vrai toboggan. Il n'y a personne qui l'a pris en toboggan?
1: Non, c'est fortement déconseillé.
2: Et là, il y a de beaux reflets du soleil encore sur la Canse qui poursuit sa route après. Dans une espèce de cheminement boisé, puisqu'il y a des bois tout autour. Là, on reprend des escaliers qui nous permettent de quitter le lieu de cette grande cascade, de la voir aussi avec un autre point de vue. Vous les avez découverts il y a longtemps, vous, ces cascades-là?
1: Je les connais depuis que je suis enfant, en fait. Ma famille est originaire, en fait, du Mortainais en partie. Et on venait ici les dimanches après-midi en famille. Je pense que tous les Mortainais sont fiers de leur cascade et de leur patrimoine. C'est quand même un patrimoine naturel exceptionnel. On est connu et les gens viennent aussi pour ces cascades.
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3: Saviez-vous qu'en France, une grande partie des voitures de police que vous voyez dans les séries n'ont jamais arrêté personne? Non, elles viennent parfois d'un hangar très discret en Alsace. Oui, ici, entre deux zones industrielles, on fabrique l'illusion du cinéma avec plus de 90 000 objets différents. Aujourd'hui, je teste pour vous Ciné-Régie à Geispolsheim. Nous sommes dans une zone d'activité en périphérie de la ville. Assez classique, hein. Sauf que sur le parking, on peut apercevoir plusieurs voitures de police qui attendent tranquillement. Intriguant, hein? Et là-bas, j'y retrouve Michael. C'est le directeur fondateur de Ciné-Régie. C'est une compagnie d'ici, hein, qui propose à la location des uniformes, des costumes, des véhicules, des armes et même de la décoration pour le cinéma et la télévision. Michael m'accueille avec un super sourire et une phrase plutôt rassurante. Tu verras ici, tout est faux, mais tout doit paraître vrai. Et il n'a pas tort, hein? En poussant la porte de l'immense hangar, je comprends que je viens d'entrer dans un monde littéralement parallèle où se mêlent des uniformes à perte de vue. Police nationale, gendarmerie, pompiers, militaires, chaque uniforme correspond à une époque précise. Une couture, un écusson, une nuance de bleu, tout compte parce qu'un détail faux peut ruiner littéralement la crédibilité d'une scène. Alors comme le veut la chronique, j'ai évidemment tenté d'en porter un, mais je découvre immédiatement un problème. Oui, marcher avec assurance quand on porte un uniforme officiel, ça ne s'improvise pas. Non, je ressemblais davantage à un agent de sécurité un peu paumé plutôt qu'au commissaire Boulin, si vous voyez ce que je vais dire. On poursuit en changement littéralement d'ambiance, hein. Place aux fusils, aux flingues et autres lance-roquettes. Méga impressionnant. Mais Michael insiste, hein, toutes les armes sont neutralisées ou adaptées pour le cinéma. Ah oui, ici on rigole pas avec la sécurité, hein. Elle est maximale pour une illusion absolument totale. Et je vous le confirme, ici, on n'est pas avec des petits jojos en plastoc. Non, non, non. Et Michael a déjà fourni des tournages de films assez balèzes, hein. Si je vous dis Fury avec Brad Pitt, ou encore Sherlock Holmes avec Robert Downey Jr. Et même le film Les Rivières Pourpres. La classe quand même, hein. Ciné-Régie peut même livrer ses véhicules et ses équipements sur des tournages partout en France et même en Europe. Alors je vous laisse imaginer la scène, hein, lorsqu'il y a un contrôle routier disons banal, la tête de l'agent quand il réalise que le véhicule de police n'est pas un officiel et qu'à l'intérieur on y trouve un bazooka, 10 mitraillettes et 12 fusils à pompe. Et heureusement, hein, avec l'attestation très spéciale que présente Michael, ah bah tout est réglé, hein. Mais il faut le dire, la scène reste quand même très cocasse. Comme quoi, à Geispolsheim, on peut vivre un polar sans même commettre de délit.
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4: Comme ils sont susceptibles d'entendre ce petit cours, je vais faire attention, je vais être sympa avec nos chers petits anges aujourd'hui.
5: Le petit cours de breton.
4: Pot péplard. Garçon ou fille, c'est la question que tous les futurs parents entendent évidemment. Bah, dans tous les pays du monde, quand on attend un heureux événement, l'entourage demande souvent « Anéhé, alors, pot péplard, hein ?» Garçon ou fille, ça permet de choisir, de bien choisir le cadeau de naissance évidemment. Pot, c'est un gars, ur pot. En breton, ça fonctionne à tout âge. Ur pot, un gars ou un garçon. Et plard, ur plard, c'est une fille ou une femme d'ailleurs. Pot péplard, gars ou fille. Mais on peut préciser, si on veut être sûr, pour les jeunes enfants, leur potric, un petit gars, un jeune garçon, potredigou au pluriel, un peu plus dur à retenir, hein. Potredigou. Et plaric, c'est pour une jeune fille, une petite fille, plarigou au pluriel. Voilà, c'est simple, mais comme toujours, c'est simple quand on connaît. C'est sûr, c'est plus facile après. Donc, pour les gars, pot, potric, potredigou. Pour les filles, plar, plaric, plarigou. Au pluriel.
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4: Et maintenant, un nom de bateau. Ça change et on en voit souvent dans les ports avec le mot havel, en mot composé. Havel, c'est le vent. Bon, c'est sûr que du vent, ça aide quand on est en mer. Donc les marins choisissent souvent des noms en rapport avec le vent. Havelvour, par exemple, du vent de mer, Havelvour. Mais on entend aussi, on peut lire Haveldro, le tourbillon. Ça, c'est le vent qui tourne. Haveldro. Autre possibilité, toujours. Havelpen ou Havelaben, expression moins appréciée car ça indique où ça parle du vent de tête, Havelaben, le vent de face qui n'aide pas beaucoup en mer, et sinon Haveldre ou Haveladre, ben là c'est pour ceux qui veulent du vent arrière. Mais voilà, ce sont de très beaux noms qu'il faut préserver évidemment, comme les noms-lieux, comme les noms de famille, comme notre belle langue en fait. Mais ça se fera que si l'on fait tous un petit effort. Je vous laisse et je vous dis à demain, même heure, d'Ahenta. Et bon vent.
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1: Alors, nous sommes dans le laboratoire des sauvages et cultivés. On est à Casteil.
2: Et vous, Valérie, vous avez créé votre propre marque de cosmétiques ici dans ce laboratoire qui est un laboratoire collectif.
1: Oui, c'est un laboratoire partagé qu'on a donc créé avec le collectif Sauvages et Cultivés. On est un groupe de productrices et transformatrices de plantes.
2: Mais vous, la particularité, c'est que vous utilisez une ressource locale que nous avons dans le département, à savoir la vigne.
1: Alors moi, je formule mes produits cosmétiques à partir de marc de raisin.
2: C'est ce qu'on a ici dans ces flacons.
1: Tout à fait. Alors le marc de raisin, c'est le résidu sec de la presse après la vendange du raisin. Donc moi, je le recueille chez Mireille Ribière au domaine du lendemain, qui est une vigneronne en biodynamie.
2: À Fourques. Oui. Et qu'est-ce qui vous a donné l'idée d'utiliser ce marc de raisin pour faire des produits cosmétiques ?
1: Alors moi, je suis fille de viticulteur et de distillateur. Donc j'ai vraiment grandi au milieu des vignes, ça fait partie de mon ADN. Donc j'avais pas vraiment envie de reprendre l'exploitation familiale, mais j'avais envie de valoriser la plante qu'est la vigne d'une autre façon, et l'idée d'en faire des produits de soins m'est apparue assez évidente.
2: Vous avez un parcours de scientifique ?
1: J'ai un parcours d'herboriste. En fait, j'ai été formée à Indorplan, qui est l'école des médecines douces et d'herboristerie à Montpellier. J'ai suivi un parcours en cosmétologie et également, voilà, pour arriver à tout ça.
2: Alors, dans vos cosmétiques, vous, qui sont sous quelle marque ?
1: Ma marque s'appelle Résonance. Résonance, R-A-I, comme le raisin. Moi, je développe deux sérums pour le visage.
2: Donc, c'est-à-dire, de ce marc de raisin que nous avons ici, on arrive à des petits flacons.
1: Alors, en fait, le marc de raisin, après l'avoir séché, je vais réaliser différents types d'extractions avec des solvants différents qui vont être à la base de la composition de mes produits. Donc, on a un sérum hydratant pour le visage, donc qui est à base d'une eau de raisin que je fabrique et que j'associe à différents types d'acides hyaluroniques et d'huile essentielle. Donc ça, c'est un sérum qui est hyper hydratant, qu'on met d'abord avant toute autre crème ou huile. Et ensuite, en complément, je réalise une autre extraction de raisin, mais à base d'huile, que je vais mélanger avec d'autres huiles précieuses, du bakouchiol qui a un anti-ride naturel, et des huiles essentielles qui sont régénérantes. Donc ça, c'est plutôt pour la partie nutrition très concentrée de la peau.
2: Réalisé ici, à Casteil.
1: Absolument, c'est une chance formidable d'avoir ce laboratoire.
2: Et alors, vos produits, ce sont des produits cosmétiques. On va les retrouver où ensuite, Valérie ?
1: À Perpignan, dans différents endroits, à Bagnoul-sur-Mer aussi, et également chez des cavistes qui ont choisi de valoriser la vigne, le vin, mais d'une autre façon.
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3: Il s'appelle Frédéric Brand et ça fait maintenant 17 ans qu'il travaille à l'élaboration des créments, des 4 millions de bouteilles de créments de l'entreprise Louis Bouillot à Nuit-Saint-Georges. Il nous fait voir l'envers du décor, mais d'abord on s'équipe de chasubles orange fluo.
4: Sur le site, il y a une centaine de personnes qui travaillent sur le site et c'est un site classé IFS BRC, c'est-à-dire qu'on respecte des normes qualité et sécurité consommateur et donc mettre des chasubles qui permettent l'identification des visiteurs avec un enregistrement bien adéquat.
3: Eh bien, allons-y, ouvrons cette porte.
4: Oui, on va y aller.
3: Oula !
4: Donc, en fait, ici, nous n'avons pas de cave enterrée. Les cuves font jusqu'à 7 mètres de haut.
3: Wow.
4: 7 mètres de haut et une seule cuve représente le volume d'un petit domaine viticole. Ça représente environ 520 hectolitres de vin. Ici, nous avons dans cette cuverie-là 50 cuves différentes. Et cette diversité de cuves, cette quantité de cuves est importante parce qu'en Crémant de Bourgogne, nous sélectionnons les zones géographiques. Mais également, nous avons un grand travail au pressurage où nous séparons la cuvée et la taille que nous vinifions séparément. Et afin d'avoir une grande diversité de profils aromatiques qui vont nous servir de nos assemblages crémants futurs, nous avons besoin d'avoir une grande quantité de cuves qui vont pouvoir mettre en musique nos assemblages par la suite.
3: Donc malgré le fait qu'on soit dans un environnement plus ou moins industriel et gigantesque, on a quand même cette notion de terroir, c'est important de le rappeler.
4: C'est important. Si maintenant je mélange tout, parce que c'est effectivement une seule appellation que l'on vinifie, mais si je commence à tout mélanger pendant les vinifications, après les assemblages qu'on va faire n'auront plus aucun sens. Il faut vraiment respecter ces trois principes, donc le cépage, le terroir et le fractionnement au pressurage, qui vont nous permettre justement d'accorder. Il faut savoir que Louis Bouillot a plus d'une dizaine d'assemblages différents, et il faut que chacune de ces assemblages ait une personnalité bien précise, avec son moment de dégustation et de plaisir propre. Et donc c'est grâce justement à ces diversités qu'on peut avoir ça.
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1: Nicolas Dangle, gérant de l'entreprise Rêve en Van basée à Nexon.
0: Les Limousins sont formidables. Stéphane Pigateau.
1: Ma première formation qui a été un DUT génie civil à Aigleton, en fait, ça a été un peu le tremplin et ça m'a boosté et motivé pour continuer dans ce sens-là. C'était plutôt le BTP et notamment les travaux publics. L'envie d'aller sur le terrain, de faire du chantier, voilà, des projets de construction.
2: Les études se poursuivent, vous passez vos diplômes, ensuite les jobs arrivent, donc là dans le BTP toujours.
1: Dans le BTP tout de suite, pendant 7 ans, 2 ans dans le Cantal et 5 ans sur la région bordelaise. Conducteur de travaux, donc c'est-à-dire que j'avais en gestion plusieurs équipes de travaux. Que ce soit de l'assainissement, du terrassement, des réseaux d'eau, des travaux routiers, gestion d'équipe on va dire. Entre 30 et 40 personnes, ça, voilà, suivant le pic d'activité un peu de l'entreprise.
2: À cette époque-là, vous êtes plutôt heureux, bien dans votre boulot, bien dans votre vie, vous faites ce que vous aimez depuis tout petit.
1: Exactement, je fais ce que j'aime. Mais avec le temps, l'amplitude horaire devient importante, des chantiers de jour, des chantiers de nuit. Au bout d'un moment, il y a un semblant de ras-le-bol et l'envie de penser à autre chose et de prendre du temps peut-être pour soi.
2: Exact. Vous prenez des sabbatiques et alors là, c'est voyage au bout du monde.
1: Tour du monde, ouais. L'envie, un billet aller pour le Pérou et puis on verra ce qui va se passer. Puis après, un passage en Asie et un grand stop en Océanie, notamment en Nouvelle-Zélande.
2: Et puis là, en Nouvelle-Zélande, vous trouvez du travail, vous restez un peu sur place pour visiter.
1: Pour visiter, du travail pour faire un peu d'argent, pour continuer le voyage et pour s'acheter un premier petit camion à aménager. Parce que voilà, la Nouvelle-Zélande, c'est un peu comme l'Australie, c'est deux pays qui sont connus un peu pour la van life.
2: Vous êtes avec votre compagne, c'est ça?
1: Exactement.
2: Ouais, et tous les deux, vous n'y connaissez rien en aménagement de van. Donc vous achetez ce petit camion en Nouvelle-Zélande pour faire le tour de l'île, vous l'aménagez vous-même?
1: Ouais, on l'aménage nous-mêmes, c'est-à-dire que la journée, on bosse et le soir, dans l'exploitation, on garde quelques outils, quelques palettes. Et puis on bricole un bout de meuble, un bout de plan de travail pour faire un semblant de cuisine. Et puis voilà, c'est très sommaire, mais ça fait notre premier van aménagé, on va dire.
2: Donc là, vous faites le tour de la Nouvelle-Zélande, vous visitez, vous profitez. Et puis quand même, dans votre tête, vous vous dites, revenir en France, repartir sur les chantiers, j'ai plus envie, quoi.
1: Moins d'envie, surtout l'envie de changer et de faire autre chose. 3 mois sur la route avec notre petit camion. Allez, on va rentrer en Limousin et pourquoi pas lancer cette activité.
2: Et là, directement en rentrant, c'est-à-dire que vous savez avec votre compagne que vous allez rentrer en France et que c'est ça que vous allez faire?
1: L'idée, ouais, elle est concrète. Quand on atterrit en France, à l'été 2019, je sais que objectif début 2020, c'est de lancer une boîte d'aménagement de camions. Et janvier 2020, donc 6 mois après, création de l'entreprise Rêve en Van.
2: 3 mois après, c'est le Covid, c'est le confinement. Qu'est-ce qui se passe dans votre tête à ce moment-là? Vous réagissez comment?
1: À l'instant T, il y a forcément un moment de doute. Hein. Et puis en fait, avec le temps, confiné, donc création du site internet, se lancer sur les réseaux sociaux, aménager l'atelier.
2: Et c'est quoi de ce dont vous êtes le plus fier dans tout ce parcours?
1: J'avais un bon train de vie, j'avais un salaire correct, une voiture de fonction, etc. Enfin voilà, tout allait bien. Il y a des personnes qui n'y ont pas cru, qui m'ont dit non mais tu vas te planter. Aujourd'hui, de leur dire 6 ans après que je suis toujours là, je suis toujours en vie et que je m'éclate dans ce que je fais, je pense que c'est une petite fierté, ouais.
2: Voilà, mais le van, ce sera jusqu'au bout de votre vie, vous pensez?
1: Ouais, bon, on va essayer. Ouais. Après, peut-être que si on se revoit dans 10 ans, je serai sur autre chose, mais en tout cas, pour l'instant, je vais y rester, ouais.
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2: Tous les jeudis, vous partagez avec nous un lieu de Provence. Et ce matin, vous allez nous faire découvrir une source.
3: Eh ben non.
2: Ah bon?
3: Non.
2: Mais qu'est-ce que vous m'avez écrit alors?
3: C'est faux ce que vous... Sur le coup, je voulais, puis après je me suis dit non, une source, ça se dit pas.
2: Vous faites un peu comme vous voulez.
3: Exactement. Non, ça se dit pas une source. Alors c'est pas moi qui le dis, c'est l'île des Bellons dans le château de ma mère. Voilà. Mais je vais quand même vous parler de source à travers ces gentils Manon. Oui. Hier, vous vous rappelez, je vous ai parlé de l'expression patin couffin.
2: Oui.
3: Hein, qu'on emploie dans le sens de etc. Et j'ai mentionné l'expression et le con de Manon. Et pour n'offenser personne, j'ai dit ne le prenez pas pour vous les Manon, c'est juste une expression. Et j'ai ajouté on vous aime d'amour. Ok. Problème, c'est qu'à peine ma chronique finie, ma chérie m'a demandé c'est qui cette Manon que tu aimes d'amour?
2: C'est vrai.
3: Alors je lui ai dit mais personne, c'est une expression. Et elle me dit mais pourquoi tu me dis que tu l'aimes d'amour? J'ai dit mais non, mais t'as pas la ref, c'est Pagnol, c'est Manon des Sources, c'est Hugolin, hein. Vous savez, Manon, je t'aime d'amour.
2: Oui. En fait, c'est non, Eric.
3: Manon, je t'aime d'amour.
2: Je t'aime, Manon.
3: Je t'aime, Manon. Voilà, on est d'accord. Voilà. Mais désolé, on va quitter la poésie bucolique et romantique de Manon des Sources et les collines pour que je vous explique cette expression, le conte de Manon. Alors pour tout vous dire, on ne sait pas trop d'où elle vient, elle ne semble pas typiquement provençale, en tout cas on la connaît dans le sud-ouest, jusqu'à chez Francis Cabrel, même si elle est très attachée à la Provence, notamment à travers l'œuvre de Pagnol, bien sûr. Comme je vous l'ai dit, on l'emploie pour exprimer là aussi une suite que l'on n'énumérera pas, comme pour dire etc. Exemple dans un roman de Jean-Paul Delfino, et tout le conte de Manon et tout le tremblement. Ou encore chez Maurice Gouirand, il regrettait la prospérité de Marseille, mais aussi le respect de la religion, de la morale, de la discipline, du patin couffin et du conte de Manon. Oui, le conte de Manon, c'est l'équivalent de patin couffin et tutti quanti. Autre subtilité décrite par Rivonora dans son dictionnaire des parlers régionaux, l'expression serait utilisée pour couper court aux exigences de son interlocuteur. Exemple, et le conte de Manon, non, pendant que tu es, leur dire, allez, c'est bon, hein, arrête-toi, tu m'as gonflé. Dans la lignée des fâcheux de, fan de chichoulo, fan de pute, ou même, autre expression avec d'autres prénoms, je suis désolé, la putain d'Adèle ou la putain de la Caroline, c'est, on va avoir des problèmes.
2: Je pense, oui.
3: Cette interjection est aussi utilisée pour marquer la surprise. En voici un exemple sous la plume de Maurice Gouirand, cette fois dans le théorème de Langambi, le con de Manon, mais c'est mon riri. Et on la trouve aussi chez Gilles Del Papas, sous la variante la con de Manon. Selon Robert Bouvier, dans le Parler Marseillais, l'expression exprime aussi le dépit ou l'irritation, hein, et il donnait cet exemple, le con de Manon, ça a encore foiré. On trouve aussi des variantes avec le con de Madon, et on vous aime aussi d'amour, les Madons. Non, je vais rien dire, parce que je vais avoir des problèmes avec Magaté. Magaté, c'est toi que j'aime d'amour. En tout cas, tous les auteurs s'accordent à dire que Manon est sûrement là juste pour la rime, sans aucun lien avec une quelconque Manon qui aurait existé.
2: Bien sûr.
3: Et je vous le confirme parce que j'ai vérifié toutes mes sources.
2: Parfait. Un petit bonjour à votre gâté qui nous écoute ce matin.
4: Manon des sources.
2: Oui, non, mais c'est pardon.
4: Il a bien Manon des sources.
3: Non, j'ai vérifié mes sources. Manon, je sais pas s'il l'a vérifié.
2: Oui, non, mais bien sûr. Non, bien sûr. Mais vous me prenez.
3: On vérifie. Hein, on vérifie.
2: C'est possible, ça.
3: C'est comme ça.
2: Non, mais si vous voulez, je vous laisse.
3: Mais non, t'as pas d'amour, Eric.
2: Bon. Donc un petit bonjour à votre gâté. Oui. Je le confirme. Mais Eric est sage comme une image.
3: Mais exactement. Enfin, chérie.

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1: Originaire de Normandie, c'est à Concarneau que Grégoire Théry, alias Havre, a décidé de poser sa guitare. Le chanteur, auteur et compositeur signe son premier 5 titres où se mêlent pop-rock et poésie. Nord en est le premier extrait.
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3: Bonsoir.
4: Bienvenue dans Décibel. Je suis très contente, c'est la première fois qu'on fait une émission ensemble.
3: Mais oui, je suis tellement contente de te rencontrer.
4: Moi aussi. Linda Lemay, quelle histoire d'amour avec la France, c'est incroyable. On est tous tombés amoureux de vous au début des années 2000. Et ça dure quand même plus longtemps que la plupart des mariages.
3: Oui, le temps passe très vite et c'est que du bonheur depuis ces années 2000.
4: C'est ça, mais vous sortez des albums. Voilà, depuis 1990. Chez nous, on adore les médailles. On vous en a donc donné plusieurs, notamment aux arts et lettres. Et puis, vous avez en 2003 remporté la victoire de la musique de l'interprète féminine de l'année, après avoir été, voilà, depuis le début des années 2000, nommée plusieurs fois. Alors depuis, dès que vous avez un projet, un album, une tournée, forcément, vous passez par chez nous. On reçoit plein d'artistes québécois qui nous disent que c'est une vraie organisation de venir ici, mais vous faites toujours en sorte de ne pas nous oublier, quoi.
3: Bah ça c'est sûr et certain, parce que quand on connaît un tel amour et une telle fidélité, c'est vrai que ça devient presque comme une drogue. Moi, mes rencontres avec le public d'ici, c'est un besoin. J'en ai besoin physiquement, même qu'après chaque spectacle que je donne, je prends toujours le temps d'aller rencontrer les gens, échanger des regards, échanger des confidences. Et on est comme une grande famille. Et c'est pas juste pour l'image. Il y a vraiment un sentiment très familier entre mon public et moi-même.
4: C'est ce que j'ai ressenti. Parce que quand on a annoncé qu'on vous recevait, Linda, plein de messages, d'emails. Ah, oh, elle est super. Je l'ai vue en concert. Je l'ai vue ci, je l'ai vue là. Beaucoup de... Je l'ai vu à l'Olympia, puisque Linda, là, vous êtes en ce moment même en train de terminer une tournée... Une tournée assez folle.
3: Folle, oui, c'est le bon mot.
4: Ouais, c'est la tournée d'un projet fou, il était 11 fois.
3: Exactement.
4: C'était quoi alors ce projet?
3: C'est le plus gros et le plus fou projet de ma vie. Il faut dire que ça suivait le départ de mon papa. Mon papa est décédé en 2017. Et on dirait que suite à ça, j'ai comme eu un gros sentiment d'urgence de tout faire tout de suite, ce que j'aurais peut-être pas le temps de faire plus tard, parce qu'on sait jamais ce que la vie va nous réserver comme bonne ou mauvaise surprise. Bref, j'avais plein d'histoires à l'intérieur de moi qui dormaient, et j'ai décidé d'en accoucher dans un grand projet de 11 albums, de 11 chansons. Donc il y a 121 chansons qui sont nées comme ça, qui aujourd'hui donc se font des places dans mes spectacles, et là elles ont l'occasion de vivre sur scène, et c'est la plus belle partie de leur vie.
4: Ah oui, donc 11 albums de 11 chansons, il était 11 fois en 1111 jours.
3: Oui.
4: Voilà, n'oublions aucun nombre, mais ça c'était vraiment incroyable. Donc elle est littéraire mais aussi un peu matheuse finalement, notre Linda Lemay. Alors Linda, oui. Un nouvel album à fleur de corde, 15 chansons. Il y a 14 chansons que vous chantez, et puis une sur laquelle on n'entend pas votre voix, mais celle de Jean-Félix Lalanne. Alors, est-ce que vous pouvez nous présenter Jean-Félix Lalanne, pour celles et ceux qui ne le connaissent pas?
3: Bon, mais Jean-Félix Lalanne est un guitariste virtuose. C'est un doué comme... C'est dur de décrire à quel point il est doué. Il a toutes les facilités dans sa tête. Il est créatif. Il a 100 000 idées, 100 000 projets. Il réussit tout bien. Alors, quand il m'a invité à participer à un spectacle, à Courseul-sur-Mer, c'était un festival et tout ça, il a dit, on préfère un spectacle à deux guitares. J'ai été tout de suite intéressée, même si ça aurait été n'importe qui d'autre, j'aurais dit non. Mais Jean-Félix Lalanne, c'est la musique du début de ma vie adulte. Quand j'ai découvert un album de Francis Lalanne,
4: son frère,
3: qui s'appelait Lalanne à Pantin, c'était un album live, en fait c'était trois longs jeux live. Et quand j'ai découvert ces chansons-là de Lalanne, ça a été un vrai coup de foudre, tellement que ça a changé ma façon d'écrire. Je me suis comme donné la permission d'écrire avec beaucoup plus d'intimité dans le discours, avec des mots qui frappent fort. Et donc, ça a été un guide pour moi. Et il y avait cette guitare de Jean-Félix partout sur cet album-là. Et donc, j'ai été très, très touchée de recevoir cette invitation-là. Et ça a tellement cliqué, ça a tellement été un coup de foudre artistique une évidence quand on s'est rencontrés que le lendemain de notre rencontre, on était déjà en studio pour enregistrer des chansons à deux guitares. On a la même folie, on a la même spontanéité. Alors, toutes ces façons d'être et ces façons de faire-là nous unissent et c'est ce qu'on entend sur l'album.
4: Alors, Jean-Félix Lalanne, il a fait des musiques de films, il a accompagné aussi beaucoup de chanteurs, de chanteuses. C'est vrai qu'il peut tout jouer à la guitare. Je l'ai même entendu jouer du banjo, c'est absolument incroyable. Écoutez-le, tiens, sur la Panthère Rose. Pose, mais il a aussi fait des albums comme ça de reprises et notamment de musique de film. Alors, il dit de vous que vous jouez mieux que vous ne pensez.
3: Oui.
4: C'est ça, vous avez un petit complexe, mais qu'en fait, vous êtes super forte à la guitare.
3: Ben, c'est pas que je suis complexée, c'est que je connais mes limites quand même, mais je sais que je fais bien mon travail aussi de compositrice, c'est-à-dire que je suis capable de construire des chansons pour que la musique porte bien mes textes. Sauf que ma guitare seule, c'est une chose. Ma guitare qui s'habille du manteau de la guitare d'un virtuose comme lui, ben là, ça change tout. Ça vient donner

0: Savard, qui jouait de la guitare avec moi, mais c'était plus étoffé au niveau des orchestrations. Là, vraiment, on s'est donné comme défi de ne rien mettre d'autre que nos deux guitares. Et parfois, il est seul à la guitare, par exemple, sur une chanson qui s'appelle « Ne t'en va pas », qui est une chanson que les gens connaissaient déjà dans une autre forme. Et sur cet arrangement-là de guitare de Ne t'en va pas, on dirait qu'on en entend deux guitares, mais il est tout seul.
1: Il est tout seul, ouais.
0: Et c'est assez impressionnant.
1: Il est si fort que ça.
0: Oui.
1: Voilà. Donc, sur l'album À fleur de corde, il y a donc une dizaine de chansons qu'on connaît déjà dans de nouveaux arrangements. C'est le cas aussi de Le plus fort, c'est mon père.

0: Et vous allez vraiment redécouvrir cette chanson avec les nouveaux arrangements.
1: Oui.
0: Je tiens à le dire. Et même pour vous, non, ça doit être très doux aussi de réapprivoiser vos propres chansons.
1: Oui, ça me fait redécouvrir mes propres chansons. C'est super agréable. C'est, puis surtout que c'est tellement de bon goût, ce qu'il a comme idée à proposer. Ça me surprend, puis en même temps, ça me dépayse pas non plus. Ça va, c'est dans le sens de l'émotion que les chansons ont.
0: Et puis, il y a aussi 5 titres inédits, 5 chansons inédites, donc sur À Fleur de Corde, et notamment celle qu'on va découvrir maintenant, puisqu'elle est déjà sortie.
1: Oui.
0: On va pas divulgâcher l'album de Linda Lemay 15 jours avant qu'il sorte, mais cette chanson-là, elle est disponible.
1: Oui.
0: Alors, elle s'appelle donc La fille de Clément. On peut dire, sans exagérer, que c'est pas une chanson à classer dans les chansons rigolotes.
1: Non,
0: c'est une chanson qui traite d'un thème, mais même de plusieurs thèmes de société qui sont très difficiles. Est-ce que vous voulez nous en dire un mot avant qu'on l'écoute?
1: Oui, ben j'ai été invitée à participer à un spectacle qui s'appelle Accoucher dehors, et c'est pour ce spectacle-là a pour but de créer des liens avec les gens qui sont en situation d'itinérance. Et
0: France, on dit les SDF, nous, les sans domicile fixe.
1: Voilà.
0: Et vous dites, oui, la situation d'itinérance.
1: Oui, parce que je dis pas des itinérants parce que ça ne les définit pas.
0: Vrai.
1: Donc, tu vois, là, je fais plus attention.
0: C'est une bonne façon de le dire. Ouais.
1: Donc, c'était des gens qui sont dans une situation malheureuse comme ça, mais que ça peut être temporaire et on leur souhaite évidemment. Et quand on creuse un petit peu, ben, il y a toutes sortes de raisons qui font en sorte qu'on peut se retrouver à la rue. Alors, la fille de Clément raconte son histoire à elle.
0: Linda Lemay avec Jean-Félix Lalanne, c'est sur le nouvel album À Fleur de Corde.

0: aussi sa victime. Fleur de corde, Linda Lemay, Jean-Félix Lalanne. Elle est poignante, hein, cette chanson, La fille de Clément.
1: Oui, il y a beaucoup à ressentir, il y a beaucoup à entendre, à intégrer, à accepter d'entendre aussi, parce que tu sais, quand il est question d'itinérance, mais il y a aussi question d'inceste.
0: Parce qu'on n'atterrit pas dans la rue par hasard, de toute façon.
1: C'est ça, il y a toujours des raisons.
0: Ouais. Et allez savoir pourquoi, quand c'est Linda Lemay, avec ses mots, avec ses tournures, avec sa pudeur, sa finesse, son intelligence qui nous le dit, c'est plus facile que quand on lit un article ou quand un homme politique nous le dit à la télé. Donc merci.
1: Mais c'est la magie de la musique, ça. Ouais. C'est vrai que moi, quand j'ai commencé à faire de la poésie, puis je me suis rendu compte que je pouvais marier la poésie avec des mélodies, et que je pouvais le livrer avec ma voix, tout à coup, c'était beaucoup plus facile de communiquer. C'était encore plus thérapeutique que simplement l'écriture. D'y ajouter de la musique, c'est extraordinaire. Ça fait voler le malheur.
0: Alors, vous avez fait un truc assez fou sur ce nouvel album à fleurs de corde, qui sortira le 6 février. Il y a 15 chansons. Vous chantez sur 14. Mm-hmm. Il y en a une où vous ne chantez pas.
1: Non, et que une chanson que je n'ai pas écrite aussi. Non. Donc, ni paroles, ni musique. C'est un espace que j'ai laissé à 100% à Jean-Félix Lalanne, avec qui, bon, j'ai fait le reste de l'album. Donc, il m'accompagne sur tout le reste de l'album, sur des chansons que j'ai écrites, paroles et musique. Mais pour clore l'album, cet album qui commence avec Le plus fort, c'est mon père. Pour clore, il y a une très belle chanson de Jean-Félix Lalanne, signée Jean-Félix, il me l'a chanté à un moment donné après un spectacle dans la loge et j'ai été totalement charmée. Je ne connaissais pas son talent de chanteur. Ouais. Alors, je trouvais que c'était un beau cadeau à faire au public que de leur laisser découvrir cette belle facette de l'artiste complet qu'il est.
0: C'est rarissime qu'un ou une artiste offre, vous imaginez, une plage de son album à un autre artiste. Parole, musique, chanter, c'est le moment de Jean-Félix Lalanne. Et alors, j'ai cherché parce que ça me disait quelque chose, cette histoire, et c'est arrivé en 74, Patrick Juvet, vous savez, où sont les femmes?
1: Oui.
0: Il était tombé Red Dingue de Daniel Balavoine,
1: oui,
0: qui n'était pas connu en 74. Et Balavoine lui avait proposé une très jolie chanson qui s'appelait Couleur d'automne.
1: Okay.
0: Et Juvet a dit, mais elle est tellement bien cette chanson, tu vas la chanter et on va la mettre sur mon album.
1: Et voilà.
0: Et l'équipe de Juvet a découvert ça après en disant, mais c'est pas Juvet qui chante sur la chanson là. Bah non, c'était Balavoine.
1: Et voilà. C'est donc, fou, hein, les histoires des chansons, oui. Ouais. J'adore.
0: Et les liens entre artistes et les coups de main qu'on se donne, les coups de projet aussi, je trouve ça beau. Voilà, bravo pour ça. Linda Lemay, tout à l'heure, en vous accueillant pour la première fois dans l'émission, je le répète, mais je suis vraiment très contente. Je me rappelais de votre parcours, de votre histoire d'amour avec le public français depuis la toute fin des années 90, début des années 2000. Voilà, on est vraiment à la colle, hein, vous et nous. Et il y a dans votre parcours un grand chanteur qu'on adorait, c'est Charles Aznavour.
1: Oui.
0: Voilà. Qui disait de vous, alors ça je sais pas si c'est vrai ou si c'est une citation qu'on lui attribue, vous allez me dire, elle écrit comme un homme.
1: Oui, il avait dit ça à un moment donné, quand on écoute ça aujourd'hui, on se dit, oh, est-ce que... Mais ce qu'il voulait dire, j'en suis convaincue, c'est que j'avais des mots qui frappaient fort, qu'on retrouvait beaucoup plus, peut-être à l'époque, dans des chansons que les hommes avaient écrites, plutôt que celles que les femmes écrivaient. Alors, je pense qu'il disait dans le sens que c'était un compliment pour lui. Oui. Et puis, c'est ça, il a toujours été d'une générosité sans borne avec moi, et quand il parlait de mes chansons, il y avait beaucoup d'admiration. Alors, imaginez pour moi, la jeune autrice, compositrice, interprète de l'époque, d'entendre ce grand Charles Aznavour dire à son public, allez jeter une oreille sur les chansons de Linda, ça vaut la peine. C'était un grand, quand on parlait de coup de main tout à l'heure, on parlait de générosité entre artistes, eh ben je pense qu'il n'est pas plus généreux que Charles Aznavour. Et ça a été un honneur pour moi de pouvoir le côtoyer.
0: Et vous l'avez remercié avec une très belle chanson qui s'appelle « Surtout vous ».

0: surtout vous. Donc voilà, hommage à Charles Aznavour. Et je sais que si on parle des figures tutélaires de la chanson française, il y a aussi Charles Trenet, oui, que vous avez rencontré au milieu des années 90. Et lui aussi, ça a été une rencontre déterminante dans votre toute jeune carrière.
1: Ben, ça a été important parce que ce moment-là a changé totalement ma vie. C'était au Festival de jazz de Montreux en 96. Et j'ai pas rencontré que Trenet ou que Aznavour. Il y avait les deux grands Charles qui étaient là, mais il y avait aussi Gérard Davoust qui était partenaire de Charles Aznavour aux éditions Raoul Breton, qui est toujours là d'ailleurs aujourd'hui et qui me suit partout. Il est mon ami, il est mon idole. Je le vénère, comme je le dis d'ailleurs dans une chanson hommage que j'ai écrite pour lui aussi, qui s'appelle Mon Gérard, qui parle d'une amitié qui est plus forte que certaines histoires d'amour. Donc, c'est vraiment... Un grand homme, en plus, que j'ai eu la chance de côtoyer, en plus des deux grands Charles.
0: Ah oui, un grand éditeur, et il est en coulisses ce soir, il vous a accompagné aussi, alors on lui fait un petit coucou voilà, à cette légende sympathique et souriante en
1: et
0: plus.
1: Voilà.
0: Ça, c'est quelque chose. Alors, dans la vie, tout vous inspire, Linda Lemay. On parlait tout à l'heure de la chanson La fille de Clément, alors là, c'est plutôt voilà, des sujets de société, des sujets graves, des sujets qui parlent à tout le monde. Vous n'avez jamais d'ailleurs été intimidée par voilà, les sujets graves, que ce qu'ils soient familiaux, qu'ils soient même politiques, les attentats, enfin voilà, vous pouvez écrire sur tout, mais j'ai l'impression qu'il y a un goût particulier pour vous d'écrire sur la famille.
1: Oui, ça c'est vrai que voilà, ça m'inspire particulièrement, ouais. Je sais pas pourquoi, mais peut-être parce que je viens d'une famille extraordinaire. Tu sais, j'ai eu cette chance-là quand on vient d'une famille où on apprend le respect, où on apprend l'amour, la paix. J'ai jamais entendu mes parents crier. Il y a jamais eu de chicane, comme on dit chez nous là. C'était réellement l'harmonie. Et quand je suis sortie de ma famille extraordinaire, je pensais que c'était comme ça partout, moi, dans ma tête de jeune fille. Et puis là, j'ai fait face au monde et je me suis rendu compte, non, ok. Fait que j'ai cette base solide qui me suit. J'ai énormément de respect pour ces parents-là que j'ai eus. Ma maman est toujours bien en forme et est toujours présente pour nous. Puis ça fait en sorte, je pense, que j'aime écrire sur ce que j'aurais pu vivre, que je n'ai pas vécu, oui, mais je sens que j'ai plein d'êtres humains à l'intérieur de moi que j'aurais pu être et j'aime se leur donner une voix.
0: C'est intéressant ce que vous dites parce que très souvent, on entend des discours qui disent que à trop entourer, choyer les enfants, peut-être qu'on ne les prépare pas au choc de l'extérieur.
1: Ouais.
0: En fait, vous, ce que vous dites, c'est que le choc de l'extérieur, vous l'avez supporté grâce à la force que cet amour vous a donnée.
1: Oui, parce qu'on sait que ça existe. Donc, oui, si jamais on fait face à des expériences qui sont moins faciles, on se dit, oui, mais je sais que je vais retrouver la paix puis que je vais retrouver des gens qui sont respectueux et tout ça, parce qu'on sait que ça existe. Mais les gens peut-être qui ont eu des petites enfances plus difficiles vont avoir plus de mal peut-être à y croire, mais on est là pour leur rappeler que ça existe.
0: Et alors, au rayon famille, faut absolument que vous suiviez Linda Lemay sur Instagram, sur ses réseaux sociaux. Vous allez découvrir sa fille qui fait un métier. Alors déjà, maman, autrice, compositrice, interprète, on se dit, c'est un métier pas banal. Sa fille est trapéziste.
1: Oui, trapèze volant, puis elle brille partout.
0: Incroyable.
1: En Allemagne, elle brille en ce moment en Hongrie. Il n'y a pas longtemps, c'était au Portugal. Elle me fait voyager pour eux. Oui. C'est moi qui vais l'applaudir, des étoiles dans les yeux. Je suis la plus fière des mamans. Puis je suis contente parce que pendant... On parlait de chansons qui parlent de la famille.
0: Oui.
1: Moi, j'ai longtemps chanté et je la chante encore de temps en temps. Donnez-lui la passion, donnez-lui ce qui fait que quand tout est bidon, quelque chose reste vrai. Donnez-lui cette flamme qui ne s'éteint jamais, qui survit même aux drames les plus longs, les plus laids. Une chanson qui s'appelle « Donnez-lui la passion », c'était ma prière pour mes filles. Et de voir qu'elle a la passion dans les yeux qu'elle est sur son X, comme on dit chez nous, est à la bonne place dans sa vie et je la vois s'épanouir de façon extraordinaire. Donc, ouais, elle me donne beaucoup de grandes émotions, tout comme sa plus jeune sœur d'ailleurs, qui elle aussi est une passionnée, une artiste jusqu'au bout des ongles.
0: Ah, c'est beau et ça prouve que voilà, cet amour tellement beau, tellement fort, tellement intense, qui donne de la force aux enfants pour aller se réaliser. Linda Lemay l'a reçu et Linda Lemay
1: le transmet.
0: Bah ouais, c'est beau
1: de mon mieux.
0: Tout. C'est beau comme tout. Alors écoutons, tiens, une chanson de transmission et de mère poule. Attrape pas froid,
1: oh.
0: Ça vous dit?
1: Oh oui.
0: Pour se dire au revoir, Linda.
1: Oui, merci beaucoup.
0: Merci à vous. Merci d'être venue nous voir.
1: Attrape

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2: Salut Philippe.
3: Bonsoir Émilie.
2: Bienvenue dans Décibel, mon cher Philippe Manœuvre, mon rock critique préféré, mon puits de science rock'n'roll préféré.
3: Non, je t'ai plus.
2: Ah, j'arrête, mais quand même.
3: Non, mais les
2: joie.
3: Gens vont être déçus après. Vous dire, ouais, bon, ouais, bon, Émilie, ouais, mais beauf.
2: Ah, non, Philippe. Non, vraiment, moi, voilà, je vous adore et depuis longtemps. Et plus je vous connais, plus je vous aime. Et alors là, de vous voir sur scène pour la première fois, c'est un truc. Je m'attendais à plein de trucs de vous, mais monter sur scène pour un spectacle, c'est une grande première. Comment on a réussi à vous convaincre de monter sur scène pour raconter vos anecdotes rock'n'roll ?
3: Alors, j'ai été, il y a un an, enfin un peu plus d'un an même, j'ai été contacté par des tourneurs, hein, par un monsieur qui s'appelle Pascal Guillaume, qui dirige une société qui s'appelle Qui m'aime me suive, qui est en permanence depuis 30 ans à 4 artistes sur les routes.
2: Okay.
3: Et il me dit, on voudrait faire une tentative avec vous. Ils essayent plein de gens qui, bon, pour dire, voilà, est-ce qu'on peut en faire un spectacle? Et moi, j'ai fait ma réponse habituelle. J'ai dit, mais je ne suis pas un comique.
2: Non.
3: Et là, il me dit, mais on veut pas que vous montiez sur scène pour faire rire les gens, mais pour nous raconter vos anecdotes avec les Stones, les Who, les Trogs, enfin qui vous voulez, quoi, voilà. Et là, ça ouvrait une nouvelle perspective. Et puis après, ben, je me suis mis à travailler, et ça, je pourrais vous raconter comment aussi, ouais, après, mais très vite, Yarol Poupeau
2: entre dans la danse.
3: Voilà, me fait savoir par Jérémy Lipman, le metteur en scène, et me dit, si tu fais cette aventure, moi j'aimerais bien en être. Et du coup, pour moi, ça change beaucoup de choses, parce qu'avoir Yarol avec moi, Yarol, c'est un viking, hein, c'est le viking de la guitare électrique, il doit être sur scène tous les soirs de sa vie, celui-là.
2: Oui, c'est
3: un truc. Enfin, quand il n'est pas avec moi, il est avec FFF, quand il n'est pas avec FFF, il est avec son groupe personnel, il fait des tournées aux Indes, enfin voilà, bon, c'est Yarol, quoi. Et donc, c'est une très jolie force, parce qu'il intervient, et du coup, j'avais un peu peur que ça fasse causerie à la Fnac, enfin, pour pas citer une grande enseigne.
2: Oui, ou Masterclass.
3: Voilà, ou Masterclass, ouais. Tu vois, comment, blabla. Là, c'est autre chose, quoi. On fait vraiment un spectacle avec des explosions, des explosions de rire, des explosions de joie, des gags, plein de choses, quoi. Et puis, un moment où je descends dans la salle pour faire participer les spectateurs, parce que ça doit être un spectacle rock, c'est tout à propos des questions et des réponses que le public va envoyer.
2: Ah là là, ne ratez pas ce spectacle, Un enfant du rock raconte, Philippe Manœuvre, pour la première fois sur scène, donc mis en scène par Jérémy Lipman, et Yarol Poupeau qui est là aux guitares, parce qu'évidemment quand on parle de musique, il faut qu'il y ait de la musique. Et puis en ce qui concerne les anecdotes, moi je me souviens avoir lu avec passion Rock en 2018, Flashback Acid en 2021, donc c'est vrai qu'il y avait déjà de toute façon ce boulot de mémoire, j'allais dire, parce que vous en avez fait des interviews depuis les années 80, il était déjà entamé, vous aviez déjà fait dans votre tête et dans vos bouquins des listes de moments,
3: oui,
2: importants.
3: Oui.
2: Là, en se baladant dans la France entière, vous nous parlez à la fois de Gainsbourg.
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2: Mais aussi de Madonna.
3: Ah ouais. J'adore ce morceau.
2: On ne va pas dévoiler l'anecdote qui concerne Madonna, mais vous vous régalerez en tout cas. Comment a été faite la sélection, Philippe ? Parce que vous avez interviewé tout le monde.
3: Voilà, alors,
2: courte.
3: À un moment, Yarol nous a invités chez lui, parce qu'il a une petite fermette et un studio. Il s'est construit un studio dans sa petite fermette, et donc c'était facile. Il était là avec les guitares, il y avait les bandes pour enregistrer. Il y avait Jérémy, le réalisateur. Et donc, moi, je leur ai raconté toutes mes histoires pendant 3 jours. Et le soir, on en reparlait à table, on dînait ensemble, évidemment, c'était vraiment, on était coupés du monde pendant 3 jours, et je les entendais, et Jérémy disait, oh, moi, cette histoire-là, j'y tiens pas, ou Yarol disait, ouais, la fin, c'est pas possible, ou tout, ouais, bon, ils avaient des opinions de rockers, en oui. fait, sur mes histoires, et moi, j'écoutais ça en me disant, bon, tiens, bon, ouais, ils ont raison, enfin, parce que moi, je suis très modeste, hein, j'arrive, je suis pas oui. Philippe Manoff qui a un message à donner, mais c'est plutôt, vraiment, je pénètre dans ce monde sur la pointe des pieds, je ne veux pas déranger rien. Hein. Et donc je les ai beaucoup écoutés. Après, ça c'était fin juin, je suis rentré dans ma Picardie, et là où j'habite en ce moment, et pendant 2 mois, je n'ai fait que reprendre tout ce texte que j'avais, dire ça je coupe, ça je garde pas, ça tiens, ça irait bien là, etc. Et en même temps, ça devait être rigolo, parce que des fois je jardine, quand j'en ai marre d'écrire et de travailler, je sors dans le jardin, je coupe des trucs, mais il me venait une idée, donc j'étais là avec mon dictaphone, et alors Mick Jagger me dit, enfin bon, c'était
2: dictaphone
3: drôle.
2: Dictaphone dans une main, sécateur dans l'autre.
3: Non, absolument, ouais. Bon, enfin, on a été en octobre, on a commencé à répéter sur scène, sur une vraie scène, pendant une semaine, dans un petit théâtre de banlieue. Tu commences le lundi, et le vendredi soir, tu joues.
2: Et ouais, c'est ça.
3: Ah ouais, c'est la première. Et tu joues pour des gens qui sont invités par la municipalité. C'est pas des rockers ou des gens qui savent pas du tout.
2: Ou des fans de manœuvre.
3: On leur dit, il va y avoir une surprise, voilà. Et la salle est vraiment pleine de gens qui, d'un seul coup, mais rient à mes plaisanteries, applaudissent à la fin ou au milieu, enfin voilà, il y a des blagues qui leur plaisent bien, enfin, et donc on vit un moment incroyable, et là le metteur en scène dit, Philippe, c'est génial, mais ça dure un peu trop longtemps, va falloir couper 10 minutes. Et là, t'es comme, tu t'es un sécateur et tu te coupes les doigts les uns après les autres, quoi. Ils sont là. J'aimais cette anecdote. Mais bon, il faut une dynamique, ouais. Il faut une rapidité. On ne veut pas entendre les fauteuils qui craquent et les gens qui font, oh, encore ces barbants. Non, non, non, on veut un spectacle rock, c'est surexcitant, quoi. Ça doit vous poser des questions pendant, à la fin, on doit être incroyablement heureux, on doit avoir la pêche,
2: envie de remettre la musique aussi.
3: Ça va vous donner la patate, l'envie de rentrer chez vous, sortir des vieux disques que vous n'avez pas écoutés depuis 1000 ans, enfin voilà quoi.
2: Est-ce qu'il y a des artistes, alors français ou internationaux, qui sont peut-être dans le spectacle pour une anecdote, mais avec qui vous avez tissé des liens sur le long cours? Est-ce qu'il y a des artistes qui n'ont pas été juste des relations de travail, mais avec
3: non,
2: qui...
3: Non, c'est très difficile.
2: C'est dur, trop... ça.
3: Ah, mais non, c'est pas possible. En plus, je raconte toujours la même anecdote. J'ai un de mes journalistes, c'est pas moi, mais c'est un de mes journalistes que j'aimais beaucoup, qui se retrouve juste en fin novembre dans un studio, il interviewe David Bowie. Et à un moment, Bowie lui dit, mais tu sais que Mick Jagger est dans le studio à côté. À ce moment-là, on frappe à la porte, c'est Jagger. Donc mon journaliste, il est entre David Bowie et Mick Jagger, qui parle du Nouvel An. Et ils disent, ah ben on se retrouve en Thaïlande, oui, sur la petite île, l'hôtel machin truc, etc. Enfin bon, ça a l'air génial. Et à un moment, mon journaliste dit, je peux venir? Et les deux le regardent en disant, mais t'as pas les moyens.
2: Et c'est ça.
3: Et le bon journaliste m'a dit, je me prenais pour un aigle, et on m'a fait comprendre que j'étais un vulgaire pigeon.
2: Mais sans aller jusque là, c'est vrai que c'est hyper intéressant. C'est un thème, ça, le journaliste aussi cool soit-il, et la discussion avec l'artiste aussi belle et profonde soit-elle, à un moment, il faut garder une limite. Et c'est oui, ça le secret.
3: Absolument. Non, on ne peut pas être amis avec des gens qui gagnent plusieurs millions d'euros par mois, par année. Enfin, et puis, on n'a pas idée, quoi. Et puis... Non, mais il vaut mieux les rencontrer pour le travail, et puis après, s'ils veulent, oui, on a des instants, des moments, bien sûr. Des gens comme Keith Richards ou les Stones sont très chaleureux, oui. Hein. David Bowie aussi, il faut pas se méprendre, hein. C'est pas des, mais des fois, ils disent non, là, tu vas avoir du mal à suivre, ouais. Coco. Et, voilà. Mais, on a tissé des liens avec certains, et puis il y a l'histoire, en fait, comme quand on fait 30 ans le même métier, il vous arrive quand même des anecdotes invraisemblables avec des gens, c'est ça la différence. Tout le monde a des anecdotes, mais moi c'est avec des gens qui ont vendu des millions d'albums et qui veulent dire beaucoup pour tout le monde. Quand je parle de Paul McCartney, je vois bien que ça écoute tout le monde a un disque des Beatles à la maison, quoi. Donc, voire plusieurs.
2: C'est
3: et donc c'est des moments, c'est sympa de leur dire Michael Jackson était comme ça dans sa loge, Prince était comme ça. Enfin voilà, Madonna, elle m'a bien embêté, mais finalement c'est elle que je préférais de tous parce que elle était claire, elle était nette, elle était précise et surtout elle croyait en elle.
2: Ouais.
3: Elle m'a appris ça, voilà. Parce qu'il y a ça aussi, hein. Faut à un moment, les gens ont peur de ne pas être au niveau, pas être à la hauteur de ce qu'on attend d'eux, parce que les gens, les artistes, pour eux, c'est tout, quoi. Les gens,
2: ils disent. Ah, c'est des dieux, des divinités modernes.
3: Voilà, c'est ouais. Un des premiers trucs que j'explique, c'est que ces gens, pour ma génération, les Beatles, c'était pas un petit groupe, c'était des demi-dieux, quoi, ouais. Absolus. Si un Beatles nous demandait quoi que ce soit, ben enfin, on l'aurait fait, mais tout de suite, quoi, voilà. Ouais. Et on me l'a demandé, et je le raconte.
2: Je le raconte dans Un enfant du rock, raconte.
3: Ben
2: donc,
3: voilà.
2: Croyez-moi, oui, oui, la mission est remplie. Il va vous raconter plein de choses. Philippe Manœuvre, qui donc, bah, comme il vient de dire, a des collègues de boulot comme tout le monde, c'est juste que les siens, ils sont beaucoup plus sexy que les nôtres. Et c'est comme ça. Faut-il pour autant toujours rencontrer les rockers ou certains sont-ils affreux, sales et méchants ?

0: simple, au hasard. Je sais qu'ils sont dans le spectacle, les Sex Pistols. Ah, est-ce que vous êtes heureux de les avoir rencontrés, vus en vrai?
1: Ah oui, vraiment. Ouais. D'autant plus que je les ai revus. Alors ça, c'est incroyable. Donc je rencontre les Sex Pistols quand ils viennent à Paris, ils viennent chez moi boire un coup après leur journée de boulot, parce que ils disent manœuvre, he has unlimited supply of beer. J'avais rempli mon frigo de bière, ils étaient très contents de tout ça. Et finalement, au mois de juin dernier, début juillet même, je réalise que il y a le festival Rétro C'est Trop à 55 km de chez moi.
0: Ah mais oui.
1: Et il y a les Stranglers, les Sex Pistols et Iggy Pop. Donc je me dis, bah je vais y aller. Et j'ai revu les Pistols et là, mais je les avais pas revus depuis 30 ans. Et Steve Jones m'a dit, écoute, je m'excuse, je me souviens absolument pas de ces anecdotes que tu me racontes, mais je veux bien te croire. J'aimerais tellement me souvenir de tout ce qu'on a vécu. Et puis après, il a été jouer ses chansons et puis moi j'ai été les écouter. Et franchement, c'est des bonnes retrouvailles, mais, ouais. Mais on peut pas exiger. Enfin, c'est des gens qui ont vu 1 million de gens dans leur vie. Bien sûr. Peut pas exiger. Tu te souviens pas que j'étais sur le bateau? Il me dit, écoute, je me souviens qu'on a pris le bateau, mais je me souviens pas qu'il était à bord.
0: Ah ouais, donc vous étiez, Philippe, et ça, il le raconte dans le spectacle, sur la fameuse péniche, le fameux bateau qui
1: chantait. Un bateau mouche, s'il vous plaît.
0: Voilà. Ouais, qui chantait God Save the Queen, bah, the Fascist Pistols, Régime.
1: Les Pistols étaient interdits partout. Alors, ils avaient plus le droit de jouer en Angleterre. Dès qu'ils essayaient de faire un concert, le conseil municipal de même une petite ville disait, ah non, ça va pas être possible, pas de ça ici. Ouais. Ils étaient interdits de passage à la BBC parce que God Save the Queen, un leur fasciste régime, comme vous le dites bien, ça passait pas.
0: Quand la reine, on fait pas ça.
1: Et donc, ils sont virtuellement numéro un des ventes, mais il n'y a pas leur nom dans les hit parades, il y a une bande blanche. Enfin, c'est étonnant quand même. On pouvait même pas dire Sex Pistols, God Save the Queen dans les journaux. Fallait mettre une bande blanche, voilà. Donc, Malcolm McLaren dit, on va les mettre sur un bateau mouche, on va aller jouer notre chanson devant Buckingham Palace. Mais ça, il ne le dit pas aux journalistes.
0: Ah, vous ne saviez pas ce qui était prévu?
1: Mais non, on ne savait pas ce qui était prévu. On ne savait même pas si les Sex Pistols seraient là. On nous dit, il y a une fête, Pistols. Bon, voilà, donc on s'est retrouvés sur un bateau mouche qui a pris le large et qui est venu devant Buckingham. Et là, les Pistols ont commencé à jouer leur petit répertoire.
0: Aïe, aïe, aïe.
1: Oh là là, ça a été, c'est là où j'ai frôlé la garde à vue, voilà.
0: Frôlé uniquement.
1: Oui.
0: Oui, libre et sans chaîne. Oh. Philippe Manœuvre est avec nous ce soir dans Décibel. On parle des Anglais, on parle des Américains. Le rock français, c'est comme le vin anglais, se moquer du méchant John Lennon.
1: Mais non, mais c'est pas vrai. Cette phrase n'est pas vraie. Cette phrase n'a jamais été dite par Lennon. Alors c'est
0: pas vrai.
1: Ça faisait un tel potin, cette phrase. Ouais. Donc la phrase, c'est.
0: Le rock français,
1: c'est comme le vin anglais.
0: Ouais.
1: Oh, voilà. Mais à un moment, ils ont contacté Mark Levinson, le plus gros spécialiste des Beatles, qui a écrit tous les gros bouquins sur l'histoire des Beatles, jour par jour, heure par heure. Et ils lui ont dit, on voudrait savoir quand Lennon a dit ça.
0: Oui.
1: Et après vérification, Lennon n'a jamais prononcé cette phrase qui a été inventée, apparemment, par un de mes collègues de Libération.
0: Ouh,
1: à une époque où je m'occupais des bébés rockers.
0: Ouais.
1: Et qui désireux de détruire un peu cette nouvelle scène qu'eux n'avaient pas vu venir. Ils ont envoyé comme ça beaucoup de choses très méchantes sur le rock français. Et moi, je lutte contre ça. Et heureusement, donc le journal Mojo, on a fait une double page que je photocopie régulièrement pour l'envoyer à des journalistes qui reprennent la phrase dans leurs articles comme si c'était une parole d'évangile. Mais non, John Lennon, il adorait la France. Il est venu très souvent en France. Voilà. Et pour les Beatles, les Stones et les Led Zeppelin, Paris, c'était un peu la capitale où il rêvait d'aller, quoi. C'est là où tout était génial, tout était fabuleux, comparé à Londres à l'époque.
0: Alors, je ne le dirai plus, merci Philippe.
1: Mais non, mais je vous le dis, parce que c'est bête de reprendre.
0: Ah bah oui.
1: C'est une pure méchanceté, et Lennon n'a jamais dit ça. Il aurait pu, mais il ne l'a pas fait.
0: Il ne l'a pas fait. Ah bah ça, on le note, et alors ça, pour moi, c'est un scoop, en tout cas, merci.
1: Et bah là, je suis content d'être venu, ça a servi à quelque chose.
0: Exactement, rétablissons la vérité. Téléphone, c'est un groupe français de rock qui a été aimé
1: adulé. Mais que j'ai vu arriver à une époque, c'est ça qui est drôle. Vous avez une grosse vague de groupes. Il y a Little Bob, il y a Star Shooter, il y a Bijou, il y a Téléphone. Et tu te dis, dans tout ça, il y en a un qui va décoller, mais lequel? nickel, quoi. Et en fait, les gens ont choisi téléphone, peut-être à cause de la fille à la basse qui est vraiment, ça faisait, c'était un truc nouveau, hein. Ça, Corinne, on n'avait jamais vu ça, hein. Parce qu'ils ont commencé en 76, hein, à donner des concerts. C'était très, très, très nouveau. Et puis, aussi, la qualité des chansons de Jean-Louis et puis le travail que faisait. C'était un vrai groupe. C'est-à-dire que le batteur réfléchissait à ce qu'ils allaient enregistrer. Il faisait des propositions créatives. C'est ça, un groupe. C'est quatre êtres humains, quatre artisans qui mettent leur talents ensemble, ils réunissent leurs talents, ils se fixent un but, et comme dit mon copain Wayne Kramer, de l'ancien MC5. Guitariste du MC5, il me disait, tu sais Philippe, quand il y a quatre artisans qui se mettent ensemble et qui se fixent un but, souvent ils y arrivent, et c'est vrai.
0: Philippe, que ce soit la presse, rock'n'folk, la télé, depuis les enfants du rock jusqu'à Nouvelle Star, le monde de l'édition, vous avez sorti des bouquins, la radio, on en a parlé tout à l'heure, vous en avez fait. Tant qu'on est encore curieux, on peut se payer des premières fois géniales. Donc voilà, vous êtes pour la première fois sur scène.
1: C'est vrai.
0: Avec ce spectacle, Un enfant du rock raconte. On entendait tout à l'heure votre enthousiasme, l'idée d'être sur scène. Et j'ai remarqué un truc, c'est que, en fait, c'est la première fois de votre carrière, qui est pourtant longue et riche, que vous avez immédiatement en direct la réaction des gens qui vous écoutent. Oh. Qu'est-ce qu'ils vous disent, les gens?
1: Les gens, ils hurlent de rire. Alors déjà, il a fallu apprendre à les laisser rire. Oui. Parce que c'est, quand on est sur scène au départ, on se dit attends, qu'est-ce que je fais? Oui. Il faut, voilà, donc j'ai beaucoup regardé David Chapelle, les gens comme ça, tu
0: bel
1: vois.
0: Exemple.
1: Ouais. Bah oui, parce que pour voir un peu comment ça se passe, parce qu'il n'y a pas de leçon, je vais pas aller au cours Florent, non, prendre des cours de stand-up à 71 ans quand même. Donc je me suis dit je devrais y arriver tout seul. J'ai vu assez de spectacles dans ma vie pour savoir que les gens ils veulent des choses qui de l'émotion, quoi. Et là j'ai beaucoup de chance, parce que c'est un truc qu'on partage, c'est l'amour du rock, moi et le public. Et vraiment, ça, les gens, ils ont ça en eux, ils aiment cette musique, et moi, je suis un des passeurs, hein. Voilà, on va pas se voiler la face. Oui,
0: non,
1: j'ai amené le rock en France, j'ai essayé avec mes petits bras, comme Johnny. Et c'est pour ça qu'on s'aimait bien tous les deux, parce qu'on se disait, en fait, on fait un peu le même boulot, mais moi, il m'avait dit, t'as raison de monter sur scène quand j'ai commencé à faire Les Enfants du Rock, parce qu'il m'avait dit, si tu continues à faire le critique, tu vas devenir complètement con. Alors, c'était Johnny Hallyday avec son franc langage.
0: Ah oui.
1: Mais il avait raison en plus, et j'en parle dans le spectacle de cette anecdote, comment faire le critique. Alors, le grand critique, le modèle, c'est Addison DeWitt au cinéma, dans All About Eve, l'homme qui dit à la jeune actrice, toi, tu vas bien te calmer. Qui je suis, c'est moi qui décide s'il y a des gens dans ta salle ou s'il y en a pas. Et ce genre de critique, on en a plus besoin. Hein. Comme dit Bob Dylan, on préférerait qu'on nous soutienne plutôt que de nous mettre un coup de batte dans la gueule, quoi. Donc, j'ai essayé de soutenir les artistes quand j'ai vu à quel point c'était un métier difficile. Tu dis, ils ont pas besoin en rentrant chez eux qu'on leur dise, regarde, il y a Philippe Manœuvre qui t'a encore détruit. Oh non, ça serait vraiment méchant et ça serait pas bien, quoi. Parce que c'est des métiers quand même très difficiles. Même un artiste qu'on n'aime pas, oui, mais respect, quoi. Parce que le gars, il est là, regardez, il est debout, il est sous la lumière, il transpire, il essaye de se souvenir de son texte, il essaye de se redresser face au problème de distraire les gens. C'est le plus beau métier du monde. Et puis là, on est dans une époque où, quand on se lève le matin, on regarde son téléphone en disant, il a fait quoi, Carotte Top, là,
0: joli petit surnom pour Trump. Non, mais le mot-clé étant amour, je pense, Philippe. L'amour que vous avez pour la musique, l'amour que le public a pour ses groupes, l'amour qui circule. Et cet amour, pour vous, il me semble, justement, il a un peu sa base chez Johnny Hallyday. Vous aviez 9 ans.

0: Imaginez le petit Philippe Manœuvre qui découvre Johnny Hallyday à la radio, et c'est ça le début de votre amour pour le rock.
1: Oui, parce qu'il dit à un moment, il dit allez jouer les guitares, jouez mais plus fort, plus fort. Et il est avec des guitaristes américains qui s'appellent Joey Greco, qui va faire un solo, un surf. Et moi j'ai 10 ans, j'entends ça, ça vient de sortir. Et je me dis, mais c'est Alpha et Oméga, parce que c'est le pays de l'accordéon, la France, dans les années 60, jusqu'en 64, 5. C'est la lutte, les yéyés arrivent, mais les vieux, les croulants, comme on les appelait, ils n'ont qu'un seul message. Profitez bien, ça ne va pas durer. Et ben contre toute attente, les gens vont rester, s'installer. Alors ils avaient que des... je me souviens, mon grand-père, Françoise Hardy n'avait pas de voix, elle n'allait pas durer. Johnny Hallyday criait trop fort et se roulait sur scène, il n'allait pas durer. Eddie Mitchell n'allait pas durer. Enfin donc il y avait, tu disais, mais qu'est-ce qu'on peut faire, quoi? Et nous, nous on était très contents que les vieux, les anciens n'aiment pas nos artistes. Finalement c'était les nôtres et on les a défendus, on les a aimés et ils nous ont rendus au centuple.
0: Et aujourd'hui, on a toutes et tous envie d'entendre du rock, mais aussi d'entendre les histoires, les légendes, les rencontres, les aventures diurnes ou nocturnes de Philippe Manœuvre avec tous ces rockeurs.
1: Alors, ce qui est dément, c'est qu'il y a des gens qui me disent, mais alors, et vous n'avez pas parlé de David Bowie? Ah ben non, j'ai pas eu le temps, parce que tu vois, il faut que... Mais il y a cette possibilité du chapeau au milieu, je mets mon chapeau de Slash, j'ai un chapeau haute forme avec des boucles autour, magnifique, je suis très content de ce chapeau, et je descends dans la salle, et dans mon chapeau, il y a 80 noms d'artistes dont j'ai pas le temps de parler dans le spectacle. Et les gens tirent un nom au hasard, et je dis, allez, je vais... Et puis ça, c'est des trucs que j'ai pas préparé, c'est de l'impro, quoi.
0: Voilà. Ah, donc vous pouvez aller voir le spectacle plusieurs fois, il n'y a pas les mêmes histoires à ce moment-là.
1: À chaque fois, c'est un spectacle différent, parce qu'au milieu, il y a tout... Alors on a eu, pour l'instant, on a eu Bachung, on a eu Yann Dury, on a eu plein de... Mais ça peut, voilà, ça part dans tous les sens, et on a eu les White Stripes, on a eu... Enfin, voilà, mais les White Stripes, c'est étonnant, c'est un des derniers groupes indépendants que j'ai interviewé, je suis allé les voir en 2001, juste après le 11 septembre, les avions et pour Detroit étaient vides. Ouais. On était 5 dans l'avion Boeing de 400 places.
0: Incroyable.
1: Et quand je suis arrivé, j'ai demandé, on a un hôtel? Non, vous habitez chez eux, parce qu'ils n'ont pas d'argent, il n'y avait pas les moyens de nous payer un hôtel. Donc on dormait sur un canapé avec le photographe de Rock'n'Folk, on était sur le canapé des White Stripes. On les a connus comme jamais personne connaîtra un groupe qu'on a passé 2 jours
0: chez eux.
1: J'aimais beaucoup le jukebox de Jack White. Je savais qu'il irait loin parce qu'il y avait... Il n'y avait pas une faute de goût dans son jukebox. Ça allait des Ramones à Chuck Berry, mais il y avait vraiment les morceaux qu'il fallait.
0: En parlant, tiens, de goût impeccable, vous qui aimez les podcasts, les amis, je vous recommande Rolling Philman. Ça, c'est nouveau. C'est votre nouvelle émission mensuelle, Philippe, avec Alma Rota de Rolling Stone Magazine, Rolling Stone France. Vous êtes ensemble et c'est Rolling Philman. Chaque épisode autour de l'actualité musicale et d'une légende. La première légende, écoutez, c'était pas mal, c'était Pink Floyd. Et le deuxième épisode sortira la semaine prochaine.
1: Et ça sera autour de Bowie. Et puis, il y aura des surprises. Il y a des invités. Alors là, on se lâche parce qu'on fait ce qu'on veut.
0: Ah bah,
1: quoi.
0: Podcast, c'est liberté totale.
1: C'est liberté totale. On a pu passer un morceau de Pink Floyd de 25 minutes dans la première émission. Enfin, personne l'a fait au monde, ce coup-là. Et on a des gens, enfin, on a eu 320 000 personnes qui ont regardé, écouté le podcast,
0: le premier épisode.
1: Donc, bon, Alma est très très contente, moi aussi, parce que c'est une nouvelle aventure. Là aussi, quoi, c'est différent de tout. Moi, j'ai connu toutes les radios de France. J'ai été sur toutes les radios de France. Et là, je suis indépendant avec ce podcast Rolling Philman.
0: Ça vous va bien, l'indépendance, Philippe Manœuvre. Merci d'être venu nous voir.
1: Mais merci, Émilie.
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0: 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Ici, vos chansons françaises préférées. Manu Chao, Je ne t'aime plus. La chanson préférée de Jérémy Frérot.
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2: Manu Chao, c'est un artiste qui a été assez important aussi pour moi quand j'étais gamin. Mes parents avaient un club de plage sur le bassin d'Arcachon.

tous les étés, on se retrouvait sur ce club de plage. Et le soir, mon père faisait tourner cet album avec cette chanson qui s'appelle « Je ne t'aime plus ». C'est une petite Madeleine de Proust aussi, Manu Chao. « Je ne t'aime plus ».

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1: Avec Catherine Quicandon. Bonjour à toutes et à tous. J'espère que vous allez bien. Les vacances pour certains, le travail pour d'autres. Dans tous les cas, nous passons le déjeuner ensemble. Et nous avons évidemment une pensée pour tous les pompiers qui combattent les nombreux feux qui ravagent la France cet été, notamment dans le Var et la Gironde. Dans les meilleurs moments au taquet, aujourd'hui, nous serons par exemple avec Valentin qui rêve de jouer dans un film, avec Jérôme qui a une manière bien à lui de gérer son stress, avec Awa et son voyage maudit en Angleterre, mais aussi avec Amel qui aurait rêvé d'être astronaute, et il nous expliquera pourquoi il pense avoir échoué sur votre radio ici.
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1: Mais avant de retrouver Valérie Damido et Eric Bastien pour les meilleurs moments d'au taquet, musique dans les prochaines minutes avec Gérard Blanc et un titre qui nous ramène à la fin des années 80, 1988 exactement, du soleil dans la nuit, dans la playlist de votre radio ici.

0: écoutez ici du soleil dans la nuit, Gérard Blanc. Auriez-vous envie de tourner dans un film? C'est l'envie que Valentin d'ici Brazizel a partagé avec nous en décembre dernier. Éric Bastien a alors décidé de réaliser son rêve à l'antenne. Si Aline d'ici Isère était trop timide pour lui donner la réplique, Valérie Damido s'en est chargée. Ils ont rejoué une scène culte d'un film tout aussi culte. Et le moins qu'on puisse dire, c'est qu'ils étaient très enthousiastes sur votre radio ici. Alors, Valentin...
1: T'inquiète, Aline, on arrive.
0: Ton rêve, ça serait de jouer dans un film.
2: Oui, ça fait partie d'un de mes petits rêves, ouais.
0: Mais tu fais du théâtre, t'as fait du théâtre à l'école, c'est un truc qui te plaît.
2: J'ai fait un peu de théâtre, oui, et puis j'aime bien faire la comédie, faire le zouave, tout ça. Donc j'aimerais bien faire jouer dans un film. Ça fait partie d'un des rêves qui est sur ma liste, même si c'est un tout petit truc, figurant, quelque chose comme ça, c'est sur ma liste.
0: To-do list de Valentin. Avoir le super pouvoir de téléportation et jouer dans un film. Je pense que jouer dans un film, ça sera plus facile à faire. Alors, tu as plein de qualités, mais tu as un petit défaut. Tu as du mal à te poser. Tu as trop d'idées, trop de projets. Tu es trop... T'as un électron libre, en fait.
2: Ouais. Je suis ça, un électron libre totalement. Toujours à faire quelque chose, toujours à avoir des idées farfelues. Donc,
0: d'accord.
2: faut que j'apprenne à me poser, quoi.
0: Ok. Alors, attention. Là, tu as 4 points, tu es en tête. Je te permets d'en marquer 5 de plus avec la question cash. Je vais te poser la question. Qui est le sculpteur qui a sculpté le penseur? Qui a sculpté le penseur? Top chrono, 10 secondes.
2: C'est Rodin, non?
0: Eh bien, il s'agit totalement d'une bonne réponse.
1: Oh là,
0: c'est
1: là.
0: Rodin. Il a sculpté le penseur en 1902. Ça représente le poète Dante qui médite sur son œuvre, la Divine Comédie. Elle est aujourd'hui exposée au musée Rodin à Paris. Bravo, tu as 5 points de plus, tu as 9.
1: Formidable. Vous savez, Valentin, on a fait la soupe aux choux l'autre jour. Hein. Je vous rappelle que

0: Valérie, je ne peux pas jeter la bouée, reviens.
1: Oh, oui, Jack. Oh, la planche est trop petite. Adieu. Oh.
0: Mais je te laisse pas place, Valérie. Tu es tout pour moi.
1: Oh, adieu.
0: Mais je préfère couler à ta place.
1: Ah bah super, je prends la planche. Bisous Jacques. Allez, adieu.
2: Ah, on a coupé. Oh là là, c'est bon ça, hein, c'est bien. On va sortir un petit soupe au chou, Titanic, on va sortir des films.
3: D'accord.
2: Bientôt. Aline, comme je sais te mettre en valeur, parlons de ton côté maladroite. À présent.
4: Oui,
2: ton petit côté Pierre Richard, parce que voilà, il paraît qu'on casse les assiettes, qu'on fait tomber de la nourriture par terre.
4: Oui, mais je ne fais pas exprès.
2: Oui, bah oui, c'est le principe de la maladresse.
3: Gastine la gaffe.
2: Ah, c'est ça, tu renverses des verres aussi, comme ça. Bon, voilà. Est-ce que
4: oui,
2: tu peux
4: ça,
2: juste me raconter l'histoire de la paire de lunettes avant de jouer? Lunettes de soleil.
4: Oui, je venais d'acheter une paire de lunettes et en fait, on s'est arrêté sur une aire d'autoroute avec ma grande sœur. Et derrière, il y avait mes petites nièces qui pleuraient. Donc, on s'est arrêté sur l'aire d'autoroute et je suis passée derrière pour voir ma petite nièce. Et en fait, mes lunettes, je les ai laissées sur le
2: toit. Voilà. Bah, sur l'autoroute, voilà, les lunettes. Je suis désolé, Aline. Non, mais bon, Aline est forte. Vous savez, on parle de ses défauts, de sa maladresse, mais Aline reste une concurrente redoutable qui va vous le prouver tout de suite. En inscrivant 5 points. Hein, Aline?
4: Oui.
2: Allez.
4: On va essayer.
2: Allez, mais tu vas y arriver. Tiens, écoute ce générique. Dites-moi, inspecteur. J'ai aperçu un cadavre hier soir à 23h53.
5: Mon Dieu, qui était exécuté sur la place de Grève?
2: Écoutez, je crois que c'est page 14 sur l'épisode de Nadine Mousselet qui vous dira qui est l'assassin.
5: Oh, mon Dieu, j'ai hâte.
2: Capitaine Marlowe sur France 3. Quelle comédienne interprète, c'est le générique de Capitaine Marlowe. Quelle comédienne interprète le Capitaine Marlowe sur France 3? Top chrono, 10 secondes cette fois. Allez, Aline. On la connaît tous. Oh non.
4: Je sais pas, je pourrais pas dire, je connais pas.
2: Avec des pics à 7, 8, 9 millions de téléspectateurs, c'est Corinne Maziro. Voilà, Corinne Maziro, extrêmement populaire, avec un gendarme, un look inimitable, un franc-parler, elle parle cash, un peu comme Valérie.
3: Bien sûr, allez, ça suffit les bêtises.
2: Eh ouais.

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1: Zao de Sagazan, la symphonie des éclairs sur votre radio ici. Nous sommes à présent avec Julie d'ici Gare-Lozère et Christophe d'ici Pays d'Auvergne, deux candidats qui vont se découvrir des points communs non seulement entre eux, mais aussi avec Éric Bastien. Et ce n'est pas l'amour de l'argent. Oui, parce qu'Éric aime beaucoup l'argent. Ce n'est pas un secret, il en parle souvent aux grandes dames de Valérie Damido sur votre radio ici.
2: Julie qui habite à Générac dans le Gard. Alors, tu ne fais pas de bricolage, mais par contre, tu adores jardiner. T'as la main verte de ouf, il paraît.
3: Ben, assez, oui. Ma belle-mère m'interpelle souvent pour sauver ces plantes qui dépérissent, quoi. Donc, ouais.
2: Ah, donc tu sauves même les plantes qui dépérissent. Donc, t'es un peu la fée des plantes.
3: C'est ça, un petit peu. Oh, c'est joli, merci Valérie.
2: Ah, ben oui, il a fait des plantes. Moi, je suis nulle en jardinage, comment te dire.
4: Vous faites du mal depuis tout à l'heure. Vous êtes nulle en sport, vous êtes nulle en jardinage.
2: Mais c'est la vérité.
4: Vous avez tous les talents, Valérie. Vous n'avez pas l'air de réaliser ce que vous
2: représentez. Je ne suis pas auvergnate et je ne te donnerai pas d'argent à la fin de l'émission.
4: C'est vrai que vous n'avez pas ce talent, vous n'êtes pas auvergnate.
2: Alors, il paraît que tu aimes bien faire de la pâtisserie.
3: Oui.
2: Mais pas trop le reste. Tu fais beaucoup de pâtisserie, mais le reste de la cuisine, c'est bof.
3: Oui, c'est ça. Je suis plutôt une gourmande et le reste, c'est plutôt basique, quoi. Je ne pars pas dans des choses de folie. Mais par contre, pour la pâtisserie, je suis capable de faire des pas mal. J'aime bien.
2: Bah ouais, d'où les 7 km par jour. Parce que il paraît que tu fais beaucoup de crêpes ou des fondants au chocolat.
4: Bah, il faut éliminer.
3: Oui, c'est ça. Voilà.
2: Ouais, bah oui.
3: On m'a démasqué.
2: Ouais, démasqué, bah oui, forcément. Mais
4: Fantomas, enlève ton masque.
2: Alors, tu vas essayer de marquer tout de suite un deuxième point avec la deuxième question. Vrai ou faux, tiens, on part en Espagne.
4: Ça faisait longtemps. Hein.
2: Ça faisait longtemps. Alors, Julie, Madrid n'a pas toujours été la capitale espagnole. Alors, est-ce que c'est vrai ou faux ? Madrid n'a pas toujours été la capitale espagnole. Vrai ou faux, top chrono, 5 secondes.
3: C'est faux.
2: C'est vrai, parce qu'avant Madrid, c'est Tolède qui était la capitale. Et depuis les rois catholiques et après la Reconquista, en 1561, le roi Philippe II a décidé de dire « Eh, ça suffit Tolède, on monte tout à Madrid, c'est plus central. » Et voilà, donc pas de point pour toi.
4: Vous imitez bien Philippe II,
2: Je l'ai bien connu, j'étais très proche de son père.
4: Bon, Christophe qui a déjà un point, je vous rappelle qu'effectivement, il nous écoute avec ici Pays d'Auvergne. Je salue toute l'équipe avec bonheur qui est à côté de la librairie des Volcans. En face des facultés, oui. On est d'accord. Et oui.
5: Oh là là, mais vous connaissez très bien Pierre Montferrand, a priori.
2: Mais il est de là-bas.
4: Je suis là-bas, mon chéri, quand même. Je suis de là-bas.
5: Voilà. De Clermont même, en fait.
4: Et j'ai connu l'Otari dans le jardin Lecoq, qui est à côté. Et oui.
5: D'accord. Très bien. Parfait.
4: T'es calmé un peu, là.
5: Ça va me porter chance.
4: Mais j'espère, mon Christophe.
5: Je salue quand même ma concurrente, Julie.
4: Bien sûr.
2: Mais surtout que Julie est auvergnate aussi de naissance, c'est ça, Julie ?
4: Non.
3: Oui, tout à fait.
4: Quoi ?
3: Et ma grand-mère vivait à Courpierre. Donc, je te salue.
5: Oh, c'est pas vrai.
2: Ouais. Et voilà.
5: Oh, c'est pas vrai.
4: Mais il est de Courpierre, Christophe.
2: Et voilà.
3: Ben oui. C'est fou.
4: Mais c'est dingue cette histoire. Est-ce que vous pouvez quitter l'émission et nous laisser entre nous aujourd'hui?
2: Bah écoutez, je vais rester là.
4: J'adore. Bon, allez. Je suis perturbé. Bon,
5: on parlait aussi.
4: On parlait de sport. Toi, tu fais de la course à pied, mon Christophe.
2: Moi aussi, il faudrait que je cours tous les jours. T'es gentil avec tes chansons, là.
4: Mais... Non, mais c'est sérieux, parce que tu fais partie de l'association des coureurs d'Auvergne. Tu nous en dis un petit mot ?
5: Oui, alors c'est une association qui a but non lucratif, qui existe maintenant depuis 42 ans. Et j'y suis quasiment depuis le début. C'est des coureurs à pied d'Auvergne, principalement.
4: Oui.
5: Et j'en fais partie. Je ne suis pas actif au sein de l'association, mais j'en fais quand même partie.
4: Ok.
5: Et j'ai été licencié plusieurs années à l'AS Montferrand, au Stade Clermontois, etc. etc.
4: Bien sûr.
5: Et c'est vrai que la course à pied m'intéresse beaucoup depuis maintenant 40 ans. Je pratique et j'ai été à pas mal d'endroits qui m'ont fait connaître beaucoup de coureurs nationaux et internationaux.
4: Bon, en revanche, tu ne bricoles pas trop la cuisine, hein, c'est de l'obligation pour toi. Tu sais faire des crêpes, mais ça ne va pas plus loin. Hein.
5: Voilà,
2: et Julie aussi a fait des crêpes. Pouvez-vous vous donner rendez-vous pour faire des crêpes ?
4: Tellement de points communs. Et alors, les crêpes, c'est tellement auvergnat. Pas du tout. Les crêpes, vous savez quoi ? C'est breton.
6: 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Un second, je la retourne. 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
4: Et justement, nous allons poser une question autour de la Bretagne. Musique.
2: Allez, c'est reparti. La réalisatrice nous a ressorti toutes ces musiques familiales.
4: Breton, voici ta question, hein, Christophe, pour un point.
5: Oui.
4: Un Breton a réussi à courir aussi vite que le métro de Rennes. Une info bizarre. Est-ce qu'elle est vraie ou fausse? Top chrono, 5 secondes.
5: Faux.
4: Bah c'était vrai, il s'appelle Gabriel Angers, il a 21 ans, il a réussi à courir aussi vite que le métro rennais sur environ 1 km, un petit peu moins, il a bouclé ça en 3 minutes 22 lors de sa deuxième tentative, c'était le 23 novembre dernier, et sa prochaine étape, il est fou, il veut battre le TGV mais en descente.
2: Voilà.

Pink Floyd, Another Brick in the Wall. Que faire cet été près de chez vous? Dans un instant, l'agenda de votre région avec des événements, des idées, des activités sélectionnées rien que pour vous. Ensuite, nous ferons un voyage en Italie avec Lily Cube avant de revenir au meilleur moment d'Otaquet avec Valérie Damido et Eric Bastien sur votre radio ici.

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1: Les meilleurs moments de Taquet, c'est tous les jours cet été jusqu'à 13h, suite après Voyage en Italie, Lily Cube sur votre radio ici.

0: Cube dans la bande-son de votre radio ici, Voyage en Italie. Alors, quand vous êtes stressé, je suis sûre que vous avez votre petit truc pour gérer ça. Moi, par exemple, c'est faire le ménage ou alors bien ranger. Jérôme, d'ici Gironde, lui, il a une autre manie qui nous explique maintenant. Quant à Awa, d'ici Provence, elle nous raconte un voyage en Angleterre un peu galère, mais qui a bien fait rire Valérie Damido et Éric Bastien sur votre radio ici.
1: Alors, il paraît que tu as une petite manie. Quand tu es inquiet, tu comptes.
2: Oui, ça c'est vrai.
1: Alors, tu comptes quoi, par exemple ?
2: En plus dans une pièce.
3: Il compte pas les points qu'il a marqués aujourd'hui. Hein.
1: Tu peux la fermer et laisser parler les
4: zéro.
1: Gens. Qu'est-ce que tu comptes ?
2: Je compte les carreaux, je compte. Quand je suis dans une salle de compte, ouais, les carreaux, tout ça, le nombre de personnes, tout ce qui se compte.
1: À tout ce qui peut se compter. Genre, tiens, dans la cuisine, il y a 757 petits carreaux. Oui, d'accord. Oui, mais ça te rassure, en fait. Voilà. Et moi, pour gérer mon stress quotidien, pour supporter les vannes d'Éric Bastien, je suis obligée de me concentrer à un point.
3: Elle ne me regarde même pas, d'ailleurs.
1: Un jour, j'écrirai un livre. mon point de vue sur au taquet. Voilà.
3: Allez. Mon taquet à moi.
1: Mon taquet à moi, ça s'appellera. Alors, écoute bien, t'as 2 points, elle a 4 points à avoir. Là, si tu réussis, ça te fait 5 points de plus. Écoute bien. Tu mets quoi comme parfum ? Tu mets du parfum ?
2: Ouais, ça dépend de la Lida, c'est du un peu de tout.
1: Très bien, alors écoute bien. Quel parfum masculin a pour égérie Johnny Depp ? Quel parfum a pour égérie Johnny Depp, le comédien Johnny Depp ? Top chrono, 10 secondes.
2: Azzaro ? Non, c'est...
3: Azzaro, non.
2: Sauvage de chez Dior.
1: Bon, alors c'est sur la. Tu m'as dit Dior un peu avant sans le sauvage. Je te le prends parce que je suis sympa. C'est effectivement Dior sauvage. Et voilà, tu es un très bon parfum.
2: Sauvage.
1: Dior. Allez. 2 + 5, ça fait 7 pour Jérôme.
3: À moi. Awa, t'es un peu à moi, t'es dans ma team.
1: Oh là là là là là là.
3: Awa, non, c'était même pas une vanne, hein, celle-là, je l'ai pas fait exprès. Awa, t'as un parfum, toi ? Tu veux nous faire partager ton parfum
5: Oui, je mets Poison Girl.
3: Ok.
1: Et voilà, Poison Girl.
3: Non, mais ça donne des idées comme ça pour Noël. Awa qui est dans le Var, qui est avec Manuel, on vous rappelle qu'ils se sont rencontrés, bisous, deux semaines après, mariés déjà depuis 13 ans. Alors, il vous est arrivé un truc rigolo, on va partir en Angleterre, vous étiez en voyage, et alors vous avez cumulé une espèce de loose en embuscade. Alors écoutez bien.
5: Ah ouais. Hein.
3: D'abord, la navette qui devait les emmener de la gare à l'aéroport part sans eux. Donc déjà, problème. Donc forcément, ils sont en retard. Donc forcément, vous avez loupé votre avion, j'imagine.
5: C'est ça. On est arrivé, les portes étaient bien fermées.
3: Alors, ils se disent qu'ils vont dormir dans l'aéroport. Ça peut arriver en attendant le vol du lendemain. Mais non, c'est ce qui se passe. L'aéroport ferme toute la nuit.
5: Et voilà.
3: Alors attends, ça s'arrête pas là. Quelqu'un du coin très gentiment leur dit venez dormir à la maison, ce qu'ils font. Et d'ailleurs c'est très sympa, ça se passe bien. Et le mec sympa leur donne toutes les astuces pour retourner à l'aéroport avec les transports en commun. Il décide donc de retourner à l'aéroport avec les transports en commun. Et là il y a quoi ?
5: Une grève.
3: C'est magique le truc. Mais c'est dingue, à un moment donné t'es arrivé à bon port ou quoi là ?
5: Mais le pire, c'est que ça s'arrête pas là. C'est qu'il y avait la grève des transports. On a voulu un Uber anglais, mais comment vous dire que le code en Angleterre, c'est une horreur. Il faut comprendre l'accent, il faut donner le code du secteur où vous êtes en ce
3: d'accord,
5: moment.
3: D'accord, eh oui.
5: On ne comprenait rien du tout. Donc heureusement, la personne qui est avec nous a pu tout nous expliquer. Mais avec tout ça, on a perdu du temps. Et en fait, le taxi, quand il est arrivé, on lui a dit « Non mais là, vous avez pas, il n'y a pas 36 solutions, on doit être à l'aéroport vraiment maintenant tout de suite ». Ah, il a bombardé.
3: Bon.
5: Des héros, nous sommes arrivés dans l'avion.
1: Des héros. Awa, elle se prend pour Bruce Willis.
3: Mais oui, c'est notre héroïne anglaise. Bravo. Elle a lutté la guerre franco-anglaise. C'est Awa qui l'a remporté. Bravo, félicitations, t'es rentré à la maison. Allez, nous allons jouer.
1: T'as trouvé tes lunettes, t'arrives à lire la question ?
3: Exactement.
1: Le gars, il a un bras extensible, comme l'inspecteur Gadget. Il a un bras à 7 mètres pour lire la question.
3: C'est vrai que des fois, on se voit dans la vie privée avec Valérie, et cet après-midi, elle va m'aider à choisir des nouvelles lunettes.
1: Voilà, parce que j'en ai marre qu'ils se plantent dans les anecdotes.
3: Ah, tu pourras plus me chambrer là-dessus. Nanana. Oh, tu trouveras.
1: Ouais.
3: Bien sûr. Allez. De quelle couleur petite comptine.
4: Sous la mer, la pieuvre danse, elle fait des bons calcades.
1: La pieuvre.
3: La pieuvre.
1: La pieuvre.
3: La pieuvre. De quelle couleur est le sang de la pieuvre? Non, de la pieuvre. Top chrono, 10 secondes. La couleur du sang de la pieuvre.
5: Normalement. Ouais. C'est noir, je pense.
3: Normalement, c'est noir. La couleur du sang de la pieuvre, c'est bleu. Ouais, c'est bleu, c'est une protéine riche en cuivre pour transporter l'oxygène. Voilà, donc ça donne un sang bleu qui est adapté aux eaux froides et profondes où évolue la pieuvre.
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0: sur votre radio ici. Dernier titre de Jérémy Frérot qui est ce vendredi en concert à Bénodet dans le Finistère. Nous sommes à présent avec Kamel d'ici Nord. Kamel qui aurait rêvé d'être astronaute. Il n'y est pas arrivé et il sait pourquoi. Ce qui a bien fait rire Valérie Damido et Éric Bastien. Quant à Élodie d'ici Mayenne, si c'est une pro de la déco, c'est aussi une très bonne cuisinière. D'ailleurs, elle partage avec nous sur votre radio ici quelques idées de recettes qui vont sûrement vous inspirer pour ce midi ou pour le repas de ce soir.
1: Kamel, je le rappelle, habite à Tourcoing. Il a un petit garçon qui s'appelle Imran. Il a des chats, il est chauffeur routier. Petit, tu voulais être astronaute. Bon, en même temps, c'est piloter un engin, quoi.
2: On n'est pas très loin, mais à mon avis, je sais pourquoi j'ai pas fait astronaute, du coup. À mon avis, c'est parce que comme j'ai redoublé ma CP...
1: Ah ouais, oui. C'était mal barré.
2: À partir de là, ça a tout loupé.
1: Ouais, je suis d'accord, c'est très dur. Et puis alors, astronaute, dis donc, t'en as pour des centaines d'années d'études, t'es même pas sûr de prendre une fusée.
3: Oh là, oui, t'as des centaines de millions sur ton compte. Hein, donc si...
1: Et ça va pas, toi.
3: Ah bah, quand même, astronaute, Roch Pesquet, il gagne des haricots verts.
1: Mais c'est 1 sur 10 000.
3: Pourquoi ne pas être le 1 sur 10 000?
1: Alors, tu fais pas de sport, pas de jardinage. En revanche, tu bricoles.
2: Ouais, exactement. Enfin, je bricole. C'est un grand mot, mais on essaie de réparer les petits trucs à la maison, faire du papier peint, la peinture.
1: Bah, tu sais pas. C'est bricolé, ça, quand même.
2: Ouais, c'est bricolé, mais bon, je regarde beaucoup de tutos, quoi. Je veux dire, c'est compliqué. Bah, mais ça va. En fait, grâce à vous, on arrive à faire des choses. Donc, c'est bien.
1: Mais t'es gentil.
3: C'est encore un qui m'a rouflé sur M6,
1: mais
3: j'ai bien compris.
1: Mais la maroufle, c'est la vie. Comme la vie est belge, la maroufle, c'est la vie.
3: Allez voir les tutos, ils existent toujours. Hein.
1: Bah évidemment qu'ils existent.
3: Bien sûr.
1: Alors, tu cuisines, par contre. Tu fais des plats typiques algériens. Pour pop-up.
2: C'est ça.
1: Ça n'arrangera pas ma ligne, ça. Qu'est-ce que tu fais comme plat?
2: Bah, ça dépend du jour. Ça va être du tagine, du couscous, des plats mijotés qui sont bons à les épices.
1: Hop, hop, hop. Et puis, comme tous les hommes, bien sûr, tu t'occupes du barbecue.
2: Exactement.
3: Ouais, faut juste tourner les saucisses, quoi.
1: Ouais, mais c'est un truc de bonhomme, ça.
3: Ah oui.
1: Est-ce
3: oui.
1: Que
2: ouais,
1: t'as...
2: Mais non, mais il y a un temps de cuisson quand même. Il y a le temps de cuisson, pas trop cuit, pas trop.
1: Ouais,
2: cru.
1: Ouais, je suis d'accord avec toi. Mais c'est un truc de bonhomme. J'ai jamais vu une meuf au barbecue. T'as toujours,
3: c'est... Non, c'est vrai.
1: T'as toujours 5 mecs tous avec une bière en train de se dire ah non, non, mais là la saucisse faut la retourner. Et les meufs sont loin. C'est vraiment un truc de bonhomme. Bon, alors Kamel, nous allons immédiatement marquer un deuxième point avec la deuxième. Tais-toi.
2: Allez.
1: La deuxième question a un point. Tu vois, je te mets une petite chanson que j'adore. Combien ce chien dans la vitrine. Ce joli petit chien noir et blanc. Bon, ça nous rajeunit pas, c'était Lynn Renault, mais moi j'adore. Bon, alors, écoute bien, nous allons parler de chien. Le lévrier afghan n'a pas de poils. Le lévrier afghan n'a pas de poils. Vrai ou faux, top chrono, 5 secondes.
2: Je dirais faux. Oui, afghan.
1: Eh bah, tu as totalement raison, c'est même le chien le plus connu pour son long pelage soyeux, son allure élégante. C'est vrai que le truc a des poils, mais vraiment qui touche le sol. C'est magnifique, j'adore. Donc, c'est le modèle capillaire de la bande. Hein. Donc, c'est le plus poilu des chiens. Bravo, un poil de plus.
3: Elodie, pour l'instant, on n'a pas de point, mais ça va venir. Elle habite à Louvigny, en Mayenne. Je vous rappelle qu'avec elle, on est zen.
1: Évidemment.
3: Tranquille. Jusqu'à 13h, notre sophrologue en formation. Oui, mais... Tu as fait d'autres choses, et notamment, tu as eu un magasin de déco intérieur. Mais raconte un peu, ça va plaire à maman.
4: J'ai travaillé dans un magasin de décoration intérieure pendant 6 ans. C'est ce qui m'a donné, du coup, ensuite l'envie de la déco, quoi, et le plaisir de pouvoir décorer mon intérieur.
3: Alors, ta spécialité, c'est le papier peint, par exemple.
1: La maroufle.
4: Oui, tout à fait, exactement.
1: La maouf.
3: Tu peux faire des découpes, t'as toujours plein d'idées.
4: Ah oui,
3: en fait, c'est quand tu vois un mur, toi, tout de suite t'es inspiré, quoi.
4: Voilà, exactement. Je vois un mur, une pièce, oui, juste un mur, et ça y est, les idées viennent, et il n'y a plus qu'à faire.
3: Mais t'as aussi bossé, et Jeff de Bruges va te jalouser, dans un magasin de chocolat.
4: Exactement. Pendant, du coup, un peu plus de 14 ans, ouais.
1: Mais comment as-tu fait pour ne pas, prendre 27 kilos rapport à...
3: Ça peut être pris, on ne sait pas. Hein.
1: Non, mais moi, je ne peux pas bosser.
4: Non, je n'ai pas pris 27 kilos, mais je mangeais du chocolat tous les jours.
3: Oh là là. Aujourd'hui, tu te rattrapes un peu avec des fruits et légumes, tu aimes cuisiner, et notamment la ratatouille. Ouais, c'est soft.
1: Ah. comme Rémi.
3: C'est bien, c'est les produits du jardin, ça, la ratatouille. T'as un jardin ?
4: La ratatouille, ouais. Je suis plutôt sur des plats asiatiques, en fait, avec, il y a quand même des légumes croquants, mais voilà, j'aime bien faire des wok.
3: Ah, c'est bien ça, les wok. Et
4: avec
3: les enfants,
4: du poulet, du bœuf. Ou...
3: Bien sûr. Ouais. Et les enfants, parce que bon, t'as des ados, on l'a dit, te réclament des pâtes au bœuf haché. C'est le truc typique, mais avec paprika et cheddar.
4: Oui. Voilà, j'ai une recette que je fais avec du paprika, de la crème et du cheddar.
1: J'ai envie de.
4: Là, je les entends plus, en fait.
3: Alors attends, cheddar, paprika et crème fraîche, tout ça dans des pâtes avec du bœuf haché. C'est ça ton plat, hein.
4: Oui, bon, c'est consistant.
3: Ah, bah tu m'étonnes. Oui, c'est bien, tu manges plus pendant 3 jours. 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

0: Clin d'œil à une grande actrice américaine, Bette Davis Hayes, version Kim Carnes sur votre radio. Ici, dans un instant, nous retrouvons Valérie Damido et Eric Bastien pour la suite des meilleurs moments d'Otake. Ils seront toujours avec Kamel Dissinor qui nous raconte une expérience de tournage qu'il a vécue sur un long métrage et il en garde un bon souvenir. Et Elodie Dissimayenne sur votre radio, ici.
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2: Alors, Kamel a 5, Elodie a 4. Kamel, je le rappelle, habite à Tourcoing. Kamel et son frère sont les sosies officiels de Big Flo et Oli. Il bricole, il s'intéresse à Hans Zimmer et à toutes les musiques qui accompagnent les spectacles. Bon, il aime pas les araignées, mais il aime beaucoup tout ce qui est film, cinéma, fiction, parce qu'il a fait plein de figurations dans des séries, surtout une série de France 3. Qui s'appelait ?
3: Ouais, c'était la première. Celle-là, je me souviens plus parce que c'était la toute première que j'avais fait, donc j'aurais pu vous dire le.
2: Voilà. Il a joué dans Asperger là avec Nicole Ferroni, mais surtout.
4: Qu'est-ce qu'il a fait ?
2: Bon, là, il a joué, il a fait des petits trucs. Il a joué dans le dernier Tuch.
4: Ah ouais ?
3: Exactement.
2: Exactement. Et alors, il est avec Mamie Suze. Explique-nous, qu'est-ce que tu fais ?
3: Donc en fait c'était de la figuration, je sais pas si vous voyez plus ou moins ce film là, donc il y a une scène où Mamie Suze boit un verre en fait avec son homonyme en fait britannique,
2: ouais.
3: et puis en fait moi on voit juste derrière Mamie Suze, en fait
2: voilà.
3: Un verre également,
2: derrière.
3: En tant qu'invité mondain, invité de... Du roi, du coup.
4: Qui était joué par Bernard Ménez dans ce film.
2: Exactement.
4: Voilà. Et Claire Nadeau, on l'embrasse, elle est excellente.
2: Mais évidemment, Mamie Suze, mamie préférée, comment te dire. Bon, bah, c'est super ça, alors t'adores.
3: Et hein. J'ai même eu l'occasion ce jour-là. Donc c'était une pause en fait, ils n'avaient pas forcément besoin de nous, donc je sors pour prendre l'air, etc. Et,
2: ouais, tu sors pour fumer une clope, ouais.
3: Exactement. Voilà, je voulais pas le dire.
2: Je sors pour prendre l'air, mais quel mytho.
4: En même temps, il s'appelle Kamel.
3: Non, bravo.
2: Quel rap.
3: Joli.
4: Kamel. Une cigarette.
2: Oh my god, je l'avais pas
4: vu. Ah, non, t'étais loin.
3: Mais moi, du coup, c'est avec un corps, pas avec un.
4: Oui,
3: c'est
4: bah
3: pas
4: oui,
3: la même chose. Donc c'est.
4: Oui, t'as pas de drôme à l'air.
2: Bon, t'es sorti fumer une clope et qui t'a rejoint?
3: Je vais pour fumer une clope et puis ensuite j'entends derrière moi, excusez-moi, est-ce que vous avez une cigarette? Je me retourne et puis je tombe, bien sûr, sur Cathy Tuche.
2: Isabelle Nanty. Oh là.
3: Isabelle Nanty. Et j'ai pu fumer une cigarette avec Isabelle Nanty.
2: Magnifique.
3: Et discuter avec Isabelle Nanty, un truc qui était juste magnifique et improvisé totalement.
2: C'est
3: et c'était la meilleure journée de toute ma vie, je crois, aujourd'hui. Parce que...
2: Non, la meilleure journée de toute ta vie, c'est quand tu joues avec moi à la radio. Voilà.
3: Oui,
2: tu...
3: non, mais ça, c'est actuel.
2: Ah oui, d'accord, parce que non.
3: Après, tout dépend si je gagne. Hein, après,
2: bon, dis donc.
4: Que, t'inquiète, on va vite le savoir. Hein.
2: Bon, et Kamel, il aime bien aller sur les plateaux télé, il a un rêve, il va dans le public et tout, mais il aimerait bien participer au Maillon Faible. Il a envoyé sa candidature.
4: Ça m'étonne pas, ça.
3: Donc, si, Olivier Mine, si vous m'entendez.
2: Olivier, voilà, Kamel est là, appelle-moi Olivier, je te donnerai les coordonnées de Kamel. Bien, on va jouer tout de suite pour marquer 5 points de plus. Tiens, une petite ambiance. Hein. Oui, on part en Alsace. Alors, en Alsace, il y a plein de spécialités. Hein, ils aiment bien la bouffe en Alsace. Mais, quelle spécialité alsacienne serait née le jour où un boulanger a choisi de recouvrir une pâte trop sèche de crème, d'oignon et de lard? Quelle est la spécialité alsacienne avec de la pâte sèche, de la crème, des oignons et du lard? Top chrono, 10 secondes.
3: La flamenco.
2: Eh bien, sans surprise, tu as gagné. C'est la flamencuche, évidemment. Et donc, on connaît tous la flamencuche. La pâte, effectivement, très sèche, très dure. Et dessus, des trucs qui te font prendre 12 kilos. Bravo, 5 points de plus, tu as 10, Kamel.
4: Eh, hey, Elodie, attention, hein, 4, il a 10. Il a fait banque comme dans le maillon faible. Et il a doublé son score. Donc, on va faire attention à ce Kamel-là. Parce que je le sens bien, là, quand même. Elodie, dis-moi, t'as envie de gagner? T'as envie d'avoir 500 euros de cadeaux, là, pour tes ados?
5: Bien sûr.
4: Bah oui.
5: Et oui, tout à fait.
4: Ouais, je te souhaite. Et puis les chocolats et tout. Bon, chocolat, c'est acquis, ça c'est fait. Mais bon, il y a la machine à café, peut-être que tu préfères, je sais pas.
5: Également.
4: Ah oui, donc t'as envie
5: c'est
4: de.
5: Bon.
4: T'as un petit côté grand blond. Oui, notre Elodie est fan de déco, on l'a évoqué tout à l'heure. Le problème, c'est que quand elle fait de la déco, bah parfois ça se passe pas très bien. Notamment quand t'as voulu teinter la peinture de tes murs. T'as commencé à faire le mélange de la peinture à l'intérieur de la maison. Et qu'est-ce qui s'est passé?
5: Ben oui, il y a eu un petit accident, c'est-à-dire que du coup, j'avais mis le pot donc en hauteur sur une table et puis j'ai utilisé du colorant bleu pour pouvoir teinter ma peinture en vert. Et du coup, en ouvrant le colorant, en coupant un petit peu l'embout, le colorant en fait, il a un peu explosé et j'avais en fait des gouttes sur mon plafond qui venaient d'être faites il y a quelques jours, quoi.
4: Des taches de bleu sur le plafond, quoi.
5: Ah ouais. Voilà, donc du colorant, c'est très concentré, donc en fin de compte, il a fallu refaire le plafond, donc un plafond de tous ces jours.
4: Quelle leçon tirer, madame la maraudeuse?
2: De cette expérience? On ne met pas de colorant en hauteur, on le met au sol, le colorant.

Maxime Le Forestier, San Francisco, sur votre radio ici. Les meilleurs moments de taquet avec Valérie Damido et Eric Bastien, c'est fini pour aujourd'hui. Demain, d'autres instants de jeu avec des candidats qui auront encore plein de choses à raconter. Des rencontres amoureuses, des rêves ou encore une poussette qui dévale une pente. Merci Valérie Damido et Eric Bastien. Dans un instant, Johan Rock pour Ici dès 5h. Quant à moi, je vous retrouve tout à l'heure à partir de midi pour les meilleurs moments d'Otaquet sur votre radio ici.

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1: C'était Calogero sur votre radio locale, ici.
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1: Alors que vous venez de vous réveiller, les yeux encore mi-clos, vous avez allumé ici pour entamer cette toute nouvelle journée. Soyez les bienvenus. Ici, dès 5h le matin, votre radio locale vous livre le mélange optimum d'infos pratiques, de bonne humeur et en musique. À ce propos, Juliette Armanet, Shakira débarquent bientôt dans vos oreilles. Et puis, pour vous accompagner, vous informer au plus près de l'actualité, c'est le retour de Valentine Lethès. Bonjour Valentine.
3: Bonjour Johan, bonjour à tous.
1: L'actualité ce jeudi, toujours sur le front des incendies.
3: L'accalmie reste à confirmé en Gironde, mais les espoirs sont permis. La préfète du département parle désormais d'un possible retour à la normale pour ces prochains jours, pour les évacuer. Certains suivent l'évolution de l'incendie depuis leur lieu de vacances. Témoignage dans une demi-heure, c'est l'info du jour.
1: Sortir, faire des expos, aller au cinéma et tout ça sans se ruiner. Évidemment, c'est possible à condition de consulter au préalable Valère Coréard par ici des économies. Vous donne rendez-vous à 5h13. 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
1: Le jour n'est pas encore levé, mais vous si, tant mieux, il est 5h. Le journal présenté par Valentine Lethès et à la une, l'espoir et l'optimisme en Gironde.
3: Pour le troisième jour d'affilée, le méga-feu n'a pas gagné terrain selon le point de situation de la préfète du département hier soir. Et ce, souligne Sophie Broca, malgré une journée d'hier à très haut risque à cause des températures.
4: Le feu n'a pas progressé. On a compté 7 départs de feu assez virulents dans la journée. 3 sont encore actifs, mais il reste dans les lieux où le feu s'est déployé. Les sapeurs-pompiers se sont battus avec beaucoup de courage et tous nos moyens sont engagés. Avec tous les renforts qu'on a reçus, c'est plus de 3300 sapeurs-pompiers qui sont à pied d'œuvre mobilisés en Gironde. Ce sont 24 moyens aériens qui permettent d'attaquer en complément des hommes à terre cette ligne de feu. Et toujours 1500 militaires qui patrouillent, qui aident. Et puis nos 1400 forces de sécurité intérieure. On peut raisonnablement être plus optimiste pour les jours qui viennent parce que la météo, enfin, va nous être un peu plus favorable avec une baisse des températures. Et si cela se confirme, nous pourrons envisager le retour à une vie plus normale pour les habitants et évidemment, sauf dans les communes qui sont encore sous le feu.
3: Avec un possible retour des 200 000 évacués chez eux, tout dépendra bien sûr de la situation au lever du jour. À Fontainebleau, les pompiers ont remporté le combat de la nuit et fixé les reprises de feux d'hier dans la forêt. 6 hectares de plus ont brûlé dans ce massif d'Île-de-France où les flammes ont déjà parcouru plus de 2000 hectares à la mi-juillet. L'urgence ces dernières heures, elle est dans le Var, au sud-est de Brignoles, où un nouvel incendie s'est déclaré vers 17h hier en périphérie de la commune. 650 habitants ont été évacués, 2 pompiers blessés. La forêt brûle aussi près de Dijon et face à l'ampleur des incendies de tout le pays, les pompiers n'y arrivent plus, ils ont besoin de nous. C'est l'appel ce matin du Syndicat national des sapeurs-pompiers volontaires et de son secrétaire général Bruno Métard. Si les Français veulent aider les pompiers, ils le peuvent, les candidatures sont ouvertes.
5: On a été sollicité de très très nombreuses fois via les réseaux sociaux en nous disant on aimerait faire quelque chose, on n'y arrive pas. On essaye de contacter les SDIS, ils veulent pas de nous. On essaye de contacter les préfectures, on veut pas de nous. Donc nous, on est dit, bon, on va prendre les choses en main. C'est pour ça que nous avons mis en place un formulaire sur notre site internet pour que chacun puisse dire, moi, je peux servir dans telle situation, dans tel cas. Donc les anciens pompiers vont pouvoir intervenir sur des feux ou du secours à personne. Les secouristes des associations de protection civile vont pouvoir intervenir sur du secours à personne. Les kinés, les infirmiers, les aides-soignants vont pouvoir intervenir sur du soin et toutes les autres personnes vont pouvoir intervenir. On peut intervenir en restauration, on peut intervenir pour faire des passages chez les personnes âgées, pour voir si tout va bien. Ça permet de centraliser les demandes et après, avec cette demande, d'aller voir les personnes qui sont responsables des opérations de secours en disant, voilà, nous avons tant de personnes capables de faire telle chose, telle chose, telle chose, telle chose.
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3: Les incendies et leurs conséquences sur les départs en vacances. Aucun TGV ne circulera encore ce week-end au sud de Bordeaux, sauf ceux en direction de Toulouse. L'annulation et l'échange des billets de train sans frais sont prolongés par la SNCF jusqu'au mardi 4 août inclus. Et sur la route, préparez-vous au premier week-end en noir de l'été, dès demain vendredi dans le sens des départs. Circulation extrêmement difficile, noire donc selon Bison Futé dans le sud-ouest et rouge partout ailleurs. À tous ceux déjà en train de profiter de la plage, voici un peu d'inspiration pour vos œuvres au bord de l'eau. Nous sommes à Dinard, en Bretagne, Corentin Devay, pour le concours du plus beau château de sable.
0: Sous l'œil de dizaines de spectateurs, les différentes œuvres prennent forme, dont celle de Salomé.
6: Mon projet, c'est de faire une sirène, bien décorée, bien belle.
0: Cheveux en algues, queue en coquillage, tout est prévu. Salomé a même la technique pour dessiner un beau corps.
6: Faut faire un peu une montagne et après aplatir sur les bords. Et faire ça pour les bras et la tête, c'est aussi le buste.
0: Une sirène, une pieuvre, une voiture de course même. Fabien, lui, inspecte son œuvre.
7: Là, on est sur des bonnes bases. On peut battre notre plus beau château qu'on a jamais fait.
0: Une grande pièce qu'il a vue sur les réseaux sociaux.
7: Nous, on va faire une pyramide aztèque avec un petit tunnel dedans. Après, pas mal d'escaliers pour donner du volume.
0: Internet, source d'inspiration pour Jérôme aussi.
8: J'ai regardé vite fait une vidéo sur YouTube.
0: Lui construit une tortue, un moment de partage en famille, mais pas que.
8: On s'est inscrit, on était quatre. Et sur le côté, il y avait un enfant qui attendait avec sa maman, qui est allemand. Et il n'avait pas d'équipe, donc on l'a pris dans notre équipe. Léonard, qui creuse bien avec son maillot du Barça et son plâtre.
0: Mais le prix spécial est revenu à Garance, Constance, Erin et leur grand-père pour leur œuvre sur la route du Rhum.
9: On a fait les murailles de Saint-Malo et le trajet jusqu'à la Guadeloupe.
0: Et avec forcément des petits bateaux.
9: On a pris des sèches.
10: Ouais. Avec un petit trou à la perceuse et un petit piquet en bois.
11: Et donc la voile, elle est faite en algues.
0: Une œuvre qui a aussi conquis le public.
3: On a aussi vu une pyramide aztèque sur la plage, je le note. Hein. Les photos de ce joli concours de vacances sont sur ici.fr. La météo, Johan.
1: Les températures vont baisser ce jeudi, du moins sur les trois quarts ouest et le nord de la France. La canicule, elle, va persister sur l'est du pays et la région Rhône-Alpes. Ce matin, c'est le retour de quelques petites averses orageuses entre les pays de la Loire, les Charentes et le centre Val-de-Loire jusqu'à la limite du bassin parisien. Et puis sur le reste du pays, temps sec et ensoleillé avec du grand soleil au nord-est jusqu'aux Alpes et la Lorraine en passant par le sud du bassin parisien. Quelques températures ce matin. 21 à Orléans, 17 près vu à Rennes, 22 à Toulouse, 21 à La Rochelle, alors que cet après-midi les averses et les orages vont se diriger vers le nord de la Bourgogne, la Champagne-Ardenne, la Lorraine, avec du beau temps sur les régions du sud, et des températures qui, elles, sont en nette baisse par endroits. On va perdre jusqu'à 10 degrés dans les régions du nord et à l'ouest. On va relever par exemple 32 à Bordeaux, 25 à La Rochelle, 29 à Marseille, 30 à Montpellier, 39 à Strasbourg. Comment ça se passe chez vous ce matin à 5h07? Vous nous le dites, vous prenez votre clavier, votre smartphone, vous nous envoyez un petit message sur la page Facebook d'ici, le nom de votre commune et une température. Et si le cœur vous en dit, je sais qu'il vous en dit souvent, une petite photo tous les jours ici. On fait la météo ensemble.
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1: Alors comme ça, il est 5h08, vous venez de vous réveiller, vous avez un café dans la main droite, une brosse à dents dans la main gauche, oui, c'est ça, les joies du matin, très très tôt. Heureusement, la musique est là, voici Juliette Armanet. Le

0: C'était Juliette Armanet. Ravi de vous savoir déjà debout de l'autre côté de votre poste de radio. Il est 5h10.
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0: Ça se passe ce week-end en Suisse. La grande course des moissonneuses-batteuses aura lieu dans le canton de Genève. C'est un événement qui existe depuis 82 ans. L'occasion de ressortir les vieilles moissonneuses après leur avoir refait une petite beauté. En tous les cas, c'est ce que va faire Julien. Il a 28 ans. C'est un petit-fils d'agriculteur qui a retapé la moissonneuse de son grand-père qui dormait, la moissonneuse, dans un garage depuis 30 ans. Dans les années 60, son grand-père courait cette même course chaque année au milieu de l'été. 14 fois, il a pris le départ de cette course.
2: Quand même.
0: Et à chaque fois, il finissait dernier.
2: Dommage.
0: Mais non, pas par malchance. Les anciens du village se souviennent de son grand-père. Le papy de Julien aimait ralentir volontairement dans la dernière ligne droite pour profiter du paysage. Et dans le canton, on l'appelait l'escargot de Genève pour saluer sa lenteur. Synonyme de sagesse. Et bien ce week-end, Julien, pour sa première course de moissonneuse, a décidé de faire exactement comme son papy. Il va finir bon dernier. Donc on lui souhaite d'y arriver parce que perdre avec panache, c'est pas toujours aussi évident qu'on pourrait l'imaginer.
2: Est-ce qu'il peut rater de perdre?
0: Mais vous allez lui poser la question, je vais vous filer son 06, vous lui poserez la question. Si vous aimez tiens les moissonneuses, batteuses et les courses, il y en a aussi une par chez nous, organisée ce week-end dans Lot-et-Garonne à Lavardac. En attendant, ce matin, Valentine, à 5h12, on va être d'ici quelques minutes sur les chantiers de la Marne.
2: Oui, les reporters d'ici ont suivi un inspecteur du travail dans ses contrôles pour s'assurer que les conditions de travail des ouvriers sont bien adaptées aux fortes chaleurs. Alors comment ça se passe au quotidien? Réponse dans 5 minutes.
0: Et ici, chaque matin, on n'oublie jamais de vivre. Avec Johnny. Et en musique, il n'a jamais oublié de vivre. Et ce matin, en attendant, on va faire quelques économies, tiens. Bonjour Valère Coréard. Chaque jour avec vous, un bon plan pour revitaliser notre pouvoir d'achat. Et aujourd'hui, on va au théâtre.
3: Qu'est-ce que vous en pensez? Bonne idée, non? Qui n'aime pas le théâtre? Pas grand monde. Mais qui n'y va pas, notamment pour la question du prix des places? Beaucoup de monde. Il ne s'agit pas de dire que le prix des places de théâtre, concerts, spectacles en tout genre n'est pas justifié par la rémunération des artistes, des techniciens, des salles, tout ce qui va avec. Quoique parfois on peut se poser la question sur certains concerts par exemple. Mais enfin, c'est un autre sujet. Mais une sortie au théâtre en famille, ça revient cher et c'est vrai qu'il y a souvent d'autres priorités. Cela dit, il y a quelques astuces pour aller voir un spectacle en dépensant un peu moins, beaucoup moins même peut-être. Déjà, allez jeter un œil sur l'actualité des salles, hein, tout simplement leurs réseaux sociaux. Parce que lorsqu'un spectacle est lancé, il peut y avoir des opportunités. Parce que c'est une période de rodage, la salle n'est pas toujours pleine. Donc oui, il y a des promos, ça peut valoir le coup.
0: Et il y a aussi des sites internet spécialisés sur des places à prix réduit, c'est bien ça ?
3: Absolument, et ça c'est pas mal du tout. Hein. Vous pensez peut-être à Billets Réduc ou Ticketac par exemple. Alors, dans les deux cas, le choix est vraiment large, hein, avec des places de théâtre, de concerts, des spectacles, du cirque. Et chaque fois, une réduction. Le niveau de remise dépend de plusieurs facteurs, mais vous avez des places qui vont jusqu'à moins 60%, donc c'est quand même vraiment pas mal. Alors, petite précision quand même, ce sont les salles, les organisateurs hein, qui mettent des billets comme ça en vente sur cette plateforme, on les force pas. Et on peut donc envisager de faire une soirée théâtre en famille pour 40 euros à 4. Et là, tout de suite, ben, ça change tout. Et est-ce qu'on participe à précariser les troupes et la filière en passant par ces sites? Sans doute beaucoup moins qu'en renonçant à profiter du spectacle vivant à la française. Et vous, vous avez des bons plans pour des sorties sans se ruiner? Pensez à me les partager, hein, comme ça je les donne sur votre radio locale ici. Et à la fin, ça aide tout le monde. Mon mail, c'est paricilleseconomies@radiofrance.com.
0: Merci Valère. Demain, vous allez nous expliquer ce qu'est le glanage et en quoi ça peut justement nous permettre de faire quelques substantielles économies. En attendant, vous écoutez ici, il est 5h14. Bon réveil.
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4: Vous écoutez ici 5h15 et avec cette nouvelle hausse des températures, les contrôles de l'inspection du travail augmentent aussi sur les chantiers.
5: L'un des secteurs les plus exposés à la chaleur, les employeurs ont donc l'obligation d'adapter les conditions de travail des ouvriers. Et Sophie Allemand, reporter à ICI Champagne-Ardenne, a suivi pour nous un inspecteur du travail dans sa tournée de contrôle dans la Marne.
6: Jonathan, donc je suis inspecteur, il travaille à Reims depuis 15 ans. Et donc aujourd'hui, on va faire des contrôles chaleur pour voir si les salariés ont bien tout ce qu'il faut à disposition sur certains chantiers que j'ai repérés un peu avant.
7: Là, il y a des bungalows, tout, tout, tout.
6: Bon, on va commencer par eux, tiens. Bon, ils n'ont pas d'installation de chantier. Allez, go.
8: Bonjour, messieurs. L'inspection, il travaille.
9: On annonce des fortes chaleurs. Aujourd'hui, je viens faire des contrôles, voir si vous avez de l'eau fraîche et potable à disposition. Est-ce que vos horaires sont adaptés, etc. Donc l'eau fraîche et potable, est-ce que vous en avez?
10: Ouais, bien sûr.
9: Vous pouvez montrer?
10: On est parti à 3h ce matin, on aura adapté pour pouvoir justement finir avant que ça tape.
9: Et bon, là, c'est déjà, il y a des horaires adaptés, c'est bien.
10: Ouais, là on vient de terminer, là du coup.
9: Pas d'autre chantier, vous rentrez chez vous?
10: On rentre chez
9: vous. Ok. Bon, mais c'est bien au niveau de l'adaptation des horaires.
11: Là, il y a une inspection du travail.
10: C'est logique, hein, je pense. Après, forcément, il y a des fortes chaleurs, donc faut que ça tourne un peu. Et puis, bah, c'est bien aussi pour ceux qui sont pas forcément dans les règles.
9: Bah, merci, messieurs, bon courage.
10: Merci à vous.
9: Bon retour, surtout. Bon, on va faire eux, tiens. Ah, d'accord, c'est votre patron d'entreprise, super. Donc, typiquement, voilà, il fait chaud. Vous aussi, il faut boire, hein, mais bon, votre salarié a de l'eau fraîche et potable à disposition. Ok, et il n'y a que 2 bouteilles d'eau du coup?
12: Il y avait 2 bouteilles d'eau.
9: Bon, c'est 3 litres d'eau par personne par jour normalement, même en hiver. Il n'y a pas de point d'eau sur le chantier encore?
12: Si, vaut mieux.
13: Parce que quand on travaille comme ça, on peut pas. Là, on est en plein soleil toute la journée. Hein.
11: Vous avez ressenti l'impact sur votre corps?
13: Ah, bah, le matin, oui. Le matin, c'est dur. Hein. On dort pas bien la nuit. Hein, donc.
11: 9h30, 10h, il fait déjà un peu chaud.
13: Ah, bah là, on est déjà 25-26. On transpire déjà, quoi. L'eau, c'est important. Ouais.
11: La casquette aussi?
13: La casquette aussi.
11: Là, il y a un point d'eau.
9: Voilà, donc ça, c'est top. Ça, le point d'eau, voilà. L'eau doit être à température réglable, il doit y avoir froid, l'eau chaude. Bon, c'est top. Ok, c'est cool.
11: Là, on a fait un peu tout le secteur pavillonnaire, il n'y a pas eu de gros problèmes.
9: Je suis assez content, du coup, là, contrairement à ce qu'on croit, non? On est content quand tout va bien, nous et...
11: Globalement, vous trouvez qu'il y a une amélioration cette année quand même pour s'adapter aux chaleurs?
9: Bah, je vous dis, pendant la canicule, la période rouge, là, il n'y avait vraiment, vraiment pas grand monde, voire quasi personne dehors qui bossait sur les chantiers de TP, etc. Là, sur mon secteur, j'ai vu plein de boulangeries qui fermaient à 14h, 13h pour éviter les fortes chaleurs. À mon sens, il y a quand même une amélioration globale, une prise de conscience, je sais pas, mais voilà.
5: Et si le code du travail ne prévoit pas de seuil de température à partir duquel le travail est interdit, un salarié peut exercer son droit de retrait s'il s'estime en danger grave ou imminent pour sa santé à cause des fortes chaleurs.
4: Il est 5h17, vous écoutez ici. Est-ce que vous vous souvenez de cette émission avec le rideau qu'il fallait tirer? En plateau, on retrouvait un ex-éconduit, une tante qu'on n'aurait jamais voulu revoir. Il n'y a que la vérité qui compte.
5: C'est
4: et de
5: culte.
4: Retour depuis quelques mois, le jeudi soir à la télévision. On en parle avec Laurent Fontaine, l'invité. Les coulisses télé, juste après Johnny. Il est là, Johnny, ici, à 5h18, et c'est lui, en personne, qui vient vous réveiller.

0: Merci d'avoir choisi ici pour démarrer ce jeudi matin. Il est 5h21 et c'est un 30 juillet qu'ils sont nés. 55 ans aujourd'hui pour le chanteur et bassiste Calogero. On lui souhaite un bon anniversaire. Une année de plus pour Christopher Nolan, le réalisateur bankable d'Hollywood en ce moment. Inception, la trilogie Batman, Interstellar. Et cet été, il triomphe avec l'Odyssée, actuellement à l'affiche. Jean Reno et Arnold Schwarzenegger fêtent aussi leur anniversaire. Lequel est le plus âgé selon vous, Valentine?
1: Oh là là, je ne sais pas.
0: Eh ben c'est... je ne sais plus. Ah, Arnold...
1: Ah, mais vous n'aviez même pas la réponse vous-même.
0: Non, 79 ans pour Schwarzy, 78 pour Jeannot. Faire de la muscu, ça conserve. L'ancienne Miss France, elle aussi. Laurie Tillman fête son anniversaire. Et puis Kate Bush, l'une des voix les plus singulières de la pop britannique, aujourd'hui aussi, souffle ses bougies. Enfin, ce jeudi, c'est la journée mondiale de l'amitié. Ça vous donne une bonne raison d'appeler vos amis pour leur dire que vous êtes leur ami, s'ils ont oublié. On ne sait jamais. 5h22, si c'est votre anniversaire, on vous le souhaite excellent. Ici, il est 5h22. Aujourd'hui, on tire le rideau sur une émission culte des années 2000 qui est de retour depuis quelques mois sur la TNT. Il n'y a que la vérité qui compte est une émission qui a déjà eu 3 vies. D'abord créée sur TF1, elle est ensuite revenue sur Feu C8 pour cette saison s'installer le jeudi sur W9.
2: Vous reconnaissez cette musique? Les émotions fortes sont de retour, de nouvelles vérités vont être dévoilées car le mythique rideau va bientôt se rouvrir.
0: Une vérité qui a parfois dérangé, s'attirant les foudres de la critique, qui a souvent reproché à l'émission d'être racoleuse. Avec le temps, la polémique a désenflé. Et à la tête du programme, on retrouve le binôme inséparable Bataille et Fontaine. Aujourd'hui, comme à l'époque, ils accueillent en plateau les téléspectateurs désirant parler à quelqu'un qui leur est cher. Ainsi, depuis presque un quart de siècle, se sont succédés derrière le rideau les coups de foudre, demandes en mariage, tentatives de rabibochage et mea culpa en tout genre. Au cœur du dispositif, la surprise et l'émotion toujours au rendez-vous. J'ai demandé à Laurent Fontaine quelle était l'histoire qu'il avait à ce jour le plus marquée.
3: Peut-être ses jumelles qui ne s'étaient jamais vues et qui avaient 50 ans et qui ont été séparées à la naissance. L'une sur une aire d'autoroute, l'autre filée dans une famille d'accueil et qu'on a fait se retrouver 50 ans plus tard. Voilà, donc c'était assez incroyable, assez magique quand on connaît. En plus, moi je suis papa de jumelles, donc c'est une histoire qui m'a particulièrement touché. Tout ce qui touche à la gémilité, évidemment, m'intéresse particulièrement. Ouais, c'est peut-être l'histoire qui m'a le plus marqué, en tout cas qui m'a mis les larmes aux yeux.
0: Depuis qu'existe l'émission, l'animateur estime à 20% le nombre de rideaux rester fermé. Et il en faut du cran pour venir à la télévision en prenant le risque de se prendre un râteau, une veste ou une fin de non-recevoir devant des millions de téléspectateurs. À ce propos, est-ce qu'avant le tournage, Laurent Fontaine et son acolyte ont un pressentiment sur le dénouement de l'histoire?
3: On a souvent un sentiment sur l'issue du plateau parce que ces histoires sont évidemment travaillées par nos journalistes pendant parfois 15 jours, parfois 6 mois. Donc par définition, nous on suit l'histoire qu'on va tourner. Après, on découvre en plateau la réalité de l'histoire, mais très souvent on est trahi par notre biais cognitif parce qu'en réalité, le rideau s'ouvre là, on pensait qu'il allait pas s'ouvrir. Et puis, Pascal et moi, y mettons un peu d'une autre aussi. Notre objectif dans cette émission, c'est quand même que le rideau qui est fermé dans la vie, rappelons-le, qui est un rideau très symbolique, s'ouvre au final.
0: Et il y a de fortes chances que ce soir, le rideau se réouvre encore. Il n'y a que la vérité qui compte. Nouvelle génération à voir ce jeudi 21h10, puis 23h10 sur W9. Tous les matins ici, vous êtes les bienvenus pour nous faire vivre votre été. Pour ça, votre téléphone est votre meilleur allié, 0810 055 056. Cette semaine, le paqueté vous offre le roman d'Agnès Martin-Lugan, une paire de lunettes pour observer et assister à l'éclipse le 12 août prochain. Et puis plein d'autres surprises, 0810 055 056. On vous attend sur l'antenne d'ici. Le temps d'écouter Shakira. Bon début de journée.

0: Vous écoutez ici, tous les jours avant l'info, un petit peu d'histoire avec Stéphane Bern. Et on voyage dans le temps avec vous Stéphane. Ce matin, vous nous emmenez au temps des Romains et des Gaulois.
1: Fier, bruyant, un peu vaniteux, mais pourquoi donc le coq s'est-il perché sur les églises, installé sur les blasons et maintenant les t-shirts de foot ? À l'origine, traiter son voisin de coq n'était pas un compliment. Dans l'Antiquité, les Romains voient les Gaulois comme des sauvages à plumes. Et pour cause, en latin, gallus veut dire à la fois coq et gaulois. Un petit jeu de mots qui en aura fait rire plus d'un. Notez qu'en anglais, coq a également un rapport avec la Gaule, mais c'est nettement plus grivois. Le coq se laisse moquer pour mieux s'emparer de la moquerie. Au Moyen-Âge, le gallinacé devient peu à peu un emblème de fierté, de courage, d'audace, de combativité. Bref, l'inverse d'une poule mouillée. Mais le coq symbolise aussi la vigilance face à la lumière chrétienne, ce qui explique qu'il grimpe tout en haut des églises et s'installe sur les clochers. Tout cela permet au fier animal de monter en grade et de s'immiscer même dans les représentations des rois de France. À la Révolution, c'est au tour du peuple de s'en emparer. Crête fière, poitrine bombée, cocorico sonore. Vive le coq républicain et vive la cocarde, évidemment. Avec Napoléon Ier, il est brièvement mis au placard. L'empereur refuse d'en faire le symbole national au prétexte que le coq n'a point de force. Il ne peut être l'image d'un empire tel que la France. Il réapparaît dans le courant du 19e siècle, frappé sur les pièces d'or de la 3e République. Et depuis, il ne nous a plus quittés. Qui aurait pu prédire un tel avenir à un simple animal de la basse-cour ? C'est bien la preuve que l'avenir appartient à ceux qui se lèvent tôt.
0: Merci Stéphane Bern. Retour au présent cet été 2026 et l'événement sportif de la semaine, que dis-je, du mois, peut-être même de l'année. L'arrivée de Zidane en sélectionneur des Bleus, on en parle tout à l'heure, 6h-10 avec notre invité journaliste à l'équipe. Pour l'heure, 5h30, l'info en France et dans le reste du monde. C'est l'heure du 90 secondes présenté ce matin par Valentine Lottès.
2: L'espoir d'un possible retour à la normale en Gironde. Pour le troisième jour d'affilée, le méga-feu n'a pas gagné de terrain hier et les températures baissent dans la région à partir d'aujourd'hui. Pour les 200 000 évacués, l'avenir dépendra du bilan de la nuit. Mais pas de répit pour les pompiers. La forêt brûle désormais à Brignoles dans le Var. 650 habitants ont dû fuir leur maison hier soir à cause d'un incendie qualifié de virulent par les autorités. Les pompiers ont besoin de vous face à l'ampleur des incendies en France. Il n'y a plus assez d'hommes et de femmes dans les casernes. Secours, santé, transport, restauration ou encore administration. Le syndicat national des sapeurs-pompiers appelle tous les volontaires à déclarer leurs compétences sur son site internet. Qui sont les incendiaires ? 236 suspects ont été interpellés depuis un mois en France et le début de la saison des incendies. Près d'une centaine d'entre eux sont des mineurs, selon le gouvernement. Et nous vivons à crédit à partir d'aujourd'hui. C'est le jour du dépassement de la Terre. L'humanité a déjà consommé ce 30 juillet tout ce que la planète est capable de produire en une seule année. Selon l'ONG Global Footprint Network, nous aurions quasiment besoin d'une seconde planète au vu de notre mode de vie. 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
0: 5h31, l'info d'ici, c'est ces vacances angoissantes des évacués de Gironde.
2: Témoignage ce matin d'une famille de Saint-Jean-d'Illac, forcée de quitter leur maison en Gironde, comme 220 000 autres habitants du territoire. Ils suivent depuis l'évolution de méga-feu, depuis leur lieu de vacances, Jean-Michel Naga, sur la presqu'île de Ruiz dans le Morbihan.
3: Et comme tout le monde ici, ils se baignent, ils se baladent, mais la distance n'efface pas les inquiétudes.
4: Ce ne sont pas tout à fait les vacances qu'on attendait de vivre. On a quand même l'esprit qui est un petit peu occupé malgré tout, quoi.
3: Audrey et Rémi avaient réservé ce séjour en Bretagne depuis des mois, mais l'ordre d'évacuation de leur village a été donné dans la nuit de vendredi à samedi, 3 jours avant le départ prévu.
4: Quitte à ne pas pouvoir rentrer chez soi, autant partir en vacances et essayer de se vider un petit peu la tête.
3: Et ils ont quand même eu le temps de charger la voiture et la caravane dans la fumée et sous des pluies de cendres. novembre.
5: Moi, le soir, le temps de préparer la caravane, les vélos, etc. Je suis rentré, j'étais gris de cendre. Même le soleil a changé de couleur, c'est devenu très très rouge. Et c'est pensé vraiment au film post-apocalyptique. C'est fait une ambiance très très très angoissante.
3: Aux dernières nouvelles, le feu est à 5 km seulement de leur village de Saint-Jean-d'Illac, entre Bordeaux et le bassin d'Arcachon.
4: C'est omniprésent. J'ai peur que ça atteigne notre ville, j'ai peur que ça atteigne notre maison.
3: Et ils ont conscience du travail monumental réalisé par les pompiers.
5: Ils peuvent venir avec les calendriers, avec des photos de leurs pieds sales. On leur achète. Il n'y a pas de souci. Les pompiers, les paysans, l'armée, les policiers, les gendarmes, tout le monde, là, ils font tous un travail exceptionnel.
3: Leurs vacances se terminent le 13 août et ils espèrent qu'ils pourront alors rentrer chez eux.
2: Pour un retour à une vie plus normale, c'est désormais envisageable, hein, selon la préfète de Gironde. Au dernier point de situation hier soir, Sophie Broca s'est dit plus optimiste grâce à une météo plus favorable et à la baisse des températures à l'ouest, Johan, à partir d'aujourd'hui.
0: Ça baisse à l'ouest, ça baisse également dans le nord de la France. En revanche, la canicule, elle, se poursuit sur l'est du pays ainsi que dans la région Rhône-Alpes. Ce matin, le retour de quelques petites averses orageuses entre les Pays de la Loire, les Charentes et le centre Val-de-Loire. Pour le reste du pays, c'est un temps sec et ensoleillé avec des températures ce matin plutôt douces, même si on commence à respirer. Enfin, 21 degrés à Orléans ce matin, prévu 17 à Rennes, 21 à La Rochelle, 21 également à Strasbourg. Et puis cet après-midi, les averses et les orages localisés vont se diriger direction le nord de la Bourgogne, la Champagne-Ardenne et la Lorraine, avec du beau temps sur les régions du sud et des températures en nette baisse donc dans les régions du nord et de l'ouest. On relèvera 32 à Bordeaux, 25 à La Rochelle, 29 à Marseille, 30 à Montpellier, 39 la maximale à Strasbourg, donc en région Grand Est. Et chez vous, comment ça se passe? Vous nous envoyez vos petits messages sur la page Facebook d'ici. On salue Jean qui nous écoute à Foissière en Loire-Atlantique. Il a relevé 18 degrés ce matin. Maria, elle, vit dans le Poitou, 22 degrés chez elle tout à l'heure à 5h du matin. Enfin, Eddy vit dans le Lavandou et chez lui, il fait déjà 24 degrés tous les matins ici. On fait la météo ensemble.
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0: Ici, tous les matins, on chante au son de vos artistes préférés et on débute la journée avec les Toulousains. Gold sur votre radio locale, 5h35.

0: Vous écoutez ici votre radio locale qui vous accompagne dans les tout premiers instants de cette nouvelle journée. Il est 5h39.
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0: Et dans 3 minutes, gare aux arnaques. Ce matin encore, on vous évite de tomber dans le panneau, Valentine. Vous et vos compagnons à quatre pattes.
2: Oui, mise en garde sur ces faux vétérinaires sur les réseaux sociaux. Certains donnent des conseils carrément dangereux pour nos animaux.
0: Et pour la musique ce matin, le programmateur d'ici a choisi cette chanson. Et il a bon goût. Ouais, oui, Dire Straits. Dans un instant, sur votre radio locale, pour l'heure, on accueille Daniel. Bonjour Daniel.
2: Bonjour Daniel.
3: Bonjour.
0: Vous nous appelez de la Manche. Où est-ce que vous habitez dans la Manche?
3: Derrière le Mont-Saint-Michel, ça s'appelle Sainte-Piance, P-I-E-N-T-E.
0: D'accord. Alors, parce que
3: ça veut dire sapientia, sagesse.
0: En photo, Daniel, on voit toujours le Mont-Saint-Michel de face, mais de dos, qu'est-ce qu'on voit de différent?
3: Ah bah c'est bien plus joli, parce que derrière...
0: Mais oui.
3: Moi, je connais les deux côtés, puisque je suis de Rennes, Saint-Malo, Dinard.
0: Vous préférez l'arrière. D'accord, j'entends.
3: Je préfère l'arrière parce que c'est montagneux, vallonné. C'est pour ça qu'on dit basse Normandie, parce que on a de l'eau, des ruissellements.
0: Bon, Daniel, vous avez pour passion le taillage de pierre. Quand on nous l'a dit hors antenne, Valentine.
2: C'est moi.
0: Valentine a dit
2: bonsoir à tous.
0: J'ai plein de questions à lui poser. Valentine, une question pour le taillage de pierre.
2: Oui, parce que Saveria, qui est au standard, nous a dit, Daniel, que vous aviez trouvé une nouvelle pierre. Alors, quand on taille des pierres, on les trouve où, ces nouvelles pierres? Pas dans votre jardin.
3: C'est-à-dire que quand nous avons acheté. Cette petite longère qui était la maison du charron, j'avais bien vu qu'au fond, dans les broussailles, il y avait des très grosses pierres et que j'avais carrément la toute première école néolithique. Je le sais maintenant.
0: Sous la main.
3: Ça fait 4 ans que je travaille dessus.
0: Et c'est là que la vocation est née de tailler des pierres.
2: Ce qui est fou, c'est que vous taillez des pierres que vous avez dans votre jardin, Daniel. Vous n'allez pas loin.
3: Je suis compagnon du devoir par papa, tailleur de pierre, maçon.
0: C'était un plaisir de vous avoir en qualité de tailleuse de pierre ce matin. Daniel, on vous offre un paqueté qui va arriver chez vous dans la Manche, juste derrière le Mont-Saint-Michel, avec plein de goodies, plein de cadeaux. Ça arrive directement chez vous d'ici 2-3 jours. Je vous embrasse, Daniel.
3: Les lunettes. Les lunettes.
0: Et les lunettes arrivent, je les apporte en personne. Promis, elles arrivent avant le 12 août.
3: Bienvenue.
0: Très bien.
3: Ça me ferait plaisir.
0: Très bien. Elles arrivent, promis, avant le 12 août, puisque l'éclipse.
2: Nous aussi, du coup.
0: Passez,
2: à bientôt.
0: Passez une belle journée, ça se passe comme ça tous les matins, ici, 5h42.
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0: 5h42, chaque matin ici, c'est pas vrai. Votre rendez-vous anti-arnaque vous évite de tomber dans le panneau. Aude Raso, ce jeudi, nos compagnons à quatre pattes, eux aussi, peuvent faire l'objet d'arnaques en tout genre. Vous avez trouvé sur les réseaux sociaux des vidéos dangereuses pour nos chiens.
5: Effectivement, et je ne parle pas de vidéos confidentielles que j'ai trouvées en fouillant très fort sur Instagram. Non, je parle de vidéos qui font un carton.
6: Why the fuck is no one talking about this? This vet just saved me thousands of dollars.
5: Je fais la traduction, cette vidéo, je l'ai trouvée un peu partout, sur des comptes français. Pourquoi personne n'en parle? Dit cette dame très fâchée, ce vétérinaire m'a fait économiser des milliers de dollars. Le vétérinaire en question, on le voit tout de suite après. C'est un monsieur, cheveux blancs, micro à la main, il a l'air de donner une conférence. Que dit-il? Eh bien, en gros, que les autres vétérinaires sont tous des escrocs et que pour éviter que votre chien ait des puces, il n'y a qu'à lui vaporiser du vinaigre de cidre. Contre les vers intestinaux, faites-lui manger des graines de citrouille. Pas besoin d'un médicament très cher. Sauf que, attention, la vidéo est truquée. Cette dame et ce prétendu vétérinaire sont des faux. La séquence est générée par intelligence artificielle et en plus, ce qui est raconté n'est pas prouvé scientifiquement.
0: Alors, Aude, quel est le but de cette vidéo ?
5: L'argent, c'est toujours l'argent, parce que vient le moment où, tiens, le soi-disant vétérinaire nous parle d'une poudre dentaire incroyable et 100% naturelle, très efficace pour éviter à notre chien des problèmes de dents. Ça tombe bien, il nous donne la marque. Et ça tombe bien aussi, on nous met le lien juste en dessous pour en acheter. 45€ le petit paquet quand même, hein, je suis allée voir. Et je vous le donne en 1000, les spécialistes, les vrais, assurent que l'efficacité n'est pas prouvée non plus.
0: C'est bien noté, Aude Razo, c'est pas vrai, votre rendez-vous à retrouver est sur ici.fr à l'onglet arnaque. Dans les prochaines minutes, ce matin, Benoît Prospero va faire le rapprochement entre une plante sauvage et ce bon vieux rouleau de papier toilette. Ce nouveau épisode du monde merveilleux du vivant promet d'être plein de surprises. En attendant, voici Benabar, quoi qu'on dise, ici, 5h44.
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0: Vous écoutez ici un petit peu de naturel dans ce monde de béton et d'acier. C'est l'heure du monde merveilleux du vivant. Et aujourd'hui, trois choses à savoir sur une plante qui est sauvage, qui pousse partout en France, au bord des chemins, en lisière des forêts ou dans les friches. Bonjour Benoît Prospero.
1: Oui, et cette plante, c'est la grande bardane. Alors que l'on reconnaît à sa taille imposante avec des grandes feuilles ovales et surtout duveteuses, ainsi qu'à ses fleurs violettes qui ressemblent à celles, vous savez, des chardons. Et donc au programme, couteau suisse, préhistoire et antiquité. Première chose à savoir, la grande bardane est une plante couteau suisse, c'est-à-dire utile en cas de survie. Par exemple, par l'écharpe du pingouin, ces grandes feuilles fournissent un des papiers toilettes naturels les plus qualitatifs en cas d'envie pressante dans la nature. Mais si, c'est vrai. Et épaisse en plus et imperméable. Voilà, ça c'est en plus. Et elles peuvent aussi vous fournir un excellent couvre-tête pour vous protéger du soleil, par exemple, ou de la pluie. Et on peut aussi les utiliser comme assiette végétale.
0: Un peu comme les feuilles de bananier, par exemple.
1: Eh ben exactement, comme une grande assiette. Et à ce propos, notez que la grande bardane est une plante sauvage comestible et au vu de sa taille, il y a de quoi se mettre sous la dent. Et alors, deuxième chose à savoir, nos ancêtres la consommaient déjà durant la préhistoire, mais cette plante est récemment tombée dans l'oubli. Pourtant, sachez que, par exemple, ses racines peuvent remplacer le topinambour et même le café lorsqu'elles sont torréfiées. Et ses feuilles cuites à l'eau s'intègrent parfaitement dans les tartes ou les gratins, tandis que ses tiges pelées s'apprécient crues en salade ou en apéro, trempées dans des sauces.
0: Bon petit déjeuner à vous si vous nous écoutez. Troisième chose à savoir, Benoît, sur la grande bardane.
1: Définitivement, la grande bardane est aussi une plante médicinale. On utilisait déjà la racine en cataplasme pendant l'Antiquité pour traiter les problèmes de peau comme les engelures et les brûlures. Et aujourd'hui, ces racines sont reconnues par les instances officielles de santé pour leurs bienfaits cutanés contre l'acné, le psoriasis et l'eczéma, mais aussi pour stimuler l'appétit. 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
0: Merci Benoît Prospero. On vous retrouve demain, même heure, même antenne. En attendant, ici.fr pour retrouver tous les épisodes du monde merveilleux du vivant.
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0: À la une de la presse, ce jeudi, on parle football.
3: Et de l'arrivée de Zidane comme sélectionneur de l'équipe de France. Notre invité ce matin est journaliste au journal L'Équipe.
0: Bonjour Anthony Clément.
4: Bonjour.
0: Ce mardi, donc, Zinedine Zidane a été officialisé nouveau sélectionneur de l'équipe de France. Qu'est-ce que vous retenez de sa prestation et de sa présentation ?
4: Ce que je retiens, c'est l'émotion. Parce que bon, on sait que c'est pas quelqu'un de très expansif, c'est pas quelqu'un qui est un grand orateur ou qui va monopoliser les micros pendant de longues minutes, mais il a assez parlé pour captiver l'auditoire et il a surtout assez parlé pour dire à quel point il avait eu envie de ce poste et à quel point c'était un rêve qui se concrétisait pour lui et c'était vraiment palpable face à lui.
0: Ça fait longtemps qu'il attend justement ce poste.
4: Oui, ça fait très longtemps parce que finalement quand il a commencé à dire qu'il aimerait devenir entraîneur, il avait tout de suite parlé des Bleus, mais sauf que depuis 2012, c'était Didier Deschamps, et comme ça s'est plutôt bien passé, à chaque fois, le règne de Didier Deschamps s'est tiré, et Zidane a été condamné à la patience, et la porte s'est ouverte en janvier 2025, quand Didier Deschamps a dit qu'il arrêterait à l'issue de la Coupe du Monde 2026, et c'est à ce moment-là, donc un an et demi avant cet été, que les premiers contacts ont été noués avec Philippe Diallo, le président de la FFF, et c'était l'évidence.
0: Oui, il n'y avait pas d'entretien d'embauche, a priori. Le seul fait que Zidane soit intéressé suffisait à lui garantir le poste.
4: Oui, c'est ça.
0: On attend beaucoup de Zidane à ce poste de sélectionneur des Bleus.
4: Forcément, on attend énormément parce que c'est Zidane, en fait. Et parce que c'est aussi l'équipe de France.
0: Est-ce que la pression sera proportionnelle à l'attente ? Autrement dit, est-ce qu'on ne va rien lui laisser passer ?
4: Ce sera intéressant à suivre parce que justement, Zidane, jusque-là, c'est quelqu'un qui a raison quoi qu'il fasse, en fait. Même en 2006, quand il met le coup de tête à Materazzi et que la France perd, il est quand même responsable et on lui en veut pas. C'est quelqu'un qui a été tout le temps au-dessus des critiques parce que il flotte sur une espèce de nuage depuis le titre de 98 et tout ce qu'il a pu faire. Il est impossible de critiquer Zidane. Sauf que là, il prend le poste qui attire le plus de critiques dans le foot, parce que quand vous êtes sélectionneur d'équipe de France, bah, tout le monde parle de vous, tout le monde questionne votre liste, vos choix, donc forcément vous attirez quelques flèches, et ça va être intéressant de voir le traitement qui sera fait de Zidane. Pour l'instant c'est l'état de grâce, donc évidemment que l'heure n'est pas venue de critiquer, parce que de toute façon il a rien fait concrètement. La première liste ce sera en septembre, et le premier match fin septembre en Turquie en Ligue des Nations, donc c'est quand même assez loin.
0: Zidane, le nouveau sélectionneur des Bleus. Merci Anthony Clément du journal L'Équipe d'être passé ce matin dans le téléphone d'ici.
4: Merci à vous.
0: Une fois n'est pas coutume, dans ces tendances, ce jeudi, on va s'adonner aux joies du virtuel. Elle est bien réelle. Muriel Jordan arrive dans un instant, juste après Dire Straits, Sultan of Swing sur votre radio locale.

0: Vous écoutez ici bientôt 6 heures avant de s'informer et tout savoir sur l'actualité de votre région sur votre radio locale. Muriel Jourdan est des nôtres pour décrypter une nouvelle tendance. Aujourd'hui, Muriel, on s'intéresse au succès des visites virtuelles.
1: Oui, ces visites immersives qui nous permettent, sans bouger du canapé, de déambuler dans les plus beaux musées de France, d'Europe, du monde. Les musées, les galeries sont passés aux visites à 360 degrés en réalité virtuelle. Plus aucune contrainte géographique, ni file d'attente, ni horaire à respecter. On peut se pointer au musée Frida Kahlo de Mexico à 23h ou au MoMA de New York à 5h du mat si on est insomniaque. Pas de souci, il suffit d'aller sur leur site internet respectif et de cliquer sur les visites virtuelles proposées. Un bon plan pour ne pas exploser son budget ni le bilan carbone. Dites, ça vous rappelle pas un truc ? En 1995, le présentateur du JT, Bruno Mazur, annonçait déjà une prouesse comme ça. Une véritable innovation, un CD-ROM avec des centaines d'œuvres du Louvre à portée de clic.
2: Bien au chaud chez vous, vous allez désormais pouvoir visiter le Louvre en pantoufles et cela grâce à votre ordinateur.
1: Évidemment, on est en 2026 et tout ça a bien évolué. Les œuvres, les galeries sont tellement bien numérisées qu'on peut zoomer et voir des détails qu'on ne verrait même pas en vrai. Surtout si on a un groupe de touristes juste devant. Tiens, je claque des doigts, un coup de baguette magique et hop, je suis en Dordogne, au temps préhistorique ou dans le château de la Renaissance à Écouen ou même entouré des dessins du musée Ingres Bourdelle de Montauban. Le kiff absolu pour s'offrir un peu de culture gratos via, par exemple, la plateforme Google Art et Culture qui donne accès aux œuvres d'art du monde entier.
0: Muriel, on est donc passé de l'image à l'immersion totale, y compris dans des lieux qui, d'habitude, n'accueillent pas le public.
1: Oui, on est passé d'images fixes à des expériences totalement immersives et interactives. À Lyon, par exemple, on peut visiter les mystérieuses arêtes de poissons. Le lieu est dingue. C'est fascinant, ces galeries souterraines fermées au public se visitent en ligne. On a l'impression de marcher dans ce réseau enfoui sous terre, sous la Croix-Rousse, qui reste l'une des plus grandes énigmes historiques de la ville. Une visite virtuelle née grâce à un habitant de la ville de Lyon, comme l'explique Naïs Novat du pôle médiation au service archéologique de la ville de Lyon.
3: Qui a lancé l'idée et ensuite il y a eu un système de vote et le projet de visite virtuelle des arêtes de poissons est un des projets qui a recueilli le plus de votes. Pour expliquer alors ce que sont les arêtes, comment elles sont construites, d'où elles viennent, de quelle école, quelle date, mais aussi ce que font les archéologues, le travail donc des archéologues, le travail de la métropole, de la commission des Balmes. On va expliquer tout ce qui se passe dans les arêtes depuis l'Antiquité jusqu'à aujourd'hui.
1: Bref, les visites virtuelles, c'est tendance. Bien sûr, elles ne remplaceront jamais l'expérience réelle et physique, mais elles ont le mérite d'être accessibles à tous quand on ne peut pas se les offrir en vrai parce qu'il faut de l'argent et que cet argent, lui, il est bien réel.
0: Et Muriel, vous reviendrez en vrai, en chair et en os, demain sur l'antenne d'ICI. Tout à l'heure, ICI, justement, vous donne rendez-vous pour une émission spéciale Solidarité Incendie à partir de 13h. On y parlera notamment du relogement des sinistrés et de la collecte de dons à 13h. En attendant, toute l'équipe d'ICI Matin à vos côtés arrive sur votre radio locale. On vous souhaite une excellente journée.
4: Excellente journée, Johan. Et bonjour à tous. La fin de semaine approche, alors bon courage si jamais vous êtes déjà debout pour le boulot et si vous êtes simplement du genre matinal, même en vacances, bienvenue. On va profiter ensemble de cette nouvelle journée qui démarre avec l'équipe ICI Pays Basque. On a Franck à la réalisation, salut Franck.
5: Bonjour et bonne fête Juliette.
4: Ah merci Franck, vous me devancez. Et pour faire le point sur l'actualité tout au long de l'émission, Alexis Arad, salut.
6: Bonjour à tous.
4: Et d'ailleurs ça y est, c'est le moment de faire un premier point sur l'actualité.
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4: Jeudi 30 juillet 2026, 6h. L'actualité, Alexis Arad, les transports vers le Pays Basque toujours perturbés par les incendies en Gironde.
6: Alors que la lutte contre les flammes se poursuit, le trafic des trains est totalement interrompu entre Bordeaux et le Pays Basque depuis dimanche matin. Seuls subsistent les TER avec un terminus à Morsinx dans les Landes. Cela a évidemment des conséquences pour les vacanciers comme Gaëlle. Elle est venue passer quelques jours à Bayonne, mais au moment de repartir, elle s'est retrouvée bloquée. Elle a dû rentrer en blablabus.
8: J'étais partie en vacances dans le Pays Basque, en fait, et j'avais pris un train pour rentrer à Bordeaux. C'est pas possible de pouvoir rentrer en train, tout est annulé. Du coup, je prends l'alternative Blablacar. Ils étaient tous complets hier. Il n'y a pas beaucoup de gens aussi qui partent en covoiturage classique. Donc, heureusement, j'ai réservé 48 heures à l'avance. Ce dernier, où il n'y avait plus que 4 sièges. J'ai pris une auberge de jeunesse. J'ai dormi dans un tout petit lit avec 11 personnes en dortoir mixte. Voilà. On est à 85 euros. Voilà. pour rentrer à Bordeaux.
6: 85 € donc, qui comprennent le prix du billet de bus et l'hébergement. Brigitte, elle, a dû revoir son itinéraire pour rejoindre les Landes.
9: Je viens de l'Est, je suis passée par Paris et d'habitude je prends le train Paris-Saint-Vincent-de-Tyrosse. Et là, j'ai fait un détour par Toulouse. J'ai pris le train de nuit Paris-Toulouse. Et bon, c'était un peu galère après, mais pour faire Toulouse-Bayonne. Si je prends le train de nuit à Austerlitz pour Saint-Vincent-de-Tyrosse, j'arrive à 7 h à Saint-Vincent-de-Tyrosse. Là, je suis arrivée à 7 h à Toulouse. Donc, j'ai toute la matinée là, en plus, quoi.
6: Des galères qui vont encore se poursuivre pour le moment. La préfecture de la Gironde maintient l'interdiction de circulation pour les trains de la SNCF entre Bordeaux et le Pays Basque. Vous pouvez vous faire rembourser votre billet gratuitement jusqu'à demain inclus. Sur la route aussi, les perturbations perdurent. La 63 reste fermée à partir de Bayonne vers Bordeaux. Et avec ce trafic ferroviaire et routier compliqué, l'aéroport de Biarritz Pays Basque, lui, gagne en activité. Les vols pour quitter la région sont complets, parfois même en surbooking. Les compagnies Air France et Transavia ont augmenté le nombre de liaisons. 10 vols supplémentaires cette semaine pour Transavia entre Biarritz et Paris-Orly. Air France a augmenté la capacité de certains vols vers Roissy. Le feu en Gironde qui n'a pas progressé hier, c'est ce qu'indique la préfecture du département. Malgré les fortes inquiétudes liées au retour des fortes chaleurs, 42 000 hectares ont été parcourus par les flammes. La préfète dit pouvoir envisager un retour à une vie plus normale si l'accalmie se confirme. Et dans les Pyrénées-Atlantiques, la préfecture déclenche la vigilance rouge feu de forêt jusqu'au 10 août. En raison des conditions météo, plusieurs interdictions mises en place. Pas de feu d'artifice ni d'allumage de feu à l'air libre. Pas le droit non plus de fumer à moins de 200 mètres d'une zone boisée.
4: Du maïs jaune mais sans épis.
6: Des champs entiers morts sur pied, tiges desséchées par le manque d'eau. Au moment même où les épis en ont le plus besoin. C'est une sécheresse exceptionnelle qui frappe le Pays Basque. Jamais elle n'avait frappé aussi durement les champs à cette période. Pas de pluie et les agriculteurs doivent aussi réduire drastiquement l'irrigation avant même la récolte. Les agriculteurs estiment déjà une énorme baisse de rendement. À Montardon, au nord de Pau, Vincent Bergès compte sur son assurance pour les risques climatiques, même si elle ne va pas tout compenser de ses charges pour sa centaine d'hectares.
10: En moyenne, sur ce parcelle, j'estime entre 10 et 20 quintaux.
6: Par rapport à une année habituelle.
10: Par rapport à une année normale où on peut faire 110 quintaux hectares. Moi, je suis assuré aléa climatique pour assurer mes 120 hectares de maïs. J'en ai pour 40 000 euros.
6: L'indemnisation vous permet de rentrer dans vos coûts, vos charges ou pas ?
10: Absolument pas. J'ai une perte, à mon avis, avant expertise, minimum 150 000 euros. Ça va très vite. Un hectare, 1 200 euros, 1 400 de perte. 100 hectares, 140 000 euros. L'indemnisation va nous permettre de passer l'année. La trésorerie, si elle le peut, va nous permettre de payer les engrais, les phytos, les semences. Voilà. Mais l'indemnisation ne couvre pas les frais de mise en culture, du matériel et des travaux. Je suis inquiet pour mon fils, quoi, qui est pas loin, là, parce qu'il a fini son BTS, il veut s'installer avec moi. Jusque-là, deux en vie, sur une ferme comme la nôtre, là. Mais là, même un, si le climat est comme ça, si on n'a pas d'eau, même un, ça sera compliqué.
6: Et la FDSEA demande un déclenchement rapide des mécanismes de solidarité. En temps normal, les compensations ne sont versées qu'au printemps suivant. Les communes basques n'ont pas le droit de reconnaître Euskara. C'est ce qu'a décidé le préfet des Pyrénées-Atlantiques en annulant une décision de la ville de Sarre. Une décision qui n'empêche pas d'autres communes de prendre le même chemin, comme Bayonne ou Itsassou. On y revient à 6h30 dans l'info en basque. Les algues pour combattre la surpêche. C'est la proposition de l'association Bluetopia. Son voilier débute une tournée de la côte atlantique à Saint-Jean-de-Luz ce soir. Ciné-dégustation à 19h, projection du documentaire Les Bonnes Vivantes, avant donc de manger des algues comme alternative aux poissons, selon l'association.
4: Quand le commissaire de police est aussi le garde du corps du roi Arthur.
6: C'est bien vrai, et cela se passe chez nous. Le commissaire en question, c'est Thibaut Roux, en poste au centre de coopération policière et douanière d'Andaille, à la frontière franco-espagnole. Il va quitter ses fonctions après 5 ans au Pays Basque pour devenir attaché de sécurité intérieure à l'ambassade de France à Lisbonne, au Portugal. Mais figurez-vous surtout qu'en début de sa carrière, le policier était aussi l'un des acteurs de la célèbre série télé humoristique Kaamelott sur M6. Du haut de son mètre 95, Thibaut Roux y jouait le personnage de Grudu, le garde du corps du roi Arthur, joué par Alexandre Astier. À quelques jours de son départ, Paul Nicolai est allé le rencontrer dans son bureau du CCPD d'Andaille.
11: Vous êtes sûr que c'est obligé le coup du garde du corps ? Parce que franchement, je suis assez grand pour me protéger tout seul.
12: Je suis désolé, mais ça fait partie des conditions.
13: Un garde du corps intraitable, inflexible, n'obéissant qu'à sa mission, Grudu, campé par un Thibaut Roux, embarqué dans cette aventure avec ses copains de jeunesse à Lyon.
14: Finalement, un petit rôle, parce que dans tous les épisodes de Kaamelott qui ont été fabriqués, je dois intervenir dans une dizaine à peine. Donc, mais le rôle, effectivement, c'était un rôle attachant.
15: Recule ou je te sors les boyaux !
16: Mais qu'est-ce qui vous prend ?
17: Et si quelqu'un me serre la main ? Ou me passe un morceau de pain à table ?
11: Je lui démonte sa face.
13: À 48 ans, le commissaire Thibault Roux file vers le Portugal pour y poursuivre sa carrière de policier, mais garde un lien très fort avec ses amis d'enfance, acteurs comme Alexandre Astier et les autres.
14: Cette série a en fait un socle de fans absolus. Eh bien, ces gens-là identifient encore les personnages et les acteurs. Donc, il m'arrive de temps en temps, y compris en interne au sein de l'institution, de faire quelques selfies avec une personne. Donc, c'est plutôt sympa, encore une fois. C'est plutôt laudateur.
15: Si vous laissiez tomber la lecture pour un petit moment...
11: Recule ou je te crève les yeux.
6: Voilà, Thibault Roux qui est entré dans la police en 2005, juste après le tournage de Kaamelott. Il a été notamment commissaire de Saint-Jean-de-Luz entre 2013 et 2015. Vous le retrouvez en vidéo sur nos réseaux sociaux et sur le site ici.fr dans les pages Pays Basque. Et de la pelote avec la première demi-finale du Challenge de Beria à Asparin. Elle opposera la paire Espinal et Echeverri à la paire Maïs Guichandut. C'est à 18h30. Juliette, oui. Ce matin, j'ai été surpris par une petite bruine en sortant de la maison. Est-ce que ça va être pareil toute la journée?
16: Non, c'est pas du tout ce qui est prévu, en tout cas par Météo France. On attend comme prévu, finalement, c'est-à-dire un soleil qui va s'imposer largement aujourd'hui à nouveau. Peut-être quelques passages nuageux ce matin. Normalement, pas de pluie annoncée. Et pour les températures, écoutez, ça va être un peu moins chaud qu'hier. Ceci dit, il fait en ce moment déjà entre 19 et 23 degrés. En revanche, au meilleur de la journée, c'est vrai que ça va être un peu plus respirable qu'hier. On attend 24 degrés à Bayonne, 25 degrés à Saint-Jean-de-Luz et Espelette, 27 à la Bastide-Clairance, 30 degrés à Saint-Palais, 31 à Mauléon. La vigilance jaune canicule est ceci dit maintenue en partie parce que cette nuit, les températures resteront entre 19 et 21 degrés. Les 6h08.
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16: Et allez, cette matinée démarre ensemble. Bon réveil à vous. Bon courage si jamais vous préparez pour une nouvelle journée au travail. Le week-end approche et on est là en plus pour vous accompagner avec la playlist Ici Pays Basque. Place à la grande Jeanne Mas pour commencer ce jeudi avec son mythique Johnny. Johnny, profitez bien sur votre radio Ici Pays Basque.

0: Johnny, Jeanne Mess.
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0: Ces derniers jours, pour ne pas dire ces dernières semaines, il a fait chaud, il fait toujours chaud. Et pour ceux qui travaillent en ce moment, là cet été, ça nous amène parfois à un débat sur la tenue. Alexis, par exemple, est-ce que vous imagineriez faire un rendez-vous chez votre notaire, votre médecin ou votre banquier en short et en tongue?
3: Non, pas vraiment, j'avoue.
0: De son côté, hein, je parle.
3: Ah, lui?
0: Oui.
3: Si, allez, soyons fous.
0: Donc, travailler en short et en tongue pour notre bien-être quand il fait chaud, c'est ok ou c'est pas ok? Bon, ça fait partie des débats qu'on a eus cette saison et on va le revivre ensemble dans quelques minutes. Puisque d'abord, place à l'éphéméride de ce 30 juillet. On commence, et c'est très important, par souhaiter une bonne fête aux Juliettes.
3: Bonne fête, Juliette.
0: Merci beaucoup, Alexis. C'était si naturel.
3: Je n'ai pas été forcé, ce n'est pas vrai.
0: Faut pas s'oublier dans la vie. Donc, bonne fête à toutes les Juliettes ce matin. Mais je pense aussi à vous, si jamais c'est votre anniversaire aujourd'hui. Sachez que vous partagez cette date avec de grands noms du cinéma. Christopher Nolan, à qui l'on doit quand même Inception, Oppenheimer, Batman, Le Chevalier Noir ou encore L'Odyssée, qui vient tout juste de sortir dans nos salles de cinéma et qui a déjà dépassé 3 millions de spectateurs en France après seulement 12 petits jours dans les salles. 56 ans pour Christopher Nolan ce jeudi. Et c'est pas tout. On a également un acteur vu dans Léon, Les Visiteurs ou encore Le Grand Bleu, Jean Reno, qui fête 78 ans ce jeudi. Et côté musique, on a aussi du beau monde. Calogero, 55 ans, et il partage son anniversaire avec une autre grande voix hypnotique venue tout droit d'un quartier de Londres. Kate Bush, qui fête 68 ans ce 30 juillet. Belle journée à vous sur votre radio, ici Pays Basque.
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0: En ce moment, vous êtes peut-être tenté d'aller travailler en short ou avec des chaussures légères. Et peut-être que vous êtes confronté à des remarques suite à ça. Alors, pour

0: pourquoi un short dérange dans le domaine professionnel. C'est un sujet qu'on a abordé ensemble dans Bienvenue chez vous cette saison entre 9h et 10h avec Laura Domanger, coach en images à Anglet.
1: Oui, il peut y avoir une notion de décence, comme ça a été dit juste avant, ça c'est important. Et puis il y a une notion aussi d'hygiène, de sécurité, et il y a une notion d'image professionnelle qui reste ancrée quand même dans la tête des gens, en tout cas en France, comme une notion un peu de respect et donc d'une tenue quelque part considérée comme correcte. Et c'est là où il y a débat sur le short.
2: Vous intervenez au 05 59 2x17 2x. Nous sommes avec Marc. Bonjour Marc.
3: Oui, bonjour.
2: Et merci d'être avec nous ce matin. Vous, est-ce que vous avez déjà eu un banquier qui vous a pris un rendez-vous avec des tongs ou un espadrille?
3: Non, pas du tout.
2: Et est-ce que ça vous choquerait?
3: Ben, je pense que c'est une image qui ne correspond pas vraiment à l'image qu'on se fait d'un banquier.
4: Est-ce que du coup, on doit avoir l'image ou aussi quand même avoir le confort? Parce qu'un banquier, c'est un homme comme tout le monde, il a chaud aussi peut-être dans son bureau, c'est juste que c'est son travail qui l'oblige à être en costard, mais est-ce que ça vous dérangerait de le voir en short et au bout d'un moment, c'est un humain comme tout le monde, Marc?
3: Alors, je vous rectifie un petit peu, parce que le costard, je pense que c'est plus tellement d'actualité de nos jours. Mais disons, on peut être bien habillé sans être en costard, et puis être habillé de façon légère, tout en renvoyant une image de sérieux à ses usagers ou ses clients.
4: C'est très subtil ce que vous évoquez, Marc, parce que pour moi, je ne sais pas si vous allez me rejoindre ou pas, mesdames, mais une personne qui est en short ou en bermuda, peu importe, ou même une femme qui est en robe, pour moi, ça n'enlève pas ses capacités à travailler, ça n'enlève pas son sérieux, elle peut être cadre, et son travail restera le même, c'est juste que du coup, sa tenue est adaptée par rapport à la saison climatique.
5: Tout est question, en réalité, d'équilibre.
4: Ouais.
5: Entre la liberté individuelle de se vêtir, qui est considérée en droit comme une liberté, au sens propre du terme, et l'image que souhaite renvoyer l'entreprise, qui peut, je dirais, aller restreindre cette liberté.
0: C'était Laura Domanger, coach en image à Anglet. Place à la playlist ici, Pays Basque, avec Léon Sonne. Bop.

0: Ça réveille à 6h21. Belle vocalise, Les Hanson. La météo de l'océan, c'est avec Vicente du sémaphore de Socoa. Bonjour Vicente.
1: Bonjour Juliette et bonne fête d'abord.
0: Ah bah merci Vicente, ça fait plaisir. Comment ça se passe pour vous, sémaphore? Le soleil n'est pas encore levé de toute façon, donc vous n'avez pas une vue sur le ciel très dégagée.
1: Ah, c'est complètement couvert quand même, hein. C'est tout gris.
0: Ok, tout gris pour l'instant.
1: Oui, et on a une forte odeur quand même de fumée, hein, toujours. Hein.
0: Ok, toujours une odeur de fumée chez vous. C'est vrai que nous, on ne le sent pas forcément à Bayonne. Franck me le confirme à la réalisation. Les températures, en revanche, sont élevées ce matin.
1: Bon, 21,7 ce matin dans l'air, 24,7 dans l'eau. La marée était haute à 5h55 avec un coefficient de 75. Elle sera basse à 11h55, pleine 18h06, coefficient de 78. La visibilité, ben c'est correct, 18 km on va dire, une mer avec une houle de 80 cm, une mer peu agitée. Voilà, et le vent, on est 8 km/h de sud-sud-ouest.
0: Une petite houle si on veut se baigner.
1: Voilà, oui, bon, petite vague si on veut surfer.
0: Et petite vague si on veut surfer. Bon, bah, c'est parfait. Merci, Vicente. Efficace, un petit point complet. On en refait un à 9h. Merci beaucoup.
1: À tout à l'heure. Au revoir, Juliette.
0: Regardez comme ça tombe bien. On va faire une rencontre ce matin avec un passionné de l'océan, prénommé Ulysse. Et coïncidence ou non avec le célèbre voyageur marin, l'océan, c'est son domaine. Et il a fait une belle rencontre au micro donc de Valérie Delos.
2: Bonjour, je m'appelle Ulysse, j'ai 29 ans et je viens de Saint-Nazaire.
3: Mais Ulysse, c'est magnifique comme prénom.
2: Merci beaucoup.
3: C'est vos parents, mais comment ça leur est venu l'idée d'Ulysse?
2: C'est une bonne question, il faudrait que je redemande à ma mère.
3: Parce qu'en plus, vous êtes moniteur de voile, donc Ulysse, t'es quand même un grand voyageur.
2: Oui, bah moi je fais des ronds dans la baie de Saint-Jean pour l'instant, mais le voyage c'est pour plus tard.
3: Vous m'avez dit que vous étiez d'où?
2: De Saint-Nazaire.
3: Donc déjà un port.
2: Déjà un port, oui.
3: Saint-Nazaire, c'est quand même un lieu aussi magnifique pour les gens qui ne connaissent pas. Comment on pourrait le décrire? Alors, vous n'avez pas l'air d'accord.
2: Bah c'est visuellement c'est moins magnifique que le Pays Basque. C'est plus c'est un peu plus ouvert que le Pays Basque aussi. C'est une grande ville industrielle, donc il y a plus de diversité.
3: Vous êtes dans la baie de Saint-Jean-de-Luz? Il y a un visiteur depuis un petit moment qui vient là.
2: Oui, on le voit presque tous les jours. Hier je l'ai vu en cours encore. Il vient nous voir presque à chaque fois qu'on va sur l'eau.
3: La première fois que vous l'avez aperçu, vous avez dû être surpris, non?
2: On en voit tous les ans. Il y a des groupes qui passent par la baie ou juste dehors, mais lui il s'est installé en octobre, un truc comme ça, et du coup c'est la mascotte de la baie un peu.
3: Il interagit un peu avec les gens autour de vous ou pas?
2: Ouais, enfin c'est un... Nous on s'est fait du contenu pour nos séances gratuites quand c'est les tout petits en optimiste, il reste parfois une heure avec les gamins, donc nous on a les doigts de pied en éventail, et non c'est cool, hein. C'est quand même rare de voir un animal comme ça presque tous les jours, donc...
3: C'est génial, c'est clair. Alors vous êtes moniteur de voile depuis toujours?
2: Non, enfin là à l'année ça va faire 6 ans. Enfin, j'ai fait plusieurs autres métiers, mais j'ai fini sur la voile.
3: Vous voulez pas me dire lesquels? C'est top secret.
2: Non, mais j'ai fait... j'ai été ouvrier, j'ai été... après mes études, je faisais du dessin 3D, des plans, et j'ai fait paludier. Enfin, il y a eu plusieurs passages jusqu'à moniteur.
3: Qu'est-ce qui fait qu'on change comme ça de métier tout le temps?
2: C'est les opportunités.
3: Ça, c'est de vraie qualité. Vous savez saisir les opportunités.
2: Je sais pas si c'est une qualité, mais j'aime bien changer. Et quand on me propose quelque chose, ça m'arrive d'accepter. Mais là, ça fait 6 ans, donc...
3: Ouais. Donc là, s'il y a quelqu'un qui passe, qui vous propose un truc, vous êtes presque prêt pour le faire.
2: Je sais déjà que j'arrête. C'est ma dernière saison.
3: Ah oui?
2: Oui.
3: Qu'est-ce que vous aimez dans ce métier et qu'est-ce qui fait qu'au bout d'un moment on a envie de changer?
2: Bah j'aime être dehors et sur l'eau et voir des dauphins au boulot, c'est pas mal aussi. Et je vais changer pour rester dans le même domaine mais pour changer d'environnement, de lieu de travail et voilà, diversifier un petit peu plus.
3: Dernière question, l'océan, ça fait quand même partie de votre vie depuis toujours, visiblement. Est-ce que votre famille, vos parents, vos grands-parents avaient aussi un lien avec l'océan dans leur métier ou dans leur vie?
2: Oui, mon père naviguait beaucoup. Et mes grands-parents aussi, dans la marine marchande, ils étaient tous, mais ils étaient sur l'eau. Enfin, il y avait un lien avec l'océan.
3: Ouais, je le sentais quand même, parce que quelque part, ça vous ramène toujours faire ça, chalutier, etc. Ça ramène toujours sur l'océan. Donc, pour vous, la proximité et la vie près de l'océan, c'est indispensable.
2: Oui, j'ai jamais vécu loin de la mer, ouais.
3: Eh ben merci beaucoup.
2: Merci à vous.

0: C'était Marine Escroc avant le retour de l'info.
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0: Un appel des pompiers aux volontaires, c'est à la une de l'actualité en 90 secondes, présenté par Valentine Letès.
3: Qui pour aider les pompiers face à l'ampleur des incendies en France? Il n'y a plus suffisamment de monde dans les casernes. Le syndicat national des sapeurs-pompiers volontaires appelle tous les intéressés à se manifester. Secours, logistique, transport, restauration, administration, les compétences recherchées sont nombreuses. 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Sur le front, en Gironde, troisième journée hier, sans nouvelle progression de l'incendie. 42 000 hectares ont brûlé depuis le départ de ce méga-feu il y a un peu plus d'une semaine. Et enfin, les autorités envisagent un retour, je cite, à une vie plus normale ces prochains jours, encouragés par des températures en baisse. Plus de vigilance à la canicule en Gironde et dans les Landes ce matin. De l'air plus frais arrive par l'ouest, mais 21 départements d'un large quart sud-est sont encore en orange sur la carte de Météo France pour un risque de forte chaleur. Terminus à Bordeaux encore ce week-end pour les voyageurs de la SNCF. Conséquence des incendies, aucun TGV ne circulera au sud de Bordeaux au moins jusqu'à dimanche, sauf ceux pour Toulouse. Le chassé-croisé du 1er août approche et Bison Futé annonce déjà le pire week-end de l'été sur la route. C'est noir, extrêmement difficile de circuler dès demain dans toute la région sud-ouest pour les départs et toute la France sera concerné samedi.
0: 6h31, le reportage en basque, Alexia Arad, et la multiplication des arrêtés municipaux reconnaissant la langue basque.
4: Et ce, malgré l'annulation par le préfet de la décision du conseil municipal de Sarre, prise début juillet pour reconnaître officiellement la langue basque comme langue de la commune aux côtés du français, retoquée par le préfet en partance en s'appuyant sur l'article 2 de la Constitution affirmant que la langue de la République est le français, une annulation contestée et qui n'a pas empêché d'autres communes de prendre la même délibération, Iban Etxezarreta.
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4: Des freins au développement de la langue basque qui seront dénoncés cet automne lors d'une manifestation à Bayonne le 21 novembre. Dans le journal de 7h, on évoquera l'impact des incendies en Gironde et dans les Landes sur le tourisme ici en Pays Basque. Difficulté d'accès, mais destination de report. Le territoire est pris entre deux mouvements contraires. On ira aussi à la rencontre d'un commissaire de police à Hendaye. Il va bientôt quitter son poste. Mais avant de partir, on revient sur sa carrière en uniforme et devant les caméras. Oui, oui, il a joué dans la série Kaamelott. La météo, Juliette, on part sur une nouvelle belle journée sur le Pays Basque.
0: Le soleil doit s'imposer. Il y aura peut-être un ciel couvert en début de matinée, selon Météo France, selon le sémaphore de Sokoa aussi qu'on vient d'avoir il y a quelques instants. C'est très couvert pour l'instant. Ensuite, c'est le soleil qui doit s'imposer avec des températures qui seront au meilleur de la journée de 24 degrés à Bayonne, de 25 à Saint-Jean-de-Luz et Espelette, 27 degrés à la Bastide-Clérance, 28 à Vidache, 30 degrés à Saint-Palais, 31 degrés à Mauléon. Donc un peu moins qu'hier pour les maximales dans l'intérieur des terres, mais on garde la vigilance jaune canicule puisque cette nuit les températures resteront entre 19 et 21 degrés. 6h35.
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0: Allez, on s'offre un beau mélange de rythme et de douceur pour le réveil grâce à Alain Chamfort. Et le titre, c'est Déchaîne-moi.

0: Déchaîne-moi Alain Chamfort.
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0: Dans quelques instants, Gorka Robles se décrypte les secrets d'une chanson basque. Ce sera ce jeudi, une chanson qui nous emmènera dans la soule, dans une chanson, une histoire. Ne bougez pas.
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0: Et tous les jours, on se réveille avec les lève-tôt de la région. Aujourd'hui, nous allons à Tarnous pour se réveiller avec Jean-Baptiste de la boulangerie La Vitrine de JB. Bonjour Jean-Baptiste.
5: Bonjour.
0: Bon, en général, les boulangers, vous faites partie des plus lève-tôt, des lève-tôt. Je ne sais pas pour vous à quelle heure était le réveil, Jean-Baptiste.
5: Là, ce matin, c'était 3h du matin.
0: 3h, grâce mat, hein.
5: Ça va, c'est raisonnable. Il y a la sieste l'après-midi, donc ça va.
0: C'est quoi la première chose que vous faites quand vous arrivez?
5: Alors là, en ce moment, c'est ouvrir toutes les fenêtres, déjà. Et après, préparer à organiser la journée pour que quand j'ai les équipiers qui arrivent, savoir tout sur quoi on travaille et comment on s'organise.
0: Type organisation, quoi, au tout début.
5: Il faut un peu quand même.
0: Vous avez une météo comment à Tarnous?
5: Alors plutôt clémente, c'est plutôt pas mal. Il fait doux avec un petit vent qui fait du bien, donc une matinée agréable.
0: Alors vous qui êtes forcément un peu au contact des clients avec votre boulangerie Jean-Baptiste, comment elle est l'ambiance en ce moment à Tarnous? C'est vrai qu'il y a une actualité qui est assez intense. Qu'est-ce qui revient dans les conversations?
5: Ah là, c'est quand même les incendies sur la viande qui inquiètent, ouais, qui font un peu peur, tout simplement. Ça fait un peu peur de voir ces images-là et comment ça se passe. Ça pose question, quoi, voilà.
0: Ça fait partie des échanges qui reviennent souvent, quoi.
5: Exactement.
0: Là, on arrive presque en août. Vous voyez une affluence qui augmente pour vous à la boulangerie?
5: Oui, mais l'augmentation après habituelle, augmentation habituelle de tous les saisonniers qui viennent et... Et là, on était sur une première partie où c'est beaucoup les familles qui viennent rejoindre leur famille dans le coin. Et après, les Haoussiens qui sont un peu plus des touristes, on va dire, sans attache particulière et qui viennent au sud-ouest en vacances.
0: Jean-Baptiste, juste avant de se quitter, de vous laisser retourner au fourneau, peut-être un mot justement sur ce que vous faites en ce moment ou un petit coup de cœur si on passe à la boulangerie?
5: Là, le petit coup de cœur du moment, c'est les glaces. Évidemment, sans trop grande surprise, les glaces. On fait 4 sortes de glaces maison. Et la dernière, la ananas coriandre.
0: Qui
5: surprend un petit peu, exactement. Mais ceux qui goûtent, qui sont un peu pink fruit, ça, ils accrochent bien dessus.
0: Oui, et puis ça rafraîchit, il faut dire aussi.
5: Exactement, tout à fait.
0: 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Et merci Jean-Baptiste pour le réveil.
5: Merci, bonne journée à vous.
0: Lui aussi, il est là tous les matins en pleine forme pour nous décrypter une chanson de notre patrimoine musical basque. Gorka Robles nous a rejoint. Egunon.
6: Bonjour Egunon, Egunon à tous. Aujourd'hui, nous partons du côté de la soule. Écoutez ceci.

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1: Alors on parle de la soul évidemment, parce que c'est Ed Sheeran qui a écrit les paroles de cette chanson extraordinaire. Ed Sheeran, il nous dit, je vous en ai déjà parlé, c'est lui qui avait composé Agour Chibélois, qui est l'auteur de 9 pastorales entre 1953 et 1979. Je ne sais pas si vous vous rendez compte du travail titanesque que cela représente. Ed Sheeran, lui, passait la journée à travailler au chant, il gardait en tête les paroles et toute l'écriture et tous les couplets de ces pastorales qu'il n'écrivait qu'en rentrant le soir à la maison d'une seule traite, sans aucune rature, sans aucune correction. Le chanteur qui va évidemment faire encore plus aimer et connaître cette chanson, c'est Benito Lercioni. Benito Lercioni, surnommé le barde d'Olio, c'est le plus jeune d'une famille de 9 enfants. Pas d'une famille de tradition de chant au départ, mais plutôt dans le dessin, puisque lui, il va rentrer à l'école des beaux-arts, les arts et métiers, chez les franciscains à Salaus. Et son premier métier, figurez-vous que c'était sculpteur sur bois. À 19 ans, il va travailler chez un horloger et il fait une découverte cruciale pour son avenir. Martin Lissasso, cet horloger, lui confie un luth qui était dans le grenier. Et alors, accorder un luth, c'est un peu comme faire les lacets en mille pattes. Voyez un peu le boulot que ça peut représenter. Il y en a pour un moment. Sauf que lui, il s'est mis à l'accorder, à l'ajuster, à le restaurer et il s'est mis du coup à prendre la guitare. Eh bien, bien il en a pris. Pourquoi ? Parce qu'il va décider de se présenter à un concours de chant à Donosti et tout va s'enchaîner à partir de là. Parce que sur ce concours où il y a 500 participants, eh bien, Benito va finir premier. Donc, il va devenir une célébrité dans son village, mais pas que, puisque Michel Labois va venir le chercher pour lui demander d'intégrer un mouvement culturel très important qui s'appelle Esto Camaïdo, où il va retrouver les frères Arce, José Ángel Irigaray, Lourdes Siriondo, Xavier Lété, bien, plein d'artistes d'univers complètement différents qui vont travailler pour rénover l'art basque, qu'il soit chanté, écrit, sculpté, peint, bref, tout ce projet d'expérimentation culturelle qui sera dissous en 1972 d'ailleurs. Dans un album qu'il va produire, Benito Lercioni, en 1977, c'est sa déclaration d'amour à la soul. Et cette déclaration d'amour, elle passe par cette chanson, Oyama Euskal Herria. Mais si je réfléchis un peu, si j'écoute, il n'y a pas autre chose avant.
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1: aïe, aïe, aïe, aïe, aïe, et oui, la chanson n'est pas du tout du Pays Basque. Elle a été écrite par Christian Brun en 1971 pour Mireille Mathieu. La chanson s'appelle Acropolis Adieu. Eh bien, c'est Ed Sheeran qui, en entendant cette mélodie, va mettre ses merveilleuses paroles dessus. Elle est aujourd'hui d'ici, mais à sa naissance, elle était plutôt du côté de l'Allemagne.

0: 3 plus, ces infos pratiques utiles qu'on vous partage chaque jour sur votre radio ici Pays Basque. On vous informe que la préfecture des Pyrénées-Atlantiques a décidé de placer le département depuis hier soir 20h en vigilance rouge feu de forêt, et ce jusqu'au 10 août prochain au moins, avec l'actualité de ces derniers jours. Alors elle amène à l'interdiction des feux d'artifice, du brûlage de végétaux coupés, de l'usage de barbecue en pleine nature, y compris pendant la pratique du bivouac. Fumer est aussi interdit à moins de 200 mètres d'un espace boisé, et parmi les bons réflexes que vous pouvez retenir aussi, c'est éloigner les travaux de bricolage de près des herbes sèches. Enfin, si vous êtes témoin d'un départ de feu, n'oubliez pas de donner l'alerte en appelant le 112, le 18 ou le 114, numéro pour les personnes malentendantes. Et puis je continue aussi à vous relayer cet appel à la solidarité face aux incendies qui frappent la Gironde et au nombre grandissant de maisons détruites. Nos collègues d'Ici Gironde ont lancé Ici Gironde Urgence Solidarité. L'idée, c'est d'aider chaque nouvelle famille à retrouver un logement. Donc si vous-même ou si votre entourage souhaite participer à cette opération de solidarité, si vous avez par exemple une chambre chez vous ou toute autre solution d'hébergement, que ce soit en Gironde ou au Pays Basque, n'hésitez pas à contacter Ici Gironde par téléphone, sur WhatsApp au 05 56 19 2x10 ou sur le site ici.fr. Et le troisième plus, c'est vous qui vous nous le donnez, ce sont vos messages où vous nous partagez des événements sur WhatsApp au 05 59 59 2x17. Vous avez la parole.
1: Ce jeudi 30 juillet, deuxième représentation des soirées de Salvatore sur la route d'Irati. À la chapelle, 18h, conférence Mystère des mégalithes par Philippe Laplace avec démonstration d'utilisation de baguettes de sourcier. 20h et en première partie, le groupe Orsay Starak, puis Kanta Ergaray. Toute la soirée, restauration, boissons et bonne humeur sous tente.
0: Et voilà, et n'hésitez pas vous aussi à nous laisser des messages, à partager si jamais vous organisez des événements, vous ou votre association, au 05 59 59 2x17. Mais d'abord, voici la BO de Dirty Dancing, comme si on y était. Yeah.

The Time of My Life sur votre radio ici, Pays Basque. Et dans quelques instants, vos petits plaisirs de l'été récoltés par Lauriane Rodriguez. On ira à la rencontre d'une Bayonnaise pour qui le grand plaisir de ses vacances, c'est la grasse mat. Autant vous dire, un plaisir partagé. Mais d'abord, encore un petit moment en musique avec Frédéric Goldman-Jones. Profitez bien et bon réveil surtout.

0: Et bon réveil avec Frédéric Goldman Jones. Petit plaisir de l'été, ils sont récoltés par Lauriane Rodriguez. Chaque matin, elle part à votre rencontre, histoire de savoir ce qui vous fait du bien au quotidien pendant l'été. Ce jeudi, voici une bayonnaise, je vous le dis, qui a le sens des priorités pendant les vacances.
1: Oh, une grasse matinée, ça serait super. Bonjour, donc moi c'est Elodie, j'ai 41 ans, je suis de Bayonne. Donc moi mon plaisir c'est quand le mois de septembre arrive, que tout se calme, que je peux enfin prendre un petit peu de temps pour moi. Eh bien je dors, je passe du temps avec mon fils, je vais à la plage, je cuisine parce que j'aime bien ça. Alors maintenant je maîtrise hyper bien la tortilla de patatas. La recette, alors beaucoup d'huile, des patates, des oignons, on fait tout un petit peu doré, à couvert, dans une poêle très haute. Et on attend que les patates deviennent un peu molles, si vous voulez. Voyez,
2: oui, c'est-à-dire remplies d'huile.
1: Voilà. Ensuite, on rajoute bien 10 œufs. On met tout dans la poêle, à couvert, et puis ça cuit. Et après, il faut retourner.
2: L'odeur de l'été, qu'est-ce que c'est ?
1: Le jasmin, parce que j'en ai un chez moi. Et le soir, quand il fait chaud, ça embaume tout le jardin. J'aime bien.
2: Votre jardin ressemble à quoi, Elodie ?
1: C'est le bazar. Et puis là, il ressemble à pas grand chose parce que les hortensias n'ont pas survécu à la canicule. Alors ma journée idéale, à quoi elle ressemblerait ? Oh, une grasse matinée, ça serait super. Ensuite, un petit café en terrasse quand il fait pas trop chaud. Rentrer, manger des grillades, re-sieste, un petit plouf en fin de journée. Et on finit la journée avec un livre, ça serait bien. Aux auditeurs de la radio ici Pays Basque, je leur souhaite donc un bon été, pas trop chaud, et voilà, et joyeux.
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0: La fin de semaine approche en ce jeudi, il est 7h. Le point sur l'actualité est présenté par Alexis Arad. Les incendies en Gironde et dans les Landes ont des répercussions sur le tourisme basque.
4: Pour les hôtels et les campings du Pays Basque, avec deux mouvements contraires, les annulations, car difficile de rallier le Pays Basque avec la coupure de la 63 et des TGV, ou bien des réservations parce que plus au nord, tout est fermé. En tout cas, il y a du mouvement, comme au camping Le Pavillon Royal de Bidart. Véronique Lemouton est la directrice adjointe.
5: On a beaucoup de personnes qui nous écrivent par mail nous demandant d'annuler leur séjour. Voilà, nous, on leur fait comprendre qu'on n'est pas impacté par les incendies ni par les fumées. Donc on les rassure par rapport à ça. On les rassure aussi, notre camping est accessible. Alors certes, l'autoroute A63, il est bloqué actuellement, mais il y a les routes secondaires qui sont praticables. Nous, dans notre camping, on a un camping où on accueille 95% d'étrangers, des Allemands, des Anglais, des Hollandais. Généralement, ils devaient descendre 3-4 nuits sur le Pays Basque. Et finalement, comme ils étaient dans la région de Bordeaux, ils préfèrent rentrer chez eux aux Pays-Bas, par exemple. Ceux qui veulent prolonger leur séjour, alors voilà, on a des petits trous par-ci, par-là, on essaye de combler ces petits trous, mais les personnes qui veulent prolonger, on ne peut pas les prolonger pour une semaine complète.
4: Et on fait un point plus complet à 7h45 puisque nous recevons Jean-Pierre Istre, président de l'UMI Pays Basque. Pas de train pour les voyageurs entre le Pays Basque et Bordeaux, mais pas non plus de train pour les marchandises. La liaison entre le Pays Basque et la Manche, ligne de ferroutage majeure, est directement touchée par la coupure de la voie, Pierre Coquelin.
6: Pour le moment, l'ensemble des rotations entre Cherbourg et Mouguer au Pays Basque est annulé. Le dernier train est parti samedi dernier et depuis lundi, pas de ferroutage. Ça se passe essentiellement par voie routière. Alors certes, on est dans une période moins intense car beaucoup de transporteurs sont en vacances. Fin juillet, début août, on compte 3 départs de train par semaine contre 6 en période normale. Rappelons que cette autoroute ferroviaire lancée en mai 2025 a pour objectif de transférer 25 000 remorques par an de la route vers le rail. Une déviation est-elle possible ? Non, car la SNCF réserve des créneaux d'autorisation de circulation. Le directeur de Cherbourg Port indique qu'il n'a pour l'heure aucune perspective de reprise. Et d'ailleurs, il y aura au moins deux préalables à cela. D'abord, que les incendies soient éteints. Et il y aura aussi tout un travail de contrôle des voies et des infrastructures du réseau par SNCF. Et puis en cette période de vacances, la priorité risque d'être donnée au trafic passager avant le fret.
4: Une interruption qui renvoie donc du trafic supplémentaire sur la route, de quoi encore plus engorger les axes du Pays Basque. Et puisqu'ils ne peuvent pas quitter le Pays Basque par les rails, certains touristes le font par les airs. Le trafic augmenté à l'aéroport de Biarritz-Pays Basque, 10 vols Transavia supplémentaires dans la semaine en direction de Paris. Les Pyrénées-Atlantiques en vigilance rouge feux de forêt. Une vigilance déclenchée par la préfecture hier soir. Elle court jusqu'au 10 août prochain. L'arrêté prévoit des interdictions des feux d'artifice ou encore des feux à l'air libre en bivouac. Un gros dispositif déployé pour secourir un spéléologue cette nuit en difficulté dans une grotte à Arrête. L'homme blessé se trouve à 350 mètres de profondeur. Cette nuit, les autorités ont établi un poste de commandement pour superviser les opérations. L'équipe médicale était en train de s'approcher du spéléologue il y a encore quelques dizaines de minutes.
0: Reconnaître officiellement la langue basque est contraire à la Constitution.
4: C'est ce qu'a estimé le préfet des Pyrénées-Atlantiques en partance, Jean-Marie Girier, en invoquant l'article 2 qui affirme que la langue de la République est le français. Il a donc annulé mi-juillet une délibération du conseil municipal de Sarre qui reconnaissait la langue basque aux côtés de la langue française, ce qui n'a pas empêché les conseils municipaux de Bayonne et d'Itsassou d'adopter eux aussi à l'unanimité la même délibération jeudi dernier. Et c'est tout à fait légal, selon Peyo Jora Juria, d'Euskal Confederazioa, réunissant les associations œuvrant en faveur de la langue basque.
7: Les délibérations qui ont été votées, d'un point de vue juridique, n'ont aucune valeur importante. On est vraiment dans l'ordre du symbolique. Par contre, on est en début de mandat, et c'est un symbole très très très fort que cette délibération, qui ont été votées dans différentes communes à l'unanimité, c'est une affirmation d'une volonté de la commune, d'une nouvelle équipe municipale qui vient d'être élue, et qui a un projet de politique linguistique qui peut mener et sur lequel on affiche une intention forte. Juridiquement, ça n'a pas de conséquences. Tout le monde est clair là-dessus et c'est pour ça que les vétos de la préfecture sont totalement absurdes. Par contre, il est très très important que ces élus qui ont été votés sur un programme par rapport à l'EFCALA puissent avoir ces votes-là, cette affirmation-là, et puissent ensuite décliner cette mesure symbolique par des mesures concrètes qui vont se développer sur la signalétique, sur les embauches d'agents municipaux, sur l'accompagnement des écoles et sur tous les pans de la politique linguistique.
4: Et d'autres communes devraient adopter la même délibération comme Saint-Pierre-des-Rubes le 26 août prochain, avec en point d'orgue une mobilisation pour défendre les Ouchkara le 21 novembre à Bayonne. Juliette, est-ce que vous reconnaissez ça ?
0: C'est la trompette de Kaamelott.
4: Et oui, évidemment, la célèbre série humoristique écrite par Alexandre Astier qui met en scène le roi Arthur et les chevaliers de la table ronde dans le quotidien du château de Kaamelott. Si je vous dis que le garde du corps du roi Arthur est policier sur la côte basque, peut-être que vous aurez un peu de mal à me croire. Et pourtant, Grudu, c'est son nom à l'écran, c'est Thibaut Roux, son nom à la ville. Il est commissaire à Hendaye, au centre de coopération policière et douanière. Il va bientôt quitter le Pays basque en direction de l'ambassade de France à Lisbonne. Mais avant de partir, il se remémore pour nous le tour de la série en 2005, juste avant sa carrière de policier.
8: Kaamelott, c'est l'aventure d'une bande de copains que je remercie infiniment de m'avoir associé à ça, puisqu'en fait c'était des amis de jeunesse, on va dire. Voilà, on était pour certains au collège ensemble, pour d'autres en première année de fac. Et j'ai eu la chance d'être dans la queue de comète, on va dire, voilà, d'être embarqué dans ce bouillonnement culturel et artistique de ces jeunes années-là. Et donc, et puis après, ça a été la magie du succès. Ça a marché et moi j'ai été associé à ça, mais j'étais pas encore dans l'institution. Et au moment des diffusions, je venais de rentrer à l'académie de police, enfin à l'école nationale supérieure de police, et donc j'ai fait tout ce qu'il fallait, bien comme il faut. J'ai demandé les autorisations et tout s'est bien passé, mais sans imaginer le succès que ça aurait. Je suis très fier de ça, mais ça m'a plutôt professionnellement, ça m'a plutôt servi, puisque ça m'a humanisé par rapport à ce qu'on imagine d'un chef de police.
4: Thibaut Roux, qui aura notamment été commissaire à Saint-Jean-de-Luz entre 2013 et 2015. Vous le retrouvez en vidéo sur ici.fr et sur tous les réseaux sociaux d'ici Pays Basque. Et puis un Basque en jaune sur le Tour de l'Ain cycliste, Markel Beloki. Première victoire en professionnel à 21 ans pour le fils de Joseba Beloki. Il compte une minute d'avance sur le deuxième. On le rappelle, son père Joseba qui avait terminé trois fois sur le podium du Tour de France entre 2000 et 2002. La météo, c'est très couvert pour l'instant. On n'aura pas le droit au lever de soleil. Ça, c'est pour le réveil. Les
0: peut-être que
4: ça.
0: Alors, un, on se réveille. Deux, peut-être que le soleil va se réveiller en même temps. On ne sait pas. Normalement, c'est prévu par Météo France, du soleil en majorité dans le ciel aujourd'hui. Je pense que ce matin, ça va rester un petit peu couvert pendant quelques temps. Puis ensuite, au meilleur de la journée, on attend pour les températures, oui, que ça se dégage et puis qu'il fasse entre 24 et 31 degrés. Donc, quand même un petit peu moins que les températures température maximale d'hier, donc 24 à Bayonne, 25 degrés à Saint-Jean-de-Luz et Espelette, 27 degrés à la Bastide Clérance et 28 à Bidache. Les maximales autour de Mauléon sont donc de 31 degrés. On maintient la vigilance jaune canicule car cette nuit les températures resteront entre 19 et 21 degrés. Pour le trafic, bien, on vous rappelle que ça ne bouge pas. L'autoroute A63 toujours fermée entre Bayonne et Bordeaux, donc dans le sens sud-nord. Si jamais il vous faut absolument rejoindre le nord de Bordeaux, on doit prendre l'A64 direction Pau puis l'A65, tout en vous rappelant quand même que les recommandations sont de reporter tous les trajets qui ne sont pas indispensables. Si jamais vous avez des difficultés parce que vous allez en avoir autour de 8h-8h30, vous pouvez nous appeler pour nous raconter un peu vos astuces pour éviter les bouchons à Bayonne et à la périphérie au 05 2x59 2x17. 7h08.
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0: Bon allez, bienvenue, bon réveil si jamais vous venez seulement de nous rejoindre. Vous arrivez plutôt à un bon moment pour avoir une douce montée d'énergie. Je missionne pour le réveil. Normalement, ils sont efficaces. Take On Me démarre dans la piste ici Pays Basque. On en profite ensemble à 7h09.

0: 7h30 avec Aha.
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0: Dans la prochaine demi-heure, on s'intéresse à un des surnoms insolites du Pays Basque dans votre rendez-vous Nom de Nom avec Cédric Touza et David Talek. Un surnom qui aurait en fait un accent italien. Il vous explique tout d'ici une dizaine de minutes, puisque d'abord, c'est le moment de faire une petite pause là dans votre petit déj ou de trouver une petite place de côté sur la route si jamais vous êtes en voiture. On va jouer ensemble à la Force Basque. Le jeu, vous découvrez en direct l'épreuve qui vous attend. Et sachez que j'ai pour vous un pass famille pour l'aquarium de Biarritz. Ça veut dire pour 4 personnes au 05 59 59 17 17. 4 places pour profiter tous ensemble de ce lieu abritant une cinquantaine d'aquariums, dont la grotte des tortues. Donc si vous avez envie de faire plaisir aux copains ou à la famille, appelez-nous maintenant pour tourner la roue de la Force Basque et découvrir votre épreuve. 7h13.
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0: Dans le rétro avec Gérald Roux. Tout cet été, on va se retourner sur ce qui nous a marqué depuis le début de l'année. Et ce matin, retour au mois de mars dernier où Dubaï est en panique et tous les expatriés déboussolés.
4: Et oui, souvenez-vous, aux premières heures, aux premiers jours de la guerre dans le Golfe Persique, ces influenceurs français de Dubaï, sous les bombardements, qui réclament à cor et à cri que leur pays les rapatrie dardard, leur situation étant devenue trop dangereuse. Et dans la foulée, une avalanche de réactions d'internautes pas du tout compatissantes, qui rappellent à ces influenceurs qu'ils sont un peu gonflés de demander d'être pris en charge par l'État, par les impôts des autres, alors qu'ils sont partis à Dubaï pour ne pas en payer. Ces réactions peu charitables ont été partagées par de nombreuses personnes dans notre pays. Reste que l'État français a déployé de grands moyens pour venir au secours de ses ressortissants installés dans l'Émirat, influenceurs ou pas. Sur ce genre d'opération, la France est probablement un des pays les plus généreux, ne l'oublions pas. Au-delà des influenceurs, les expatriés de tous bords, français ou autres, se sont retrouvés le bec dans l'eau du Golfe quand les drones et autres missiles pleuvaient sur ce territoire qu'on appelle souvent la Suisse du Moyen-Orient. Et certains ont alors tourné leurs yeux vers une valeur sûre, la vraie Suisse, verdoyante et accueillante, celle qui cajole les plus riches depuis des générations. En avril, le journal Courrier International nous a appris que la ville suisse de Zoug, tout près de Zurich, s'est retrouvée encore plus convoitée que d'habitude. À Zoug, les grosses fortunes, on connaît. Les financiers, les négociants de tous bords, les spécialistes des crypto-monnaies viennent y chercher la quiétude, le bon air et surtout des taux d'imposition aussi doux que les petites vagues du lac de Zoug. Les CV des financiers du Golfe ont commencé à arriver dans les banques d'affaires de Zoug.

Et on se retrouve demain dans mon œil dans le rétro. On reviendra sur une nouvelle date marquante de 2026. Place à Calacan dans la playlist ici Pays Basque.

0: Calacan au réveil. Et dans quelques minutes, ce sera votre rendez-vous nom de nom pour comprendre les secrets derrière le nom d'un des musées les plus célèbres de la région. Mais d'abord, ça y est, vous l'entendez, c'est notre rendez-vous, notre jeu de la force basque qui démarre avec Laurent Arandaï. C'est notre candidat, bonjour.
1: Bonjour.
0: Bien réveillé Laurent, à 7h19?
1: Oui. Bien réveillé, je suis au travail.
0: Ah, ce que j'avais vous demandé, qu'est-ce qui fait que vous êtes levé comme ça de bon matin?
1: Qu'est-ce que j'ai pas entendu?
0: Qu'est-ce qui fait que vous êtes levé comme ça de bon matin?
1: Eh bien, le travail d'abord, d'une. Voilà, donc j'embauche à 6h du matin, donc voilà, je me réveille tôt.
0: Je peux vous demander ce que vous faites dans la vie?
1: Oui, je travaille pour la municipalité d'André.
0: Ok, et ben ils vous font démarrer tôt, dis donc.
1: Oui, ben oui, il faut laisser les rues propres pour les gens d'après-midi.
0: Bah exactement. Bah, merci en vrai Laurent pour ce que vous faites en tout cas. Vous finissez à quelle heure alors avec ce programme-là?
1: Comment?
0: Vous finissez à quelle heure en général?
1: Bon, on finit à 1h30, on commence tôt mais on finit tôt.
0: Bon, comme ça oui, voilà. Profitez cet après-midi.
1: Okay. Exactement.
0: Est-ce que vous êtes parti un peu en vacances ou pas du tout?
1: Un petit peu, je suis parti voir nos amis bretons.
0: Ah, on les embrasse.
1: Voilà, on les embrasse. C'est sympa.
0: Super. Et ben, peut-être que vous allez pouvoir profiter avec le jeu de la force basque pour vous programmer un petit week-end à l'aquarium de Biarritz, Laurent. Mais pour ça, il va falloir lancer la roue de la force basque pour découvrir le jeu qui vous attend. Laurent, je vous propose de me faire un top avec voilà, toute votre motivation.
1: Et top. Yes.
2: Le vrai ou faux?
0: Alors, le vrai ou faux, Laurent?
1: On verra.
0: Je vous donne des infos et vous me dites si elles sont vraies ou fausses.

0: pas de soucis.
1: Au moins, la consigne est claire.
0: Ouais, en effet.
1: Alors, il va y avoir 3 infos. Si jamais vous avez bon, on va dire, à 2 infos sur 3, ce sera gagné, ok?
0: Ok.
1: Alors, Laurent, première information. En football, il est interdit d'enlever son maillot pour célébrer un but pendant un match. Vrai ou faux?
0: C'est vrai.
1: Dans le Cluedo, il existe le personnage Monsieur le Vert.
0: Oh, aïe. Bon, je dirais faux.
1: Je note pour l'instant, je vous dirai après.
0: Oui.
1: Ensuite, attention, si l'on triche au baccalauréat, il existe une sanction allant jusqu'à 10 ans de prison et 1 million d'euros d'amende. Vrai ou faux?
0: Je pense qu'il y a beaucoup de monde en prison, donc je dirais faux.
1: Et ben, on va vérifier tout ça ensemble. Alors,
0: c'est ça.
1: Tout d'abord, en football, il est interdit d'enlever son maillot pour célébrer un but pendant un match. C'est vrai, et on risque le carton jaune. Premier point pour vous. Je vais revenir sur le baccalauréat, Laurent.
0: Oui.
1: Eh bien, c'est vrai que pour un cas très précis, vous regarderez, il existe une sanction allant jusqu'à 10 ans de prison et 1 million d'euros d'amende. Moi-même, j'ai vérifié plein de fois, je vous le dis parce que je me disais, mais c'est énorme. Et c'est le cas très précis de la substitution d'identité pour des fraudes plus classiques. C'est 3 ans de prison aussi et 45 000 euros d'amende. Donc, vous voyez, on rigole pas au baccalauréat. Donc, c'était vrai. Alors, tout se joue sur le Cluedo, Laurent.
0: Je joue pas.
1: Aïe. Dans le Cluedo, il existe le personnage Monsieur le Vert. Vous m'avez dit faux? Alors, il existe Mademoiselle Rose, Monsieur le Noir, le professeur Violet, Madame Leblanc. Mais il n'y a pas de Monsieur le Vert. C'est gagné. Bravo, j'ai un passe-famille. Pour 4 personnes pour l'aquarium de Biarritz, pour vous, Laurent.
0: Génial, ben, je vous remercie beaucoup.
1: Avec plaisir et surtout, bon courage pour le travail. À bientôt.
0: À bientôt, bonne journée.
1: 7h23, nom de nom avec Cédric Touza et David Tallet qu'on part à la découverte d'un nouveau surnom insolite du Pays Basque.
2: Une chronique aujourd'hui aux accents de l'Italie et ce avec notre guide Cédric Touza. Bonjour Cédric.
3: Bonjour David.
2: On va repartir à l'aventure au musée Bonaelleux aujourd'hui et vous allez nous parler d'un surnom un peu étonnant, est-ce que je le dis avec l'accent, Caldarosti.
3: Oui, et vous allez voir, derrière ce mot italien se cache toute une bande d'artistes, mais nous avons un Caldarosto, j'imagine que ça se dit comme ça bien à nous, c'est Léon Bona.
2: Et alors, Caldarosti, ça veut dire quoi?
3: Littéralement, châtaigne grillée, et Caldarosti, c'est donc devenu un surnom, c'est celui que l'on a donné à un groupe d'artistes français installé à Rome en 1861.
2: Et donc, on imagine que Léon Bona, il en faisait partie.
3: Exactement, le grand peintre bayonnais, qui est une figure de la peinture sous la Troisième République, et qui a peint Victor Hugo, Thiers et bien d'autres personnes, lui aussi était une une, j'imagine qu'on dit comme ça, une Caldarosto.
2: Une châtaigne grillée, donc on va dire que ça casse un peu l'image du grand peintre.
3: Oui, c'est pas le surnom le plus prestigieux. Et pourtant, il regroupe des noms comme Henri Chaput, on peut en voir des sculptures au musée Bonaelleux, Jean-Baptiste Carpeau également, autre grand sculpteur, et évidemment Léon Bona.
2: Et ils étaient tous à Rome alors?
3: Oui, à l'époque, Rome est un passage obligé pour les artistes. Bona y part grâce au soutien de la ville de Bayonne, et sur place, il s'exerce, comme d'autres, en copiant les grands maîtres comme Michel-Ange.
2: Mais alors pourquoi ce surnom de châtaigne grillée? Parce que pour un groupe d'artistes, châtaigne grillée, c'est pas franchement...
3: C'est pas franchement prestigieux, non. Ces artistes avaient leurs habitudes, ils se retrouvaient souvent dans un restaurant et juste à côté, il y avait un marchand de marron chaud. Et ils entendaient « Caldarosti, Caldarosti, châtaigne grillée » et le nom les a inspirés, le mot les a inspirés.
2: Et le nom est resté. Mais est-ce que cette bande, elle a duré?
3: Oui, et bien au-delà de leur séjour à Rome, copains pour la vie, de retour à Paris, ils continuaient à se retrouver. Chaque premier mardi du mois, ils déjeunaient ensemble, une vraie confrérie. Ils s'entraidaient, ils se soutenaient dans leur carrière. Ça explique que Bona ait collectionné pas mal d'objets venant de ses amis et que l'on retrouve au musée Bonaelleux aujourd'hui. Et voilà, c'est la bande de copains pour la vie.
2: Et ils avaient même une devise, hein, je crois.
3: Oui, semper ardentes, toujours ardent.
2: Et je trouve que ça vous va à ravir, Cédric Touza. Merci beaucoup.
1: Et merci, messieurs. Allez, place à la musique. Voici Jean-Louis Aubert dans la playlist Ici Pays Basque. Tant à nouveau feu.

0: à nouveau, c'était Jean-Louis Aubert sur votre radio ici Pays Basque. Et dans quelques minutes, c'est votre reportage en basque, juste après un point sur l'actualité.
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0: À 7h30, on fait le point sur toute l'actualité en France et dans le monde en 90 secondes avec Valentine Letès.
2: Le méga-feu de Gironde, toujours stabilisé ce matin, après une nuit plutôt calme selon la préfecture et une météo plus favorable aujourd'hui, puisque la Gironde comme les Landes ne sont plus en vigilance orange pour canicule ce matin. La lutte continue aussi dans le Var, où le départ d'un nouvel incendie hier a entraîné l'évacuation de 650 habitants de Brignoles dans la soirée, 24 heures à peine après l'annonce du feu fixé à quelques kilomètres dans le massif du Gros-Bessillon. Un combat remporté cette nuit par les pompiers dans la forêt de Fontainebleau, traversée elle aussi par les flammes à la mi-juillet. Les reprises de feux d'hier sont fixées, une dizaine d'hectares de plus ont brûlé. Et vous, êtes-vous prêt à monter au front? Les pompiers manquent de bras face à l'ampleur des incendies dans le pays et vous pouvez les aider sur le terrain, mais aussi pour la logistique, la restauration, les transports, le soutien aux victimes. Un formulaire pour s'inscrire est disponible sur le site internet du Syndicat National des Pompiers Volontaires. 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Des collectes de dons à l'accueil d'animaux blessés dans les incendies jusqu'au reboisement des forêts. De l'air à l'ouest, c'est la bonne nouvelle de Météo France. Les températures baissent nettement aujourd'hui grâce à l'arrivée d'une nouvelle perturbation. Reste tout de même dans un large quart sud-est, 21 départements en vigilance orange canicule, de la Saône-et-Loire à la Corse.
0: À 7h31, le reportage en basque, Alexis Arad, et la préfecture qui annule une délibération municipale de Sarre.
3: Celle votée en conseil municipal début juillet, qui reconnaissait la langue basque, annulation donc par le préfet, une décision contestée, aussi bien politiquement que juridiquement. Politiquement car d'autres communes ont pris par la suite la même délibération, et juridiquement car la même décision avait été prise sans problème par l'agglomération Pays Basque il y a quelques années, Iban Etxezarreta.
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3: Et le prochain conseil municipal qui va délibérer pour officiellement reconnaître les Ouskara comme langue de la commune, ce sera celui de Saint-Pierre-d'Irube fin août. Dans le journal de 8h, la galère dans les transports pour rejoindre ou quitter le Pays Basque, toujours aucun TGV pour Paris. Leur circulation coupée entre Bordeaux et les Landes à cause du grand incendie, c'est donc le parcours du combattant pour les touristes. Et puis la sécheresse qui détruit les plants de maïs gourmands en eau, les épis meurent sur pied, les tiges sont jaunes, la FDSEA des Pyrénées-Atlantiques demande de l'aide rapidement. Alors on dirait pas comme ça pour l'instant ce matin, mais il va faire beau aujourd'hui.
0: C'est ce qu'annonce Météo France. C'est vrai que le ciel est très couvert ce matin. Ils nous ont annoncé quelques nuages pour la matinée. Donc normalement, dans l'après-midi, ça doit se dégager puisqu'ils annoncent un grand soleil et des températures en légère baisse par rapport à hier. C'est-à-dire qu'au meilleur de la journée, on attend 24 degrés à Bayonne, 25 degrés à Saint-Jean-de-Luz et Espelette, 28 à Bidache, 30 degrés à Saint-Palais, 31 degrés à Mauléon. Mais la vigilance jaune canicule est maintenue parce que cette nuit, les températures resteront entre 19 et 21. Degrés. Un mot du trafic pour rappeler que ce jeudi, l'autoroute A63 est toujours fermée entre Bayonne et Bordeaux, donc ça risque à un moment donné de nouveau rajouter de la circulation autour de Bayonne, de sa périphérie. Pour l'instant, le trafic est fluide et si jamais vous rencontrez des difficultés, vous pouvez nous appeler au 05 59 59 17 17. 7h35.
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0: Et très bon jeudi à vous. Je vous le souhaite en pleine forme ce matin, avec un petit coup de pouce, peut-être en musique, un grand classique qui arrive dans la playlist ici Pays Basque. Francis Cabrel pour un réveil définitif avec Sarbacane.

0: Et c'était Francis Cabrel, Sorbaken.
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0: Dans quelques minutes, c'est l'invité d'ici Pays Basque, Alexis Arad.
3: Oui, on reçoit Jean-Pierre Istre, le président de l'UMI Pays Basque, l'Union des métiers de l'industrie hôtelière. On va lui demander si, en plein cœur de la haute saison touristique, les méga-feux du nord des Landes et de la Gironde ont une influence ou pas sur l'activité touristique de la côte basque.
0: Et ce sera juste après notre rendez-vous avec l'équipe du domaine Abadia. C'est chaque jour votre rendez-vous climat-nature. Aujourd'hui, on va être avec Amandine Lour, garde du littoral. Bonjour Amandine.
4: Bonjour.
0: Alors, comment ça se passe la météo pour vous? Est-ce que c'est un petit peu couvert également?
4: Oui, plutôt couvert. Même pour le moment, je ne vois pas de ciel bleu et on est à peu près à 21 degrés ici.
0: Voilà, pas de ciel bleu, très nuageux donc.
4: Oui, tout à fait.
0: Alors ce matin, Amandine, vous avez choisi pour votre sujet un petit géant de nos forêts. De qui s'agit-il?
4: Tout à fait. Aujourd'hui, on va parler du lucane cerf-volant.
0: Ouais.
4: Alors, le lucane cerf-volant, c'est, on va dire, un gros scarabée. Et l'une de ses particularités, ça va être des sortes de cornes qu'il a devant la tête. En réalité, ce sont des mandibules. Ça lui donne un petit air de dinosaure miniature. Et pour vous rassurer de suite, ces mandibules... Oui, dites-moi.
0: Oui, parce qu'il a quand même des cornes.
4: Tout à fait, ça ressemble vraiment à des cornes, alors plutôt au niveau de sa bouche. Du coup, et ces mandibules-là, pour vous rassurer, ça ne lui sert pas à nous piquer ou nous pincer, mais c'est vraiment juste pour lui, surtout sur les mâles, parce que les femelles n'en ont pas. C'est pendant la période de reproduction pour impressionner leurs rivaux et aussi pour se battre. Ils font des petits combats de catch miniature.
0: Ok, bon, à peu près mignon de notre point de vue, peut-être pas du leur. Mais en tout cas pour nous, c'est plutôt donc un animal qui est très paisible. Est-ce que c'est le bon signe aussi de le croiser?
4: Oui, tout à fait. C'est vraiment très bon signe pour notre environnement. Il faut avoir en tête que c'est un insecte qu'on appelle saproxylophage. Tout ça pour dire qu'il consomme du bois mort. Et du coup, c'est principalement ses larves qui grandissent entre 3 et 6 ans. On peut les trouver dans des vieilles souches. Et ce qui fait que voilà, elle consomme ce bois mort et le revalorise, on va dire, en terreau, et ça réalimente le sol.
0: Ah, donc plutôt bon pour l'environnement en fait.
4: Tout à fait.
0: Et parfois quand on croise cet animal, on peut faire une bonne action.
4: Tout à fait, parce que c'est un insecte qui est très maladroit et on peut facilement le retrouver sur le bord des sentiers, sur le dos, à ramer dans le vide. Du coup, à ce moment-là, idéalement, il faudrait le retourner et le poser au pied de l'arbre le plus proche.
0: Globalement, on en croise régulièrement ou pas, Amandine?
4: Alors, tout dépend des secteurs. Ça va plutôt être en secteur forestier. Il aime beaucoup les chênes, même si ça arrive des fois dans les jardins, parce qu'il aime bien les haies. Du coup, voilà, ça dépend des périodes aussi. C'est vraiment pendant l'été, juin-juillet plutôt.
0: Un petit insecte un petit peu maladroit, mais inoffensif pour nous, Amandine.
4: Tout à fait.
0: Merci beaucoup pour votre sujet, puis belle journée au domaine.
4: Également, au revoir.
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0: C'est le moment de l'inviter à 7h44. Les méga-feux en Gironde et dans les Landes ont-ils des conséquences sur l'activité touristique sur la côte basque? Eh bien, nous posons la question ce matin au président de l'UMI Pays Basque, l'Union des métiers et de l'industrie hôtelière. Jean-Pierre Istre est l'invité d'Ici Pays Basque, Alexis Arad.
3: Bonjour Jean-Pierre Istre.
6: Bonjour Alexis.
3: Est-ce que en plein cœur donc de cette saison touristique, les méga feux là qu'on a en Gironde et dans les Landes ont une influence sur l'activité touristique? Est-ce qu'on voit du mouvement ici?
6: Alors du mouvement, on en voit. Alors est-ce que c'est directement lié aux incendies? C'est difficile à dire, mais ce qu'on voit surtout, c'est l'inquiétude des touristes qui ont réservé dans les jours qui viennent ou jusqu'à la fin de l'été et qui nous contactent beaucoup pour savoir ce qu'il en est. Pour rassurer, déjà, je voudrais exprimer mon soutien à nos collègues qui subissent ces feux qui sont assez violents et assez terribles. Et il est difficile de savoir exactement les impacts. Je pense qu'il y en a parce qu'on a quand même beaucoup de séjours qui sont annulés dans les régions qui sont touchées. Il y a quand même beaucoup de régions, y compris dans le sud des Landes et à fortiori dans le Pays Basque, qui ne sont pas touchées. C'est difficile à juger, mais oui, effectivement, il y a quand même beaucoup de mouvements.
3: Vous avez dit que vous avez beaucoup de sollicitations. C'est quoi les inquiétudes? C'est des incommodations par la fumée, la peur de ne pas pouvoir arriver? C'est quoi les problématiques?
6: C'est déjà que ces périodes, c'est souvent une clientèle étrangère qui n'a peut-être pas la notion de la distance que nous avons, nous, entre le Pays Basque, le Sud-Land et la Gironde. Nous savons qu'on est à des dizaines, voire des centaines de kilomètres, mais les clients étrangers le savent peut-être un peu moins. Et après, c'est effectivement... Alors déjà, c'est les transports aussi. C'est compliqué de venir en ce moment jusqu'à nous, parce que l'autoroute est bloquée. La SNCF a annoncé hier encore qu'elle maintenait la suspension de ses destinations vers chez nous. Donc c'est compliqué de venir. Pas tant les fumées, mais c'est surtout les gens se demandent si vraiment on est proche des incendies ou pas. Donc il y a toute une pédagogie à faire, à rassurer et à dire aux gens, venez, continuez de venir dans notre région parce que nous n'avons rien, et y compris dans le sud des Landes. Et c'est ça qui est en fait le message essentiel.
3: Oui, et donc là, on est en plein cœur de la haute saison, hein, on le sait, entre le 15 juillet et le 15 août. Au-delà de ces feux, les indicateurs sont bons cette année ?
6: Alors, les indicateurs sont bons. Ce qu'il y a, c'est que vous parliez à l'instant de l'impact. C'est difficile parce qu'effectivement, on est en pleine saison. Donc, à 10 jours, on a souvent très peu de disponibilité dans les hébergements parce que c'est la saison au cours de laquelle on est le plus rempli. Alors, aujourd'hui, pour les 10 jours qui viennent jusqu'au 15 août, peut-être, on est à 80-90%. Donc, même s'il y a des séjours que l'on récupère, entre guillemets, des régions qui sont impactées, c'est difficile à juger. Mais dans l'ensemble, la saison est correcte. Il ne pleut pas, il fait même trop chaud, très chaud, trop chaud. Non, de ce point de vue-là, la saison est à peu près bonne. Mais on est quand même touché, pas dans notre business, mais on est touché par ce qui se passe dans nos régions voisines, parce que ce sont nos collègues.
3: Oui, justement, pour eux, ce qui se passe, c'est évidemment, on l'imagine, une catastrophe. Est-ce qu'il y en a qui pourraient ne pas s'en relever, justement, d'un été comme celui-là ?
6: Alors, si les touristes ne reviennent pas, déjà, il faut espérer que les feux soient maîtrisés, maintenus, puis qu'ils s'éteignent. Si les touristes ne reviennent pas, c'est peut-être catastrophique. Donc, le message que l'on martèle, et tant au niveau du ministère de Monsieur Papin, tant au niveau de l'UMI avec Thierry Marx et mon collègue le président des Landes, Arthur Laborde, on dit aux clients, venez, parce qu'en fait, la région touchée, elle est maintenue, on la connaît, mais tout le sud des Landes n'est pas touché, tout le Pays Basque, encore je l'ai dit, ne sont pas touchés. Donc, si vraiment les touristes ne reviennent pas, oui, pour certains, c'est peut-être catastrophique. Les régions comme les Landes sont plus saisonnières encore que nous. Si sur 6 mois d'exploitation, vous en perdez 3, certains risquent de pas s'en remettre. Oui, c'est clair.
3: Il faudra un soutien de l'État, évidemment, pour eux.
6: Alors moi je pense qu'à situation exceptionnelle il faut des mesures exceptionnelles. On a malheureusement l'exemple du Covid où tout s'est arrêté du jour au lendemain et des mesures exceptionnelles avaient été prises pour ces professionnels qui du jour au lendemain sont passés de 300 couverts à 0 couvert ou de 50 chambres à 0 chambre. Il faudra je pense des mesures exceptionnelles parce que certains effectivement risquent de ne pas s'en remettre.
3: Merci beaucoup Jean-Pierre Istre, on le rappelle, président de l'UMI Pays Basque, d'avoir répondu à notre invitation.
6: Je vous en prie. Merci Alexis, au revoir.
0: Merci beaucoup Alexis Arad, et à suivre, ça sera Retenez bien son nom. Alors ça, c'est pour repérer les champions et les championnes de demain dans l'univers du sport. C'est votre nouvelle chronique cette semaine sur votre radio ici Pays Basque. Juste après, Amel Bent, son dernier titre, Pourquoi tu restes ? Pourquoi

0: Pourquoi tu restes, c'était Amel Bent. Retenez bien son nom, c'est votre nouvelle chronique ici cette semaine pour découvrir un portrait de sportif ou de sportive chaque jour, ceux et celles qui compteront dans les années à venir. Aujourd'hui, Olivia Le Ray, un champion en athlétisme.
1: Aloïs Abraham, 17 ans. Il a la coupe et la moustache naissante des jeunes de son âge. Des yeux qui donnent envie de lui dire bonjour et un sourire qui s'en va assez rarement. Alors lui, c'est simple, en athlète, il va tout faire péter. Spécialité, faire du ménage, dépoussiérer tous les records. De l'audace, oui. Du talent, bien sûr. Des complexes, pas du tout. Le 1500 mètres, 3 minutes, 39 secondes et 46 centièmes. Le temps de cuisson de votre œuf à la coque. Record de France cadet pulvérisé il y a quelques mois. 3000 mètres, 7 minutes, 46 secondes. Et 78 centièmes. Il est dans le top 5 des meilleurs juniors du monde de l'année. Et quand c'est un peu plus long, bah ça marche aussi. Hein. Aloïs a couru un 5 km en 13 minutes 38 à Barcelone cette année. Record. Ah, et j'ai oublié, il est aussi champion olympique de la jeunesse européenne sur 1500 mètres. Alors ça vient d'où ce talent? De ce que la vie nous met entre les mains dès le départ, d'accord. Du travail, de la rigueur, mais surtout, derrière Aloïs, il y a aussi son père, Alexis, ancien coureur de haut niveau qui l'entraîne. Il n'y a pas vraiment de règles préétablies entre Alexis. Il vit encore chez ses parents. Son père sait être son père quand il faut et son entraîneur quand il le doit. À part lui rappeler qu'il faut boire de l'eau à la maison, les deux rôles ne se mélangent pas. Joshua, le frère aîné d'Aloïs, il court aussi. Lui, il s'entraîne aux États-Unis. La route est encore longue pour le petit frère. Mais tenir la distance, vous l'avez compris, c'est sa spécialité. Avec sa vitesse, son talent et son endurance, on se fait pas vraiment de soucis pour lui. Et même s'il vient de Toulouse, je vous assure que Jules aurait pu écrire cette chanson pour lui.

Aloïs Abraham, c'est donc un athlète qui t'a suivi grâce à Olivier Leray. On en découvrira un nouveau dès demain. D'abord, place à Stéphane Bern dans quelques minutes, qui va nous proposer un nouveau voyage dans le temps. Un voyage qui va nous permettre de comprendre, mais pourquoi donc le coq s'est-il perché sur nos églises? Ce sera après The Alan Parsons Project.

0: Voilà une bonne manière de se réveiller sur votre radio, ici Pays Basque.
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0: À 7h57, on retrouve Stéphane Bern pour un voyage dans le temps. Stéphane, vous vous attaquez à une sacrée question quand même, c'est-à-dire comment le coq est-il devenu un emblème de la France ? Eh bien, sachez qu'il faut remonter au temps des Romains et des Gaulois.
3: Fier, bruyant, un peu vaniteux, mais pourquoi donc le coq s'est-il perché sur les églises, installé sur les blasons et maintenant les t-shirts de foot ? À l'origine, traiter son voisin de coq n'était pas un compliment. Dans l'Antiquité, les Romains voient les Gaulois comme des sauvages à plumes. Et pour cause, en latin, Gallus veut dire à la fois coq et gaulois. Un petit jeu de mots qui en aura fait rire plus d'un. Notez qu'en anglais, coq a également un rapport avec la Gaule, mais c'est nettement plus grivois. Le coq se laisse moquer pour mieux s'emparer de la moquerie. Au Moyen-Âge, le gallinacé devient peu à peu un emblème de fierté, de courage, d'audace, de combativité. Bref, l'inverse d'une poule mouillée. Mais le coq symbolise aussi la vigilance face à la lumière chrétienne, ce qui explique qu'il grimpe tout en haut des églises et s'installe sur les clochers. Tout cela permet au fier animal de monter en grade et de s'immiscer même dans les représentations des rois de France. À la Révolution, c'est au tour du peuple de s'en emparer. Crête fière, poitrine bombée, cocorico sonore. Vive le coq républicain et vive la cocarde, évidemment. Avec Napoléon Ier, il est brièvement mis au placard. L'empereur refuse d'en faire le symbole national au prétexte que le coq n'a point de force. Il ne peut être l'image d'un empire tel que la France. Il réapparaît dans le courant du 19e siècle, frappé sur les pièces d'or de la 3e République. Et depuis, il ne nous a plus quittés. Qui aurait pu prédire un tel avenir à un simple animal de la basse-cour ? C'est bien la preuve que l'avenir appartient à ceux qui se lèvent tôt.
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0: On se lève ensemble pour ce dernier jeudi de juillet, les 8h. Et dans l'actualité, Alexis Arad, le parcours du combattant des voyageurs pour rejoindre ou quitter le Pays Basque.
4: Alors que l'incendie en Gironde se poursuit, l'axe ferroviaire Bordeaux-Hendaye est coupé. Résultat, aucun TGV ne peut rallier ou quitter le Pays Basque depuis dimanche matin. Seuls subsistent les TER avec un terminus à Morsinx dans les Landes. Il faut donc contourner et c'est la galère pour les voyageurs comme Gaëlle, venue passer quelques jours à Bayonne. Impossible pour elle de repartir en train.
5: J'étais partie en vacances dans le Pays Basque en fait et j'avais pris un train pour rentrer à Bordeaux. C'est pas possible de pouvoir rentrer en train, tout est annulé. Du coup, je prends l'alternative Blablacar. Ils étaient tous complets hier. Il n'y a pas beaucoup de gens aussi qui partent en covoiturage classique. Donc, heureusement, j'ai réservé 48 heures à l'avance. Ce dernier, où il n'y avait plus que 4 sièges. J'ai pris une auberge de jeunesse. J'ai dormi dans un tout petit lit avec 11 personnes en dortoir mixte. Voilà. On est à 85 euros. Voilà. Pour rentrer à Bordeaux.
4: 85 euros bus et hébergement. Pour Brigitte, là, il a fallu revoir l'itinéraire complet pour rejoindre les Landes.
6: Je viens de l'Est, je suis passée par Paris et d'habitude je prends le train Paris-Saint-Vincent-de-Tyrosse. Et là, j'ai fait un détour par Toulouse. J'ai pris le train de nuit Paris-Toulouse. Et bon, c'était un peu galère après, mais pour faire Toulouse-Bayonne. Si je prends le train de nuit à Austerlitz pour Saint-Vincent-de-Tyrosse, j'arrive à 7h à Saint-Vincent-de-Tyrosse. Là, je suis arrivée à 7h à Toulouse. Donc, j'ai toute la matinée là, en plus, quoi.
4: Pas d'amélioration en vue pour le moment. Vous pouvez vous faire rembourser votre billet SNCF gratuitement jusqu'à demain. Sur la route aussi, les perturbations continuent. La 63 reste totalement fermée à partir de Bayonne en direction de Bordeaux. Rail et route compliquées, c'est l'aéroport qui gagne en activité. À Biarritz, Pays Basque, la compagnie Transavia a ajouté 10 vols dans la semaine pour rejoindre Paris. Air France, de son côté, a augmenté la capacité de certains vols. Les fortes chaleurs hier n'ont pas réactivé le feu. En Gironde, l'incendie n'a pas progressé. blessés, selon le point fait par la préfète. Malgré 7 départs de feu virulents dans la journée hier, plus de 3300 pompiers sont toujours mobilisés, notamment pour sécuriser les 240 km de lisière de feu. La préfecture dit pouvoir envisager un retour à une vie plus normale si la calmie se confirme dans les prochaines heures. Les Pyrénées-Atlantiques, elles, sont placées en vigilance rouge pour les feux de forêt. Une décision préfectorale, un arrêté interdit les feux d'artifice jusqu'au 10 août. Interdiction aussi d'allumer des feux à l'air libre, notamment en bivouac.
0: Les champs de maïs desséchés sur pied.
4: Les tiges sont jaunes, les épis minuscules, si ce n'est inexistants. La sécheresse qui jamais n'avait frappé aussi durement les champs à cette période tue les espoirs de bonne récolte des agriculteurs. Confrontés à l'absence de pluie et aux restrictions de prélèvement d'eau pour l'irrigation, les perspectives sont donc très mauvaises pour le rendement. À Montardeau, au nord de Pau, Vincent Bargès compte sur son assurance pour les risques climatiques, mais il sait déjà qu'elle ne va pas du tout compenser les charges pour sa centaine d'hectares.
7: En moyenne, sur ce parcelle, j'estime entre 10 et 20 quintaux.
4: Par rapport à une année habituelle.
7: Par rapport à une année normale où on peut faire 110 quintaux hectares. Moi, je suis assuré aléa climatique pour assurer mes 120 hectares de maïs. J'en ai pour 40 000 euros.
4: Voilà. L'indemnisation vous permet de rentrer dans vos coûts, vos charges ou pas ?
7: Absolument pas. J'ai une perte, à mon avis, avant expertise, minimum 150 000 euros. Ça va très vite. Un hectare, 1 200 euros ou 1 400 de perte. 100 hectares, 140 000 euros. L'indemnisation va nous permettre de passer l'année. La trésorerie, si elle le peut, va nous permettre de payer les engrais, les phytos, les semences. Voilà. Mais l'indemnisation ne couvre pas les frais de mise en culture, du matériel et des travaux. Je suis inquiet pour mon fils, quoi, qui est pas loin, là, parce qu'il a fini son BTS, il veut s'installer avec moi. Jusque-là, deux en vie, sur une ferme comme la nôtre, là. Mais là, même un, si le climat est comme ça, si on n'a pas d'eau, même un, ça sera compliqué.
4: Et la FDSEA demande un déclenchement rapide des mécanismes de solidarité. En temps normal, les compensations ne sont versées qu'au printemps suivant. À Arrête, les secours mobilisés pour venir en aide à un spéléologue. L'homme est blessé. Il se situe dans une grotte à 350 mètres de profondeur. Un poste de commandement a été mis en place cette nuit. Une équipe médicale a pu descendre rejoindre le spéléologue en toute fin de nuit. Et si vous mangiez des algues à la place du poisson? C'est l'une des alternatives proposées par l'association Blutopia pour combattre la surpêche. L'organisme organise une tournée sur la côte atlantique à bord d'un voilier pour en parler un peu partout. Première étape à Saint-Jean-de-Luz ce soir. Projection d'un documentaire à 19h avant, bien sûr, de déguster quelques algues.
0: Le garde du corps du roi Arthur est policier dans le Pays Basque.
4: Au centre de coopération policière et douanière d'Andaï, à la frontière franco-espagnole pour être précis. Il s'agit du commissaire Thibaut Roux, connu donc du grand public parce qu'il a joué dans la célèbre série humoristique Kaamelott au début des années 2000. Du haut de son 1m95, il incarnait le personnage de Grudu, le garde du corps du roi Arthur, interprété par Alexandre Astier. Thibaut Roux va quitter le Pays Basque très bientôt pour devenir attaché de sécurité intérieure à l'ambassade de France à Lisbonne au Portugal. Alors, à quelques jours de son départ, Paul Nicolas est allé le rencontrer dans son bureau du CCPD d'Andaï.
8: Vous êtes sûr que c'est obligé le coup du garde du corps? Parce que franchement, je suis assez grand pour me protéger tout seul.
9: Je suis désolé, mais ça fait partie des conditions.
10: Un garde du corps intraitable, inflexible, n'obéissant qu'à sa mission, Grudu, campé par un Thibaut Roux, embarqué dans cette aventure avec ses copains de jeunesse à Lyon.
11: Finalement, un petit rôle, parce que dans tous les épisodes de Kaamelott qui ont été fabriqués, je dois intervenir dans une dizaine à peine. Mais le rôle, effectivement, c'était un rôle attachant.
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13: Mais qu'est-ce qui vous prend?
14: Et si quelqu'un me serre la main ou me passe un morceau de pain à table?
15: Je lui démonte sa face.
10: À 48 ans, le commissaire Thibaut Roux file vers le Portugal pour y poursuivre sa carrière de policier, mais garde un lien très fort avec ses amis d'enfance, acteurs comme Alexandre Astier et les autres.
11: Cette série a en fait un socle de fans absolus. Eh bien, ces gens-là identifient encore les personnages et les acteurs. Donc, il m'arrive de temps en temps, y compris en interne au sein de l'institution, de faire quelques selfies avec une personne. Donc, c'est plutôt sympa, encore une fois, c'est plutôt laudateur.
16: Si vous laissiez tomber la lecture pour un petit moment...
14: Recule, recule ou je te crève les yeux.
4: Thibaut Roux, entré dans la police en 2005, juste après donc le tournage de Kaamelott, avant d'être le commissaire de Saint-Jean-de-Luz entre 2013 et 2015. Vous le retrouvez aussi en vidéo sur nos réseaux sociaux et sur le site ici.fr. De la pelote à Asparin ce soir, la première demi-finale du challenge de Beria, c'est à 18h30. Demi-finale qui opposera la paire Espinal Etcheverry à la paire Maïs Guichandut. Et puis du cyclisme avec le basque Markel Beloki, le fils de Joseba Beloki, trois fois sur le podium du Tour de France tout de même. Eh bien, le fils a remporté hier sa première victoire chez les pros à 21 ans sur le Tour de l'Ain à Lagnieu. Il prend le maillot jaune avec une minute d'avance sur le deuxième. Jaune comme le soleil qui commence à pointer le bout de son nez, ça y est.
0: Oui, ça y est, commence à se glisser entre les nuages. Jusqu'ici, on ne l'avait pas beaucoup vu. On n'a pas eu un beau lever de soleil comme les précédents jours. Alexis, il doit s'imposer normalement au fur et à mesure de la journée. Grand soleil cet après-midi annoncé par Météo France, avec des températures qui seront au meilleur de la journée de 24 degrés à Bayonne, 25 à Espelette, 27 à la Bastide Clérance, 28 à Bidache, 30 degrés à Saint-Palais, 31 degrés à Mauléon. On est quand même en dessous des températures maximale qu'on avait hier, jusqu'à 40 degrés. Mais la vigilance jaune canicule est maintenue parce que cette nuit, les températures devraient rester entre 19 et 21 degrés. Un mot sur ce qu'il se passe sur les routes. Donc pour l'instant, vous n'êtes pas tellement ralenti à 8h08 malgré la fermeture de l'autoroute entre Bayonne et Bordeaux dans le sens sud-nord. Mais pour information, si jamais vous vous apprêtez à partir, les précédents jours, la difficulté principale entre 8 et 9 heures. Elle était sur l'A63 depuis le sud, juste avant l'intersection avec l'A64, ainsi qu'au niveau des bretelles de sortie. Donc, prévoyez, si jamais c'est sur votre trajet, une quinzaine minutes de marge. Et puis surtout, n'hésitez pas à nous prévenir en cas de difficulté inhabituelle ou si vous avez des itinéraires qui fonctionnent bien. 05 59 59 17 17. 8h09.
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0: Allez, on s'élance dans cette nouvelle journée ensemble. Alors, il y a la fin de semaine qui approche. On est avec vous pour démarrer la journée. Puis en plus, Marc Lavoine nous chante Pour une Begin avec toi. Profitez bien.

0: Lavoine. Eh bien, je voulais proposer à tout moment d'intervenir pour nous raconter un peu ce qui se passe en ce moment sur les routes au 05 59 59 17 17. On va aller avec Gilles. Bonjour Gilles.
1: Oui, bonjour.
0: Alors, vous vous situez où et qu'est-ce qui se passe pour vous? Vous avez des difficultés?
1: Ben, j'ai fait demi-tour, là. J'étais à Metsondo. Metsondo, donc, c'est le gros bazar pour pouvoir aller sur le Bayona.
0: D'accord.
1: Ouvert le centre de fret, ouvert ses pieds des rubes. Donc, malheureusement, aujourd'hui, j'ai besoin de la voiture pour aller faire des courses, donc pour aller à Leclerc à Bayona. Mais je passe par Hulte, et je reviens par Bacheforé parce que je vais gagner mon temps.
0: Ouais. Donc, vous avez tenté cet itinéraire-là et vous allez voir ce que ça donne.
1: Mais ça sera certainement plus rapide. La dernière fois, j'ai passé une demi-heure dans les bouchons. Je pense qu'à une demi-heure, je serai à Leclerc à Bayonne en passant par Hulte.
0: Bah ouais, c'est compliqué en ce moment et ça commence notamment à cette heure-là. Merci beaucoup, Gilles, de nous avoir.
1: Je ne comprends pas. Il y a une chose que je ne comprends pas. C'est pour toi, le préfet ou les autorités ont enfermé le pont de la Dour, alors que les feux, bon, ils se situent dans les Landes et en Gironde. Si là, fermé à ce jour de Varennes, on n'aurait pas été impacté de la même façon. Ouais.
0: Alors moi, je ne vais pas rentrer dans ça, Gilles, mais en tout cas, l'idée, globalement, c'est de permettre de fluidifier le trafic pour les secours qui sont priorisés à nous, même si ça nous met, bien sûr, en difficulté, c'est la priorité. Merci d'être intervenu pour nous tenir au courant sur ce qui se passe sur les routes.
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0: Dans quelques minutes, ce sera votre rendez-vous. C'est pas vrai, c'est votre rendez-vous anti-arnaque. Chaque matin, celui qui nous aide à nous protéger, nous, notre porte-monnaie en général. Et vous allez voir ce matin, nos animaux aussi, qui peuvent subir la conséquence d'une certaine arnaque en particulier. C'est à suivre. Mais avant, vous l'entendez. 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Il est 8h15.
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0: 8h16, voici votre rendez-vous anti-arnaque. C'est pas vrai, comme chaque matin avec Aude Razo. Et Aude, nos compagnons à quatre pattes sont aussi les victimes d'escrocs. Vous avez trouvé sur les réseaux sociaux des vidéos qui s'avèrent dangereuses pour nos chiens.
6: Effectivement, et je ne parle pas de vidéos confidentielles que j'ai trouvées en fouillant très fort sur Instagram. Non, non, je parle de vidéos qui font un carton.
7: Why the fuck is no one talking about this? This vet just saved me thousands of dollars.
6: Je fais la traduction, cette vidéo, je l'ai trouvée un peu partout, hein, sur des comptes français.

0: pourquoi personne n'en parle, dit cette dame très fâchée. Ce vétérinaire m'a fait économiser des milliers de dollars. Le vétérinaire en question, on le voit tout de suite après. C'est un monsieur, cheveux blancs, micro à la main. Il a l'air de donner une conférence. Que dit-il? Eh bien, en gros, que les autres vétérinaires sont tous des escrocs. Et que pour éviter que votre chien ait des puces, il n'y a qu'à lui vaporiser du vinaigre de cidre. Contre les vers intestinaux, faites-lui manger des graines de citrouille. Pas besoin d'un médicament très cher. Sauf que, attention, la vidéo est truquée. Cette dame et ce prétendu vétérinaire sont des faux. La séquence est générée par intelligence artificielle. Et en plus, ce qui est raconté n'est pas prouvé scientifiquement.
1: Mais alors au fond, c'est quoi le but de la vidéo ?
0: L'argent, c'est toujours l'argent, parce que vient le moment où, tiens, le soi-disant vétérinaire nous parle d'une poudre dentaire incroyable et 100% naturelle, très efficace pour éviter à notre chien des problèmes de dents. Ça tombe bien, il nous donne la marque. Et ça tombe bien aussi, on nous met le lien juste en dessous pour en acheter. 45€ le petit paquet quand même, hein, je suis allée voir. Et je vous le donne en mille, les spécialistes, les vrais, assurent que l'efficacité n'est pas prouvée non plus.
1: Merci Audrey Azoué, rendez-vous demain pour notre rendez-vous anti-arnaque. Même heure, voici Goop dans la playlist.

0: C'était Gook sur votre radio ici Pays Basque. On va accueillir Laure à Bayonne. Bonjour.
1: Oui, bonjour.
0: Bon, ça va, bien réveillé à 8h20?
1: Oui, ça va.
0: Tranquillement encore peut-être.
1: Oui, aujourd'hui je travaille pas, donc voilà.
0: Ok, bon. Et vous êtes prévu quelque chose ou pas du tout alors pour la journée?
1: Non, rien de particulier, un petit peu de rangement, voilà. Prépare un voyage.
0: Ok. Ah, un voyage?
1: Oui.
0: Où ça?
1: En Slovénie.
0: Ah ouais, trop bien. Moi, bon, écoutez, ouais. Laure, c'est un beau programme. Vous partez plus tard?
1: Je pars lundi.
0: Lundi, oh bah écoutez, je vous envie, Laure.
1: Voilà.
0: Bon bah peut-être qu'en plus du voyage, vous allez pouvoir avoir des gourmandises dans la valise.
1: Oui.
0: Mais pour ça, il faut qu'on découvre l'épreuve que vous allez affronter. Je vous propose de faire un top.
1: Top.
0: Alors.
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0: Alors, Laure, le quiz décalé. Ça paraît compliqué, mais ça ne l'est pas tant. Je vous pose des questions, mais à la toute première question, surtout, vous ne répondez rien. C'est la deuxième question, vous me donnez la réponse à la première. Vous voyez l'idée?
1: Oui.
0: Ok, bon bah super. Dans ce cas-là, je vais vous poser 6 questions. Et on est sympa, vous avez le droit à l'erreur. Il faut avoir au moins 3 bonnes réponses.
1: D'accord.
0: Attention, on se concentre. Quel est votre plat préféré? Quel est votre artiste préféré?
1: Oui.
0: Alors, il faut
1: répondre. Tarte aux fraises.
0: Tarte aux fraises, très bien. Quel est le nom du président de la République?
1: Christophe Maé.
0: Quelle est votre couleur préférée?
1: Emmanuel Macron.
0: Combien font 3 moins 1?
1: Bleu.
0: Sur 10, vous notez combien en bricolage?
1: 2.
0: 2? Pas beaucoup, hein? Bon, mais bah c'est gagné. Il y a eu un moment de latence au départ, mais c'est quand même un sans faute. Bravo Laure. Pas facile à 8h22, hein, je comprends.
1: Oui,
0: voici.
1: Ça paraît simple, mais...
0: Ça demande de la concentration. J'ai 60 euros pour vous à dépenser donc dans l'entreprise artisanale Bipia à La Ressort, qui est productrice de piments. Il y a plein de produits, plein de gourmandises. Donc vous allez pouvoir faire plaisir avant le voyage, ok?
1: Oui.
0: Eh bien, je vous souhaite une belle journée.
1: Je suis déjà cliente, en fait, parce que j'habitais à Alsou.
0: Ouais.
1: Et donc, je les connais depuis longtemps. Et voilà, ça me fait plaisir de retourner chez eux.
0: Ah bah, vous allez pouvoir vous refaire plaisir, Laure. À bientôt. Et dans les gens d'ici, on rencontre ce matin un passionné de l'océan. Il s'appelle Ulysse et il a croisé la route, bien sûr, de Valérie Delos.
3: Bonjour, je m'appelle Ulysse, j'ai 29 ans et je viens de Saint-Nazaire.
4: Mais Ulysse, c'est magnifique comme prénom.
3: Merci beaucoup.
4: C'est vos parents, mais comment ça leur est venu l'idée d'Ulysse?
3: C'est une bonne question, il faudrait que je redemande à ma mère.
4: Parce qu'en plus, vous êtes moniteur de voile, donc Ulysse, t'es quand même un grand voyageur.
3: Oui, bah, moi je fais des ronds dans la baie de Saint-Jean pour l'instant, mais le voyage c'est pour plus tard.
4: Vous m'avez dit que vous étiez d'où?
3: De Saint-Nazaire.
4: Donc déjà un port.
3: Déjà un port. Ah ouais.
4: Saint-Nazaire, c'est quand même un lieu aussi magnifique pour les gens qui connaissent pas. Comment on pourrait le décrire? Alors, ah, vous avez pas l'air d'accord.
3: Bah c'est visuellement c'est moins magnifique que le Pays Basque. C'est plus c'est un peu plus ouvert que le Pays Basque aussi. C'est une grande ville industrielle, donc il y a plus de diversité.
4: Vous êtes vous dans la baie de Saint-Jean-de-Luz? Il y a un visiteur depuis un petit moment qui vient là.
3: Oui, on le voit presque tous les jours. Hier je l'ai vu en cours encore. Il vient nous voir presque à chaque fois qu'on va sur l'eau.
4: La première fois que vous l'avez aperçu, vous avez dû être surpris, non?
3: Ouais, bon, on en voit tous les ans. Il y a des groupes qui passent par la baie ou juste dehors, mais lui il s'est installé en octobre, un truc comme ça, et du coup c'est la mascotte de la baie un peu.
4: Il interagit un peu avec les gens autour de vous ou pas?
3: Ouais, enfin c'est un... Nous on s'est fait du contenu pour nos séances gratuites quand c'est tout petit en optimiste, il reste parfois une heure avec les gamins, donc nous on a les doigts de pied en éventail, et non c'est cool, hein. C'est quand même rare de voir un animal comme ça presque tous les jours, donc...
4: C'est génial, c'est clair. Alors vous êtes moniteur de voile depuis toujours?
3: Non, enfin là à l'année ça va faire 6 ans. Enfin, j'ai fait plusieurs autres métiers, mais j'ai fini sur la voile.
4: Vous voulez pas me dire lesquels? C'est top secret.
3: Non, mais j'ai fait... j'ai été ouvrier, j'ai été, après mes études... Je faisais du dessin 3D, des plans, et j'ai fait paludier. Enfin, il y a eu plusieurs passages jusqu'à moniteur.
4: Qu'est-ce qui fait qu'on change comme ça de métier tout le temps ?
3: C'est les opportunités.
4: Ça, c'est de vraie qualité. Vous savez saisir les opportunités.
3: Je sais pas si c'est une qualité, mais j'aime bien changer. Et quand on me propose quelque chose, ça m'arrive d'accepter. Et là, ça fait 6 ans, donc...
4: Ouais. Donc là, s'il y a quelqu'un qui passe, qui vous propose un truc, vous êtes presque prêt pour le faire.
3: Je sais déjà que j'arrête, c'est ma dernière saison.
4: Ah oui ?
3: Oui.
4: Qu'est-ce que vous aimez dans ce métier et qu'est-ce qui fait qu'au bout d'un moment, on a envie de changer ?
3: Bah, j'aime être dehors et sur l'eau. Et voir des dauphins au boulot, c'est pas mal aussi. Et je vais changer pour rester dans le même domaine, mais pour changer d'environnement, de lieu de travail et voilà, diversifier un petit peu plus.
4: Dernière question, l'océan, ça fait quand même partie de votre vie depuis toujours, visiblement. Est-ce que votre famille, vos parents, vos grands-parents avaient aussi un lien avec l'océan dans leur métier ou dans leur vie ?
3: Oui, mon père naviguait beaucoup. Mes grands-parents aussi, dans la marine marchande, ils étaient tous, mais ils étaient sur l'eau. Enfin, il y avait un lien avec l'océan.
4: Ouais, je le sentais quand même, parce que quelque part, ça vous ramène toujours faire ça, chalutier, etc. Ça ramène toujours sur l'océan. Donc, pour vous, la proximité et la vie près de l'océan, c'est indispensable.
3: Oui, j'ai jamais vécu loin de la mer.
4: Eh ben, merci beaucoup.
3: Merci à vous.

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3: À 8h30, c'est l'heure de faire le point sur toute l'actualité en France et dans le monde. Et c'est avec Valentine Letet sur votre radio, ici Pays Basque.
4: Des petites victoires sur le front des incendies. Le méga-feu de Gironde est toujours stable ce matin pour le 4e jour d'affilée. Dans le Var, l'incendie démarré hier soir à Brignoles est sous contrôle, selon les mots du maire. Et en Île-de-France, les pompiers ont fixé les reprises de feu dans la forêt de Fontainebleau. Et maintenant, qui pour les aider face à l'ampleur des incendies en France? Il n'y a plus suffisamment de monde dans les casernes. Le syndicat national des sapeurs-pompiers volontaires appelle tous les intéressés à se manifester. Secours, logistique, transport, administration, les compétences recherchées sont nombreuses. La solidarité, c'est aussi depuis chez vous. Émission spéciale à 13h sur votre radio ici avec toutes les initiatives en cours, du relogement des sinistrés à l'accueil des animaux perdus jusqu'au reboisement des forêts. 21 départements sont encore en vigilance orange canicule ce matin, du territoire de Belfort à l'est, aux Alpes-Maritimes et à la Corse au sud, alors qu'à l'ouest, le temps se rafraîchit. Météo France observe une baisse nette des températures. La croissance de la France, quasi nulle, elle atteint 0,2% au second trimestre selon l'INSEE, l'Institut National de la Statistique. Une reprise très timide, principalement due à un rebond de la consommation des Français au printemps. Le pire week-end de l'été sur la route approche, le chassé-croisé entre juilletistes et haussiens. Bison Futé annonce un trafic extrêmement difficile. Dès demain, c'est noir pour les départs dans tout le quart sud-ouest.
0: 8h31, le reportage en basque, Alexia Arad, et la multiplication des arrêtés municipaux reconnaissant la langue basque.
5: Et ce, malgré l'annulation par le préfet de la décision du conseil municipal de Sarre, prise début juillet pour reconnaître officiellement la langue basque comme langue de la commune aux côtés du français. Une décision retoquée par le préfet en partance, en s'appuyant sur l'article 2 de la Constitution affirmant que la langue de la République est le français. Une annulation contestée qui n'a pas empêché d'autres communes de prendre la même délibération. 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
5: Des freins au développement de la langue basque qui seront dénoncés cet automne lors d'une manifestation à Bayonne. Ce sera le 21 novembre. Dans le journal de 9h, quelles conséquences ont les incendies des Landes et Gironde sur le tourisme dans le Pays basque? Difficulté pour rejoindre le territoire, mais plus grande demande après les annulations des campings et hôtels plus au nord. On fait le point avec le président de l'Union des métiers de l'industrie hôtelière et la coupure de la ligne ferroviaire en raison de l'incendie qui touche les TGV entre le Pays basque et Paris, mais aussi les trains de marchandises. Les trains entre Mouguer et Cherbourg sont à l'arrêt. L'autoroute ferroviaire est fermée. Tout se reporte sur la route. On vous explique tout. La météo, c'est couvert pour le moment, Juliette.
0: Couvert pour le moment. Alors, normalement, on va avoir encore pas mal de nuages dans la matinée. Et c'est censé s'améliorer en cours de journée, en début d'après-midi. Météo France annonce un grand soleil. Et pour les températures, on attend 24 degrés à Bayonne, 25 degrés à Saint-Jean-de-Luz et Espelette, 28 à Bidache, 30 degrés à Saint-Palais, 31 degrés à Mauléon. Donc, on est en dessous quand même des températures qui ont été jusqu'à 40 degrés hier. Néanmoins, la vigilance jaune canicule est maintenu, notamment parce que ça redescend pas beaucoup la nuit et que là on attend entre 19 et 21 degrés pour la nuit prochaine. Demain, normalement les maximales elles seront autour de 25 à 27 degrés. Un point sur ce qu'il se passe sur les routes. Alors, avec la 63 qui est toujours fermée entre Bayonne et Bordeaux, vous commencez à ralentir à certains points et notamment au niveau de la gare de péage de Bayonne Sud. Quand vous vous dirigez vers Bayonne, ça coince, il y a quand même 10 à 15 bonnes minutes de ralentissement dans ce secteur. Donc voilà, n'hésitez pas à nous dire quand vous êtes en difficulté et encore mieux à nous dire peut-être si vous avez trouvé un bon itinéraire au 05 59 59 17 17. 8h36.
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0: C'est le moment de se laisser embarquer par l'univers incisif de Bernard Lavilliers, accompagné par Nicoletta. C'est Idées Noires.

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0: Lucas, le dieu Bernard Lavillier, Nicoletta sur votre radio ici Pays Basque, où dans quelques minutes ce sera l'événement d'ici. Focus sur les demi-finales du Master International de pelote de Plaza-Berry pour venir applaudir les joueurs sélectionnés dans les prochains championnats du monde. Rien que ça, je vous en dirai plus dans quelques minutes, en sachant qu'une surprise vous attend peut-être à la fin de cette rencontre. Mais d'abord, Cap au Sud.
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0: Des idées de sortie en famille ou entre amis en Egoaldé, c'est ce que nous propose Ainhoa Altuna. Egonon,
3: Juliette, aujourd'hui on va faire un petit peu de route. Environ 2 heures depuis Bayonne pour aller découvrir la chute du Nervión en Alaba. C'est la plus haute chute de toute la péninsule ibérique avec 222 mètres de hauteur. C'est un lieu vraiment extraordinaire pour les amoureux de la nature. Un lieu qui peut être apprécié depuis plusieurs points de vue. Le plus connu, c'est le belvédère du Nervión. C'est celui qui se trouve au sommet, mais vous pouvez aussi vous rendre à l'endroit où l'eau tombe pour l'observer d'en bas après avoir traversé le canyon de Delica.
0: Et comment on fait pour accéder au belvédère ?
3: Alors, l'accès, c'est très facile, Juliette, que ce soit à pied ou en vélo. Vous avez plusieurs endroits où garer votre voiture, que ce soit à l'entrée du Monte Santiago, sur le parking des Cypresses ou encore sur le parking Fuente Santiago. Moi, je vous recommande plutôt ce dernier puisque de là démarrent et arrivent plusieurs sentiers de rando.
0: Et si on préfère observer les chutes d'en bas, c'est possible ?
3: Oui, bien sûr. Dans ce cas-là, il faut que vous passiez par la gorge Delica. C'est un très bel itinéraire qui vous fera suivre le cours du fleuve en passant vraiment par des endroits magnifiques. Par contre, sachez qu'il faudra plusieurs heures pour faire l'aller-retour. Donc, on prévoit là encore des bonnes chaussures. On va aller jusqu'au village Delica, traverser un pont de chemin de fer, arriver à un grand parking à côté d'un bar-restaurant. Et là, vous allez trouver un chemin, en fait, tout simplement, qui longe la rivière, qui commence sur votre droite quand vous arrivez sur le parking. Vous allez assez rapidement passer une barrière, mais de toute façon, l'itinéraire est facile. Il suffit toujours de longer la rivière, de la traverser aussi de temps en temps, pourquoi pas, avec ou sans chaussures. Ça, c'est vous qui voyez. Vous prenez le pique-nique, de l'eau, des chaussures de rando. On prend la direction de cette cascade qu'est la chute du Nervión pour découvrir cet endroit qui, vraiment, je vous le recommande. C'est magnifique, Juliette. Petit tips, si vous souhaitez y aller, je vous conseille quand même d'attendre un lendemain de jour de pluie pour être sûr qu'il y ait quand même pas mal d'eau qui tombe et que donc ce soit vraiment impressionnant.
0: Merci Ainhoa. Rendez-vous demain pour une nouvelle sortie direction Saint-Sébastien.
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0: Alex Warren, c'était Fever Dream. Dans l'événement d'ici, je vous propose de débuter votre week-end dès vendredi soir par un moment sportif autour de la pelote à Biarritz pour des demi-finales, les demi-finales du Master International de Plaza Berry France-Espagne dans trois spécialités reines de la pelote basque, donc la main nue, palette à cuir, oulala, 8h46, la pala corta, mais pour ça, vous inquiétez pas, on a un spécialiste qui va nous en parler, on va récolter toutes les infos auprès de Sébastien Choy, co-président de Biarritz Tarrac. Bonjour Sébastien.
1: Oui, bonjour.
0: Voilà, première chose qui est importante de spécifier sur cet événement, c'est qu'on risque d'avoir du grand spectacle, puisque les joueurs qu'on va pouvoir applaudir, ce sont des joueurs sélectionnés pour les prochains championnats du monde.
1: Oui, c'est bien ça, ouais. Ce sont des joueurs des équipes espagnoles, escadi et françaises. Donc, dans les trois spécialités, comme vous venez de le dire, menu, palette à cuir et palacorta. Voilà, c'est un événement qui a mûri depuis un certain temps au sein du club de Biarritz Tarrac avec mon coprésident Francis Cartri Azurmendi. Et voilà, donc ces joueurs seront en octobre prochain confrontés aux championnats du monde en Argentine. Dans 36 mètres, mur à gauche.
0: Alors pour eux, c'est une forme d'entraînement ?
1: Oui, voilà, c'est ça, oui. Mais en fait, ça a été pour nous quelque chose de dire, les prochains championnats du monde sont en octobre, ça serait bien de pouvoir présenter un premier master international avant l'échéance, donc quelques mois avant l'échéance, pour un petit peu les mettre dans le bain, pour ainsi dire.
0: Et il y a aussi un aspect qui est inédit autour de l'événement. Est-ce que vous pouvez nous expliquer pourquoi ?
1: Alors pourquoi ? Tout simplement, l'idée a mûri. Je suis parti, moi, l'année dernière à Bilbao, à la Ligue des Nations. Voilà, donc c'est l'ancienne Coupe du Monde de pelote basque. Et j'ai découvert là-bas d'extraordinaires parties de pelote, notamment de l'équipe de France à palette à cuir et à palacorta. Donc je me suis dit pourquoi pas faire la même chose dans un autre environnement, dans notre superbe mur à gauche à Plaza Berry. Donc j'en ai parlé au comité directeur ça s'est fait. Jean-Pierre Michelena, qui lui est sélectionneur de l'équipe de France, nous a aidés avec son association Fronton Series, puisqu'il a contacté les sélectionneurs et puis les joueurs. Et ça s'est fait naturellement. On espère dans les années futures qu'il y aura d'autres échéances, quoi.
0: Et cet événement, il permet aussi une mise en lumière de deux disciplines un peu moins connues, enfin que la pelote à main nue, qui est vraiment la star. Est-ce que vous pouvez nous faire un mot justement sur les spécificités de la palette à cuir et la palacorta ?
1: Oui, voilà. Alors moi, en tant qu'ancien joueur de palette à cuir et de palacorta, je ne me voyais pas faire un premier master uniquement avec la menu, qui est une spécialité forcément. La spécialité, on va dire, ici au Pays Basque. Nous, au sein même du club, on a une école de pelote avec des jeunes, des moins jeunes, puisqu'on a des seniors qui jouent déjà à palette à gomme et qui se mettent à palette à cuir. Donc c'est vrai que ce sont des spécialités quand même assez spectaculaires. Ça va très vite.
0: Et par exemple, quelle qualité différente ça demande, par exemple, selon les spécialités ?
1: Oh, mais je dirais que chaque spécialité demande des performances différentes. Là, peut-être la palette à cuir à palacorta, il faut être très agile, il faut être bien placé sur la pelote. Je vais pas donner préférence à une spécialité qu'à une autre, mais ce que je peux vous dire, c'est de venir voir les différences entre les deux, comme ça vous ferez une idée de chaque spécialité.
0: Et justement, donc il y a le rendez-vous pour les demi-finales, c'est vendredi, à partir de 18h30 face à l'Espagne, mais il y a aussi le 8 août, et ensuite il y aura des finales le 14 août. Ça coûte 10€, gratuit pour les moins de 14 ans. On peut réserver en ligne sur le site biarritztarrac.com. Et Sébastien Choy, juste pour annoncer que vous offrez des places pour une date au choix ce matin.
1: Oui, c'est ça, oui. Donc ce soir, c'est la première demi-finale contre l'Espagne. Donc le samedi 8 août, ce sera l'autre demi-finale contre l'Euskadi. Et enfin, donc toujours, alors c'est France-Espagne et France-Euskadi, puisque c'est nous qui recevons, bon, on a décidé de mettre des équipes françaises différentes. Et puis, donc la finale, le 14 août, oui, ben oui, pour essayer d'animer un petit peu ces soirées-là, on offre des entrées.
0: Et donc on propose deux places au premier qui nous appellera maintenant, Sébastien Joye, qui a envie de découvrir ou redécouvrir justement avec ces événements. Sébastien, grand merci d'avoir été avec
1: merci
0: nous.
1: Merci à vous. Merci à vous.
0: Et si les deux places vous intéressent, c'est maintenant. Vous nous appelez 05 59 59 17 17. Ce sera pour le premier ou la première. Premier arrivé, premier servi. Et on profite en musique maintenant avec la playlist ici Pays Basque. C'est Pierre Bachelet, Souvenir, Souvenir, en l'an 2001.

0: 2001 avec Pierre Bachelet. 56, on est dans la salle d'attente et le docteur arrive, le docteur Kirzek, comme chaque matin de l'été. Aujourd'hui, vous allez nous faire des conseils pour les tatouages et notamment quand le soleil est bien présent. Bonjour docteur.
1: Bonjour à toutes et à tous, les beaux jours sont là, les t-shirts se raccourcissent et vos tatouages s'apprêtent à sortir de leur hibernation. Mais attention, le soleil, lui, n'a aucune pitié. Alors, je vais être très clair, un tatouage tout frais que vous venez de faire, bah, c'est comme une glace dans le désert, ça fond, ça part en vrille, ça laisse des traces, c'est une très mauvaise idée. Un tatouage récent, c'est une plaie ouverte. Bah oui, l'aiguille du tatoueur a transpercé la peau, laissant derrière elle des milliers de petites lésions, des micro-lésions. Et le soleil, lui, va brûler la surface, un coup de soleil, déshydrater la peau et surtout aggraver la formation de croûtes, de cicatrices et de boursouflures. Sans parler du risque d'infection. Bref, un tatouage exposé trop tôt, c'est un dessin qui peut perdre ses couleurs, devenir flou ou même cicatriciel. Donc même si vous avez envie de le montrer, la seule et unique solution, c'est de le cacher ce premier été. On le couvre d'un vêtement ample, en coton ou d'un pansement stérile et on attend patiemment. La règle d'or, c'est au moins un mois sans exposition directe et en réalité, la cicatrisation superficielle prend 2 à 3 semaines, mais la cicatrisation complète de la peau, ça dure plusieurs mois. Donc on se protège, t-shirt, manches longues, ombre et au bout d'un mois, si la peau est bien lisse, là on peut commencer à appliquer la crème solaire indice 50+.
0: Donc ça c'est pour des tatouages récents, pour les tatouages anciens, il faut faire quelque chose ?
1: Même pour les tatouage ancien, le soleil reste un ennemi silencieux. Avec le temps et les expositions répétées sans protection, les rayons UV dégradent les pigments, notamment les couleurs claires comme le rouge, le jaune ou le orange. Ça peut pâlir, ça peut virer au brun. Donc la peau tatouée vieillit aussi plus vite. Elle se dessèche, s'affine et les contours du dessin s'estompent. Pour préserver l'éclat de votre encre, appliquez systématiquement une crème solaire indice 50+ sur le tatouage dès que vous vous exposez. Renouvelez l'application toutes les 2 heures et n'oubliez pas qu'un vêtement en tissu anti-UV reste la meilleure des protections. Un tatouage, ça s'entretient. Hydratation quotidienne, protection solaire, c'est vraiment les deux clés pour qu'il reste beau le plus longtemps possible. Je résume, un tatouage récent, on joue la carte de l'ombre et du vêtement, et un tatouage plus ancien, on sort la crème SPF 50+. Et rappelez-vous, en cas de coup de soleil sur le tatouage, rincez à l'eau fraîche, hydratez et surtout ne grattez pas. Et s'il y a des cloques qui apparaissent, je vous conseille de consulter votre médecin. Allez, bon été, bonne santé, à l'écoute d'ici bien sûr.
0: Merci docteur, à demain.
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0: Dans quelques minutes, c'est le point sur l'actualité à 9h. Mais d'abord, on retrouve Médéric. C'est celui qui va vous accompagner jusqu'à midi. Bonjour Médéric.
5: Bonjour Juliette, bonjour tout le monde. Juliette, est-ce qu'il faut tout dire à nos amis ? Est-ce que vous me dites tout Juliette déjà pour commencer ?
0: Alors, pour votre propre bien, Médéric, je ne sais pas si c'est une bonne idée. Voilà, j'en dirai pas plus.
5: Est-ce que toutes les vérités sont bonnes à dire ?
0: Moi, je ne suis pas sûre. Par exemple, je pense qu'il ne faut pas dire les choses qu'on ne peut plus changer, parfois. J'ai un trou dans mon t-shirt, vous me le faites remarquer, alors que je n'ai pas d'autre t-shirt, pas la peine.
5: Ah,
0: voilà mon avis.
5: Il y a peut-être là quelque chose à creuser. En tout cas, dans le best-of de Bienvenue chez vous, après les infos, eh bien, nous allons nous poser cette question. Est-ce qu'on doit dire toutes les vérités à nos amis ? Est-ce qu'on peut se confier sur tous les sujets ? On verra ça avec Julie Curé-Petit, elle est psychologue à Bayonne. Juliette, je vous souhaite une belle journée. On vous retrouve demain à 6h pour nous réveiller.
0: Bien sûr, à demain.
5: Moi, je vous dis tout, je vous adore, Juliette.
0: À bientôt.
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5: Bienvenue à vous, il est tout juste 9h, nous sommes le 30 juillet. À 9h, les infos, Alexis Arad. Bonjour Alexis.
6: Bonjour à tous. Les touristes inquiets à cause des incendies en Gironde et dans les Landes, même ceux qui doivent se rendre dans le Pays Basque. Une situation particulière entre annulation ou réservation de dernière minute. Des journées mouvementées pour les hôteliers qui sont très sollicités par les voyageurs. C'est ce qu'explique Jean-Pierre Istre, le président de l'UMI Pays Basque. Il était notre invité à 7h45.
7: Ce qu'on voit surtout, c'est l'inquiétude des touristes qui ont réservé dans les jours qui viennent ou jusqu'à la fin de l'été et qui nous contactent beaucoup pour savoir ce qu'il en est. Ces périodes, c'est souvent une clientèle étrangère qui n'a peut-être pas la notion de la distance que nous avons, nous, entre le Pays Basque, le Sud-Inde et la Gironde. Nous savons qu'on est à des dizaines, voire des centaines de kilomètres, mais les clients étrangers le savent peut-être un peu moins. Et après, c'est effectivement... Alors déjà, c'est les transports aussi. C'est compliqué de venir en ce moment jusqu'à nous parce que l'autoroute est bloquée. La SNCF a annoncé hier encore qu'elle maintenait la suspension de ses destinations vers chez nous. Donc c'est compliqué de venir. Pas tant les fumées, mais c'est sûr, les gens se demandent si vraiment on est proche des incendies ou pas. Donc il y a toute une pédagogie à faire, à rassurer et à dire aux gens, venez, continuez de venir dans notre région parce que nous n'avons rien, et y compris dans le sud des Landes. Et c'est ça qui est en fait le message essentiel.
6: Jean-Pierre Istre, président de l'Union des métiers et des industries de l'hôtellerie. Interview à retrouver sur ici.fr. La ligne TGV Paris-Hendaye donc toujours coupée, au moins jusqu'à dimanche. Mais ce n'est pas la seule conséquence de l'interdiction de circulation en dessous de Bayonne sur la voie ferrée, puisque la liaison de fret entre le Pays Basque et la Manche, ligne de ferroutage majeure, est aussi directement touchée par la coupure de la voie, Pierre Coquelin.
8: Pour le moment, l'ensemble des rotations entre Cherbourg et Mouguère au Pays Basque est annulé. Le dernier train est parti samedi dernier et depuis lundi, pas de ferroutage. Ça se passe essentiellement par voie routière. Alors certes, on est dans une période moins intense car beaucoup de transporteurs sont en vacances. Fin juillet, début août, on compte 3 départs de train par semaine contre 6 en période normale. Rappelons que cette autoroute ferroviaire lancée en mai 2025 a pour objectif de transférer 25 000 remorques par an de la route vers le rail. Une déviation est-elle possible ? Non, car la SNCF réserve des créneaux d'autorisation de circulation. Le directeur de Cherbourg Port indique qu'il n'a pour l'heure aucune perspective de reprise. Et d'ailleurs, il y aura au moins 2 préalables à cela. D'abord, que les incendies soient éteints. Et il y aura aussi tout un travail de contrôle des voies et des infrastructures du réseau par SNCF. Et puis, en cette période de vacances, la priorité risque d'être donnée au trafic passager avant le fret.
6: Une interruption qui renvoie donc du trafic supplémentaire sur la route. De quoi encore plus engorger les axes du Pays Basque, alors que l'A63 est toujours fermé dès Bayonne en direction de Bordeaux. Et avec ce trafic ferroviaire et routier compliqué, l'aéroport de Biarritz Pays Basque, lui, gagne en activité. Les vols pour quitter la région sont complets, parfois même en surbooking. Les compagnies aériennes Air France et Transavia ont augmenté le nombre de liaisons. 10 vols supplémentaires cette semaine pour Transavia entre Biarritz et Paris-Orly. Air France a augmenté la capacité de certains vols vers Roissy. Le feu en Gironde qui n'a pas progressé hier, c'est ce qu'indique la préfecture du département, malgré les fortes inquiétudes liées au retour des chaleurs. 42 000 hectares ont été parcourus par les flammes. La préfète dit pouvoir envisager un retour à une vie plus normale si l'accalmie se confirme.
5: Reconnaître officiellement la langue basque est contraire à la Constitution.
6: C'est ce qu'a estimé le préfet des Pyrénées-Atlantiques en partance, Jean-Marie Girier, en invoquant l'article 2 qui affirme que la langue de la République est le français. Il a donc retoqué la reconnaissance décidée par la commune de Sarre, ce qui n'a pas empêché les conseils municipaux de Bayonne et d'Itsassou d'adopter eux aussi à l'unanimité la même délibération jeudi dernier, ce qui est tout à fait légal selon Peyo Jorajuria. Il fait partie des Euskal Confédération, qui réunit les associations œuvrant en faveur de la langue basque.
9: Les délibérations qui ont été votées, d'un point de vue juridique, n'ont aucune valeur importante. On est vraiment dans l'ordre du symbolique. Par contre, on est en début de mandat et c'est un symbole très très très fort que cette délibération, qui ont été votées dans différentes communes à l'unanimité, c'est une affirmation d'une volonté de la commune, d'une nouvelle équipe municipale qui vient d'être élue et qui a un projet de politique linguistique qui peut mener et sur lequel on affiche une intention forte. Juridiquement, ça n'a pas de conséquences. Tout le monde est clair là-dessus et c'est pour ça que les vétos de la préfecture sont totalement absurdes. Par contre, il est très très important que ces élus qui ont été votés sur un programme par rapport à l'Euskara puissent avoir ces votes-là, cette affirmation-là, et puissent ensuite décliner cette mesure symbolique par des mesures concrètes qui vont se développer sur la signalétique, sur les embauches d'agents municipaux, sur l'accompagnement des écoles et sur tous les pans de la politique linguistique.
6: Et d'autres communes devraient adopter la même délibération comme Saint-Pierre-d'Irube le 26 août prochain, avant un point d'orgue, une mobilisation pour défendre les Ouskaras le 21 novembre à Bayonne. Les algues pour combattre la surpêche, la proposition de l'association Bluetopia. Son voilier débute une tournée de la côte atlantique à Saint-Jean-de-Luz ce soir. Ciné-dégustation à 19h, projection du documentaire Les Bonnes Vivantes, c'est au cinéma Le Select. Et ensuite, on ira manger des algues sur le voilier comme alternative aux poissons, selon l'association. Et puis de la pelote avec la première demi-finale du challenge du Beria à Asparin. Elle opposera la paire Espinal Etcheverry à la paire Maïs Guichandut. C'est à 18h30. Normalement, on part sur une belle journée sur le Pays Basque, mais c'est très couvert ce matin, Médéric.
5: Oui, exactement. Le soleil va s'imposer largement malgré tout cet après-midi, avec des températures voisines des 30 à 31 degrés sur le Pays Basque intérieur, 26 à 27 degrés. Demain, le département des Pyrénées-Atlantiques sera en vigilance jaune pour le phénomène d'orage. Effectivement, on va avoir des périodes ensoleillées, des passages nuageux qui devraient se partager le ciel le matin jusqu'à la mi-journée, et quelques averses seront possibles sur le sud de la côte basque, ainsi qu'un ciel un petit peu plus encombré. En revanche, l'après-midi, le soleil devrait briller pour tout le monde, sans partage. Demain après-midi, 24 à 26 degrés pour les températures. Et pour votre météo marine, on va rejoindre Célia au sémaphore de Socoa. Bonjour Célia.
10: Bonjour Médéric, bonjour à tous.
5: Qu'est-ce que ça donne, qu'est-ce que vous observez ce matin?
10: Alors ce matin, c'est quand même très nuageux, hein. On a une visibilité qui est assez moyenne, avec 12 km en moyenne. Mmh. Ça devrait se dégager un peu dans l'après-midi, on espère.
5: Quelle est la température de l'eau?
10: On a une eau à 24,5 degrés.
5: Ah oui, c'est plus chaud que dans l'air là actuellement.
10: Effectivement, là, dans l'air, on est à 22 degrés.
5: Ok. Et pour la houle et le vent?
10: Alors, on a un vent du nord-ouest pour une dizaine de kilomètres heure. Ça devrait rester stable toute la journée. Et on a environ 50 cm de houle. Pareil, stable pour la journée.
5: Donc, c'est une mer plutôt calme pour aujourd'hui?
10: Oui.
5: Bon, très bien. Et pour les horaires de marée?
10: Donc, la prochaine basse mer sera à 11h55 et la prochaine pleine mer à 18h06. Et le coefficient de jour est de 78.
5: C'est noté. Merci beaucoup. Je vous souhaite une belle journée au sémaphore de Socoa.
10: Merci à vous aussi.
5: Merci, au revoir.
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5: Il n'y a pas de honte, voici Michel Berger sur Ici Pays Basque avant d'ouvrir ensemble le best-of de Bienvenue chez vous. On va se souvenir de pas mal de choses qu'on a pu vivre cette année. On va parler de tenues estivales au travail. Est-ce que quand il fait très chaud, on a le droit de mettre un short? On parlera aussi de personnages de feuilleton télé, de la navette fluviale ou encore de faut-il tout dire à ses amis. Mais d'abord, je vous le disais, Michel Berger.

0: Il n'y a pas de honte. Michel Berger est sur Ici Pays Basque à 9h11.
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0: C'est le best-of de votre émission. Bienvenue chez vous tous les jours entre 9h et 10h. Lucas Ispourois et Alexis Volant vous proposent ce magazine de société où l'on peut parler de tous les sujets. Tiens, justement, puisque je dis de parler de tout, est-ce qu'il faut tout dire ?

0: personnes, mais qui ne reposent pas sur un lien familial ou sur un lien d'attirance sexuelle. C'est vraiment un sentiment, donc effectivement, c'est une forme d'amour.
1: C'est le cœur qui ment, en quelque sorte, quand même.
0: Effectivement, c'est le cœur. C'est comme une famille de cœur. C'est une famille que l'on a choisie quelque part. C'est une famille de cœur.
2: Il est rassuré d'entendre que sous sa chemise ignoble ce matin, il y a quand même un petit cœur qui bat chez Lucas.
1: De toute façon, moi je ne suis pas ami, donc je vois pourquoi tu me dis des choses comme ça, parce qu'on n'est pas amis.
2: Quand on regarde l'étude, il y a une étude IFOP qui est sortie en 2025, ouais. Julie. Un Français sur deux affirme n'avoir pas plus de 3 vrais amis. Au total, il faut avoir combien d'amis? Combien de bons amis sur qui on peut compter?
0: Bon, bah finalement, effectivement, on dit que les amis et les vrais amis se comptent sur les doigts d'une main.
2: Ouais.
0: Si on n'a pas d'amis, c'est quand même compliqué. Pourquoi ? Parce que l'être humain est par essence un être relationnel et les amis ont un rôle très très important pour nous parce qu'ils nous aident vraiment à traverser les périodes compliquées de la vie. Ils nous donnent aussi un sentiment d'appartenance. Mais les vrais amis, effectivement, se comptent sur les doigts d'une main parce que déjà on évolue avec le temps. Donc il faut aussi que les amis puissent s'adapter à notre évolution.
3: Et ça, c'est vrai. Moi, ce que j'aime avec mes amis, c'est traverser l'Adour. Et justement, pendant plus de 5 ans, la navette fluviale a relié les rives de l'Adour en mode écolo et bonne humeur. Entre gain de temps, charme du fleuve et coût du service, les avis restent malgré tout partagés. Une pétition a été lancée pour demander son retour. Mathieu n'a jamais utilisé la navette auparavant, mais il serait partant pour l'utiliser si elle signait son grand retour.
4: Et j'aimerais beaucoup, en fait, qu'il y ait ce service qui reviennent. Il y a des grandes villes, alors c'est des plus grandes villes certes que notre agglomération, mais il y a des exemples qui marchent à Lyon Métropole par exemple, à Bordeaux ou à Nantes, et je me dis pourquoi pas après tout revoir ce projet qui me semble juste à étudier à tout le moins. Voilà.
2: Pour vous, qu'est-ce qui vous attire dans cette navette fluviale? C'est plutôt le modèle écologique, peut-être le modèle économique. C'est aussi un gain de temps pour votre trajet. Je ne sais pas où est-ce que vous habitez et puis où est-ce que vous pouvez vous rendre.
4: Oui, en fait, c'est la combinaison de tout ce que vous avez indiqué. Je pense qu'il y a un enjeu d'abord de mobilité, d'accessibilité. On sait tous que la route est congestionnée aujourd'hui. Il y a des mouvements pendulaires de l'intérieur vers Bayonne et son agglomération. Il y a évidemment un enjeu environnemental et c'est lié. Les bouchons créent de la pollution concentrée aux mêmes endroits. Et le fait peut-être d'investir dans des bateaux modernes, alors sinon électriques, à tout le moins hybrides, ça peut avoir un impact environnemental positif au niveau local. Et je trouve qu'en termes d'image, ça peut renvoyer aussi l'idée que le Pays-Bas se positionne comme un territoire innovant en mobilité douce. C'est peut-être un détail, mais je trouve que c'est bien aussi en termes d'image.
1: Est-ce que vous prenez les bus Tchic-Tchac?
4: Oui, absolument.
1: Et est-ce que vous seriez prêt à payer plus cher votre abonnement de Tchic-Tchac parce qu'il y a la navette qui revient sur l'Adour?
4: Oui, je serais prêt. Après, évidemment, j'ai bien conscience que peut-être tout le monde n'est pas prêt à cela. Mais ce qui est sûr, c'est que ce qui peut rendre attractif le projet, c'est de faire une tarification unifiée, unique. C'est d'ailleurs ce qui fait que ça marche à Bordeaux Métropole et dans d'autres secteurs. Donc après, c'est à étudier. Je vous avoue, j'ai pas le cadrage financier,
1: oui, bien sûr.
4: Moi, je parle comme citoyen, comme tout le monde. Mais je pense que ça s'étudie, en tout cas.
3: Et vous retrouvez la pétition si vous êtes intéressé en ligne sur change.org. Dans les prochaines minutes sur Ici Pays Basque, le best-of de Bienvenue Chez Vous continue. On parlera de tenue estivale. Est-ce que vous voyez aller en tongs et en short au travail, par exemple? Moi, je vais vous dire qu'on fait pas de télé, donc aujourd'hui, je suis en tongs et en short. Mais vous, qu'est-ce que vous en pensez? Et puis, on fait de la télé, mais pas pendant les vacances. Parce qu'il y a Chéchili qui me regarde, qui me dit, mais si, on fait de la télé. Si, Chéchili, ne t'inquiète pas, ça reviendra à partir du mois de septembre pour nous réveiller avec le son et l'image entre 6h et 9h. Et puis justement, puisqu'on parle de télé, il y aura aussi une séquence sur les personnages de feuilleton. Il y a une actrice de Plus belle la vie qui vit chez nous au Pays Basque. Rencontre à vivre après Ça fait mal, Evita.

0: Ça fait mal avec Vita sur ICI Pays Basque. Pourquoi nous identifions-nous aux personnages de feuilletons? C'est l'une des thématiques que nous avons traitées dans Bienvenue chez vous cette année. Et nous avions invité l'actrice en Angloy, Zoé Laïb, qui campe le personnage d'Apolline Deboisier dans la série Plus belle la vie, encore plus belle. Un personnage grandement apprécié qui fait partie du quotidien des téléspectateurs. Alors, dans la rue, est-elle appelée Apolline ou Zoé?
1: La plupart du temps, c'est Apolline parce que, évidemment, les personnes. Oui, exactement. Les gens me reconnaissent parce qu'ils regardent la série, ils sont fans du personnage plus que de la comédienne, donc c'est aussi le jeu, évidemment. On m'interpelle beaucoup plus en tant qu'Apolline. Cependant, quand on m'interpelle en tant que Zoé, là, je suis très flattée, parce que je me dis, oh là là, dis donc,
2: c'est des gros fans.
1: Ils me connaissent vraiment.
3: Est-ce que vous comprenez que certains téléspectateurs adorent le personnage, voilà, que vous serviez de référence à certaines personnes? Comment on explique ça, cet attachement?
1: Ben, les séries qui plus est quotidiennes, c'est quand même très, très particulier parce qu'on se retrouve dans le salon des gens absolument tous les jours. Donc on les accompagne dans leur quotidien. C'est pour ça qu'il y a une frontière tout d'un coup qui est baissée et les gens ont l'impression de nous connaître.
3: Et vous, comment vous le vivez justement? Parce que eux ont le sentiment de vous connaître, mais vous, vous ne les connaissez pas finalement, ces gens?
1: Ben, c'est le jeu, c'est plutôt agréable. On a la chance d'avoir des interactions la plupart du temps positives, donc on va pas s'en plaindre. On sait dans quoi on se lance, et quand on croise les gens dans la rue, on est toujours très flatté finalement d'être interrompu.
2: Est-ce qu'au Pays Basque, notamment, puisque vous êtes d'ici, vous êtes d'Anglette, c'est ça?
1: Oui, c'est ça.
2: On vous reconnaît aussi particulièrement, peut-être, où les gens sont surpris que vous soyez d'ici?
1: Alors oui, évidemment, on me reconnaît pas plus qu'ailleurs. Ce qui est rigolo, c'est que souvent, les gens me demandent, par exemple, à Marseille, tu dois être beaucoup reconnu. Finalement, pas plus à Marseille qu'ailleurs, parce que ça reste une série qui passe sur TF1, qui est anciennement passée sur France 3, donc qui touche tous les Français. Donc oui, les gens sont assez surpris quand même, mais c'est souvent quand, par exemple, je voyage ou je me déplace en France dans des petits villages, que là, les gens se disent, mais qu'est-ce que vous faites là? Je sais pas, je voyage, je viens voir ma famille, je bouge, quoi.
0: Ben voilà, comme tout le monde. Tiens, à présent, quittons Marseille et Plus belle la vie, encore plus belle, et parlons de tenue estivale au travail. Avec les températures qui augmentent, vous êtes peut-être tenté d'aller travailler en short ou avec des chaussures légères au travail. Les tenues estivales peuvent parfois déranger vos collègues ou vos clients. Pourquoi un short dérange dans le domaine professionnel? Laura Domanger, coach en images à Anglette.
4: Oui, il peut y avoir une notion de décence, comme ça a été dit juste avant, ça c'est important. Et puis il y a une notion aussi d'hygiène, de sécurité, et il y a une notion d'image professionnelle qui reste ancrée quand même dans la tête des gens, en tout cas en France, comme une notion un peu de respect et donc d'une tenue quelque part considérée comme correcte. Et c'est là où il y a débat sur le short.
2: Vous intervenez au 05 59 2x17 2x. Nous sommes avec Marc. Bonjour Marc.
5: Oui, bonjour.
2: Et merci d'être avec nous ce matin. Vous, est-ce que vous avez déjà eu un banquier qui vous a pris un rendez-vous avec des tongs ou un espadrille?
5: Non, pas du tout.
2: Et est-ce que ça vous choquerait?
5: Je pense que c'est une image qui ne correspond pas vraiment à l'image qu'on se fait d'un banquier.
3: Est-ce que du coup, on doit avoir l'image ou aussi quand même avoir le confort? Parce qu'un banquier, c'est un homme comme tout le monde, il a chaud aussi peut-être dans son bureau, c'est juste que c'est son travail qui l'oblige à être en costard, mais est-ce que ça vous dérangerait de le voir en short et au bout d'un moment, c'est un humain comme tout le monde, Marc?
5: Alors je vous rectifie un petit peu, parce que le costard, je pense que c'est plus tellement d'actualité de nos jours, mais disons, on peut être bien habillé sans être en costard, et puis être habillé de façon légère, tout en renvoyant une image de sérieux à ses usagers ou ses clients.
3: C'est très subtil ce que vous évoquez, Marc, parce que pour moi, je ne sais pas si vous allez me rejoindre ou pas, mesdames, mais une personne qui est en short ou en bermuda, peu importe, ou même une femme qui est en robe, pour moi, ça n'enlève pas ses capacités à travailler, ça n'enlève pas son sérieux, elle peut être cadre, et son travail restera le même, c'est juste que du coup, sa tenue est adaptée par rapport à la saison climatique.
6: Tout est question, en réalité, d'équilibre.
3: Ouais.
6: Entre la liberté individuelle de se vêtir, qui est considérée en droit comme une liberté, au sens propre du terme, et l'image que souhaite renvoyer l'entreprise, et qui peut, je dirais, aller restreindre cette liberté-là.
0: Et le magazine Bienvenue chez vous continue aujourd'hui avec des idées de sortie à vous proposer, entre autres. 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

0: classique du dance floor. This Girl Kungs sur ICI Pays Basque. Et je vous rappelle ces informations, en raison des incendies qui se déroulent en Gironde, le trafic de la SNCF est très perturbé chez nous au Pays Basque. Les trains au départ de Paris ont terminus Bordeaux, sauf ceux en direction de Toulouse. Suppression des trains au départ de Bordeaux à destination d'Arcachon, Hendaye et Tarbes via Dax. Suppression des trains à destination de Bordeaux au départ d'Hendaye, de Bayonne, de Tarbes. Et puis pour les intercités, suppression des trains de nuit entre Paris et Tarbes dans les deux sens. Suppression des trains Bordeaux, Arcachon et Bordeaux Morsinx. Pas de départ de train depuis Bayonne ou Hendaye à destination de Bordeaux ou Paris. C'est quand même l'information à revenir. Et la 63 qui est toujours fermée depuis Bayonne dans le sens Bayonne-Bordeaux. Si vous constatez des difficultés de circulation, n'hésitez pas à les partager avec nous, à les partager avec ICI Pays Basque au 05 59 2 fois 17 2 fois. Bonne route. 9h30.
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0: Pourvu qu'elle soit douce sur ICI Pays Basque avec Mylène Farmer avant de vous proposer un bon plan sorti avec Guillaume Cazé qui va vous proposer un film gratuit à voir ce soir et en plein air.

0: soit douce, c'est Mylène Farmer sur Ici Pays Basque.
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0: Nous sommes avec Guillaume Cazé du Mont Ciné à Anglède. Bonjour Guillaume.
3: Bonjour Médéric.
0: Ce soir c'est Mont Ciné à la plage. À nouveau, vous nous rappelez ce concept de ce qui va se passer à la Chambre d'Amour ce soir.
3: Une séance de cinéma en plein air destinée à la famille sur le jardin de la grotte, avec une projection à partir de 21h45. Et ce soir, c'est un film d'animation qui s'appelle Les Bad Guys 2.
0: Comment vous choisissez les films que vous proposez comme ça, gratuitement, en plein air, à Anglette, au public?
3: Alors pour ça, nous travaillons avec le cinéma d'Anglette, Mont Ciné, d'où le nom de l'événement Mont Ciné à la plage, puisque nous délocalisons une séance de cinéma donc sur le jardin de la grotte, et on suit les conseils en fait de FX Menou, qui est le propriétaire du cinéma d'Anglette et qui nous aide un peu à choisir des films qui sont destinés essentiellement à la famille.
0: Oui, c'est ça.
3: En alternant films d'animation et films plus classiques.
0: Il y a combien de séances sur l'été?
3: Il y a 4 séances, donc ce soir ce sera la seconde et il y aura les deux prochaines, les deux premiers jeudi du mois d'août.
0: D'accord, donc on a eu Paddington la semaine dernière, là il y a les Bad Guys 2, un film d'animation. Et pour la suite, qu'est-ce qu'on va pouvoir découvrir?
3: La semaine prochaine, Lilo et Stitch, donc qui est un film qui met à la fois images d'animation et cinéma classique. Et on terminera par un film d'animation qui a eu un gros succès en 2025, qui était Vice Versa 2.
0: Il y a quelque chose qui est incroyable, je trouve. Alors, non seulement le panorama, parce qu'on peut le dire, on a le magnifique coucher de soleil en toile de fond, on a la mer, on est très bien installé puisque vous avez prévu des transats, c'est pas mal d'arriver un petit peu en avance, mais quoi qu'il arrive, on vient avec une serviette, on peut s'installer dans l'herbe tranquillement. Mais la qualité du son et de l'image m'a réellement frappé. Est-ce que ça demande une installation particulière ?
3: Ben oui, nous travaillons avec un prestataire local ici sur Anglette qui nous permet d'avoir un vrai projecteur de cinéma, puisqu'on a un format DCP qui est un format de cinéma comme on retrouve dans les salles obscures. Mm-hmm. Et ça nous permet d'avoir vraiment une qualité professionnelle et le son. Nous avons cette année rajouté des rappels à l'arrière de la zone sur laquelle nous installons les transats, de manière à avoir l'effet un peu surround que l'on peut retrouver dans le cinéma, pour justement avoir une qualité optimale et faire que les spectateurs soient au mieux pour voir les films que nous proposons.
0: Ça m'a vraiment frappé ça la semaine dernière, la qualité de l'image et du son, c'est vraiment un super moment. En plus, vous le disiez, c'est pensé pour toutes les familles et c'est gratuit, donc c'est le top du top. Et ce soir, on va pouvoir voir Bad Guys 2, l'histoire de criminels animaliers qui s'efforcent de se faire à leur nouvelle vie de gentil. Alors, vous savez ce que j'ai fait? J'ai regardé le premier hier pour être sûr de comprendre la suite ce soir. Et vous pouvez le faire, c'est disponible sur les plateformes de téléchargement en streaming. Merci en tout cas d'avoir été avec nous. On arrive à quelle heure? C'est quoi le conseil?
3: Le conseil, c'est d'arriver relativement tôt, aux alentours de 20h, puisque c'est un lieu qui est propice au pique-nique.
0: Ouais, exactement.
3: Donc, nous installons 500 transats, donc les premiers arrivés seront les premiers servis. Et si on peut rajouter, pour aider nos collègues le soir, que les gens qui s'assoient dans les transats puissent les ramener auprès du conteneur, ça nous aide vraiment. Voilà. Donc on remercie d'avance tous les spectateurs qui nous fileront un coup de main là-dessus.
0: Donc vous le verrez, vous voyez le film, et après, hop, sur la gauche de l'écran, vous ramenez votre transat. On fait comme ça. Merci beaucoup d'avoir été avec nous, Guillaume Cazé.
3: Merci,
0: bonne projection
3: Médéric.
0: Pour ce soir. Merci, au revoir. 9h38.
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0: Tous les jours dans votre émission Bienvenue chez vous, Valérie Delauze vient à votre rencontre pour vous proposer de bonnes idées de lecture. Et pour ce faire, elle est accompagnée d'un ou d'une libraire et elle va aux quatre coins du Pays Basque au gré des boîtes à livres. Et ce matin, Valérie est en compagnie de Sophie de la librairie chez Simone.
4: Coucou Sophie.
5: Bonjour.
4: On retourne sur nos pas, on est déjà venu à la boîte où on est sur la place Jeanne d'Albret dans le quartier Saint-Esprit, sur une petite place très jolie, tout arborée. Oui. Parce qu'on avait bien aimé cette boîte, il y avait plein de choses dedans, on s'est dit tiens si on y retournait.
5: Oui c'est ça. Allez, on y retourne.
4: Ah ben allons-y, je vous laisse ouvrir. Elle ne grince pas du tout.
5: Non.
4: Alors toujours aussi pleine que la dernière fois.
5: Ouais, elle est pas mal toujours.
4: Ouais.
5: Bon, il y a toujours des éditeurs que je ne connaissais pas, comme les éditions de l'Érable.
4: Mm-mm.
5: Bon, il y a du Gogol, du Nicolas Gogol. Ça vaut le coup toujours de lire Gogol. Et ensuite, bon, il y a toujours du polar, il y a toujours des romances.
4: Ouais.
5: Il y a toujours des livres des éditions France Loisirs.
4: C'est ça.
5: Qui ne sont plus présents d'ailleurs à Bayonne. J'ai pas très bien suivi toute l'histoire des éditions de France Loisirs.
4: Je crois qu'ils ont fermé complètement.
5: Ça y est.
4: Ouais, il me semble que c'est fini.
5: Oui, c'est ça.
4: Ça, c'est toute une époque, hein, c'est vrai. C'est très bien rangé ces étagères, à part le bas où on a un petit peu de tout, mais sinon, c'est très bien rangé. Quand même, hein.
5: Ouais, c'est ça, les gens en prennent soin de toute façon. Je pense que c'est des boîtes à livres qui fonctionnent très bien dans le quartier.
4: Ouais.
5: Il y a beaucoup de lecteurs, beaucoup de lectrices. Ça m'étonne pas qu'elles soient si bien entretenues par les gens qui habitent dans le coin.
4: Ouais.
5: Il y a un petit livre là sur la maternité adolescente.
4: Eh ben, on va regarder un petit peu de quoi il s'agit.
5: Du coup, vu que je viens d'avoir moi-même un bébé, une petite fille,
4: c'est un sujet qui vous parle.
5: C'est un sujet qui me parle, en effet. Et on a de la chance ici dans le quartier parce qu'il y a une femme qui s'appelle Lucie Gomez et qui a fait une bande dessinée en 3 tomes qui s'appelle La naissance en BD.
4: D'accord.
5: Et en fait, voilà, c'est le genre de. Là, j'avoue que la maternité adolescente, c'est un livre, si je vois bien, qui date des années 80.
4: C'est vrai, je pense que les choses ont beaucoup changé.
5: Oui, c'est ça.
4: 89.
5: 6000 naissances
4: ont été recensées chez des mères âgées de moins de 18 ans.
5: C'est ça. Juillet 90.
4: Maternité précoce. Donc là, on n'était plus sur du document, mais vous, c'est sympa ce que vous nous proposez.
5: Ouais.
4: Et ça raconte quoi, du coup, en fait, si on devait le pitcher en quelques mots, les BD dont vous parlez ?
5: Eh bien, elle s'inspire de la naissance de son fils ou de ses fils pour justement nous montrer ce que c'est qu'une naissance au naturel. Alors moi, j'ai accouché avec une péridurale et je n'ai pas osé aller plus loin, mais ça m'a beaucoup, ça m'a percutée. J'ai appris énormément de choses sur mon corps, sur l'avant, sur l'après. Ça a été vraiment bénéfique dans tous les cas pour apprendre eh bien, ce que c'est que la maternité, la grossesse, l'accouchement. Et du coup, je conseille vivement à toutes les femmes et à tous les hommes de lire
4: cette BD. Et puis si on a une amie qui accouche, ça peut être un joli cadeau.
5: C'est un beau cadeau, ouais.
4: Ben,
5: d'autant que c'est une artiste, Lucie Gomez, et elle a vraiment de très belles planches dessinées. J'adore son style.
4: Et ben voilà, on referme cette boîte à livres là-dessus parce que c'est une super proposition. Merci beaucoup Sophie.
5: Merci.
0: Merci à toutes les deux et on découvre au quotidien de belles idées de lecture grâce aux boîtes à livres à Bayonne ou partout au Pays Basque. Je vous propose Hola de Salvador sur Ici Pays Basque. Et puis juste après, on va retrouver Liliane Otal, notre passionnée de la plancha, notre auteur culinaire sera avec nous pour nous proposer ce matin l'une des recettes que vous pouvez retrouver dans son nouvel ouvrage, des brochettes, pas n'importe quelle brochette à la plancha, des brochettes de poulpe.

0: Hola de Salvador sur Ici Pays Basque.
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0: Comme chaque jour, des idées de recettes à la plancha avec Liliane Autal, notre spécialiste de la plancha qui vient de sortir une nouvelle édition de son ouvrage, La Bible de la plancha, avec plus de 200 recettes de l'entrée jusqu'au dessert. Bonjour Liliane.
3: Bonjour.
0: C'est une recette de poulpe à la plancha que vous nous proposez ce matin.
3: Mais oui, poulpe en brochette. Donc vraiment, c'est une recette que j'aime bien parce que bon... Comme beaucoup de gens d'ailleurs, j'adore le poulpe. Et donc, j'avais vraiment envie de mettre des recettes de poulpe dans mon dernier livre, donc sur la plancha, parce que, en général, ça fait plaisir à tout le monde. Le plus gros travail, c'est quand même de cuire le poulpe. Donc là, on va pas le cuire à la plancha, on est d'accord. C'est vraiment, il faut le faire cuire, bien sûr, en cocotte. Bon, c'est assez long. L'idée, c'est d'abord, il faut bien le nettoyer, il faut bien le sécher, et il faut le mettre au congélateur, en fait, ce poulpe. C'est pas mal de le garder 24 heures au congélateur, parce que ça va attendrir les fibres. Il faut ensuite, donc, une fois l'avoir décongelé à température ambiante, il faut faire bouillir de l'eau dans une cocotte. Bon, bouquet garni, vous assaisonnez bien votre bouillon. Et là, il faut une bonne heure de cuisson pour arriver à avoir, donc, le poulpe bien, bien tendre, hein, parce que sinon, il faut vraiment que ce soit tendre. Il faut pas que ce soit caoutchouc, parce que, attention, sinon on gâche tout le plaisir.
0: Et c'est beaucoup de travail avant de passer à la plancha, mais il faut le faire. Qu'est-ce qu'on fait une fois qu'on a détaché les fameuses tentacules ?
3: Une fois que vous avez détaché les tentacules, vous allez les couper en gros morceaux. On veut des gros morceaux. Et ce que j'adore, moi, donc, avec cette brochette de poulpe, c'est d'alterner donc un morceau de tentacule et les piments d'Anglette. Les piments d'Anglette, ce qu'on dit aussi, les piments d'Anglette et du pays de Saignant, mais c'est vrai que pour moi, l'appellation pays d'Anglette est chère à mon cœur. Et donc, c'est un produit que j'aime beaucoup, qu'on utilise pour souvent en omelette. Mais là, vraiment, je vous assure que l'alliance poulpe et piment va très, très bien. Alors là, c'est simplissime. Hein, vous avez eu un peu de travail avant. Là, simplement, donc, ben, sur des petites brochettes, hein, vous enfilez poulpe et morceaux de piment d'Anglette entiers. Hein, vous laissez les graines, ça n'a aucune importance. Et là, vous arrosez quand même d'huile, donc vous allez bien les nourrir d'huile et vous les posez sur la plancha bien chaude. Le piment, il va cuire assez rapidement. Le poulpe, il est déjà cuit, mais il faut le faire quand même dorer. L'idée, c'est de lui donner une saveur particulière, donc avec cette cuisson minute à la plancha. Vous retournez sur chaque face et une fois que c'est cuit, vous sortez ça donc de votre plancha, vous servez. Pensez bien sûr à saler et à poivrer et vous allez vraiment vous régaler.
0: Merci Liliane et on va se régaler grâce à votre livre La Bible de la plancha aux éditions Sud-Ouest. On vous retrouve demain avec une autre belle idée de recette et tout de suite c'est Runaway One Republic.

0: Runaway avec One Republic sur ICI Pays Basque. On vient de l'apprendre, j'ai une très bonne nouvelle à partager avec vous à Bayonne. Réouverture de l'A63 ce jeudi à 14h. Elle était fermée, l'autoroute, depuis dimanche dans le sens sud-nord. Donc je vous rappelle cette information que vous venez d'apprendre sur ICI Pays Basque. Réouverture de l'autoroute A63 ce jeudi à 14h. Allez, à 9h50, c'est votre rendez-vous Climat Nature avec Juliette Géraud en compagnie de son spécialiste depuis le domaine Observatoire Abadia.
1: Aujourd'hui, on va être avec Amandine Lourd, garde du littoral. Bonjour Amandine.
2: Bonjour.
1: Alors ce matin, Amandine, vous avez choisi pour votre sujet un petit géant de nos forêts. De qui s'agit-il ?
2: Tout à fait. Aujourd'hui, on va parler du lucane cerf-volant.
1: Ouais.
2: Alors, le lucane cerf-volant, c'est, on va dire, un gros scarabée. Et l'une de ses particularités, ça va être des sortes de cornes qu'il a devant la tête. En réalité, ce sont des mandibules. Ça lui donne un petit air de dinosaure miniature. Et pour vous rassurer de suite, ces mandibules... Oui, dites-moi.
1: Oui, parce qu'il a quand même des cornes.
2: Tout à fait, ça ressemble vraiment à des cornes, alors plutôt au niveau de sa bouche. Du coup, et ces mandibules-là, pour vous rassurer, ça ne lui sert pas à nous piquer ou nous pincer, mais c'est vraiment juste pour lui, surtout sur les mâles, parce que les femelles n'en ont pas. C'est pendant la période de reproduction pour impressionner leurs rivaux et aussi pour se battre. Ils font des petits combats de catch miniature.
1: Ok, bon, à peu près mignon de notre point de vue, peut-être pas du leur. Mais en tout cas pour nous, c'est plutôt donc un animal qui est très paisible. Est-ce que c'est le bon signe aussi de le croiser ?
2: Oui, tout à fait. C'est vraiment très bon signe pour notre environnement. Il faut avoir en tête que c'est un insecte qu'on appelle saproxylophage. Tout ça pour dire qu'il consomme du bois mort. Et du coup, c'est principalement ses larves qui grandissent entre 3 et 6 ans. On peut les trouver dans des vieilles souches. Et ce qui fait que voilà, elle consomme ce bois mort et le revalorise, on va dire, en terreau, et ça réalimente le sol.
1: Ah, donc plutôt bon pour l'environnement en fait.
2: Tout à fait.
1: Et parfois quand on croise cet animal, on peut faire une bonne action.
2: Tout à fait, parce que c'est un insecte qui est très maladroit et on peut facilement le retrouver sur le bord des sentiers, sur le dos, à ramer dans le vide. Du coup, à ce moment-là, idéalement, il faudrait le retourner et le poser au pied de l'arbre le plus proche.
1: Un petit insecte un petit peu maladroit, mais inoffensif pour nous, Amandine.
2: Tout à fait.
1: Merci beaucoup pour votre sujet, puis belle journée au domaine.
2: Également, au revoir.
0: Merci beaucoup et rendez-vous avec Climat Nature depuis le domaine Abadia demain à 7h40 sur ICI Pays Basque. C'est à suivre entre 10h et 11h. Ce pays a du talent avec Alexis Volant et notre invité ce matin, c'est Philippe Labedan. Il est président de la Banque Alimentaire Bayonne Pays Basque.
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0: Vous savez ce qu'on va faire maintenant ? Je vais vous amener chez moi. Avec Renaud, dans mon HLM sur ICI Pays Basque. Vous êtes les bienvenus, je vous souhaite un bel été. Merci d'avoir choisi ICI Pays Basque comme radio officielle de vos vacances.

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1: Dans mon HLM avec Renaud sur ICI Pays Basque.
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1: Soyez les bienvenus, nous sommes le jeudi 30 juillet, il est tout juste 10h. L'actu d'ici avec Alexis Arad. Bonjour Alexis.
3: Bonjour à tous. L'autoroute A63 va rouvrir dans les deux sens de circulation à partir de 14h. Annonce de la préfecture de la région Nouvelle-Aquitaine il y a quelques instants. Une évolution positive grâce à la stabilisation de l'incendie en Gironde. On y reviendra. Le trafic va pouvoir reprendre donc en début d'après-midi. Pour la voie de chemin de fer, il faudra encore attendre. La SNCF a pour l'heure supprimé tous les TGV entre Bordeaux et le Pays Basque jusqu'à dimanche inclus. Le rail toujours compliqué, c'est l'aéroport qui gagne en activité à Biarritz Pays Basque, la compagnie Transavia a ajouté 10 vols cette semaine pour rejoindre Paris. Air France, de son côté, a augmenté la capacité de certains vols. Les fortes chaleurs hier n'ont donc pas réactivé le feu. En Gironde, l'incendie n'a pas progressé, selon le point fait par la préfecture, malgré 7 départs de feu virulents. Plus de 3300 pompiers sont toujours mobilisés pour sécuriser les 240 km de lisière de feu. La préfecture de région qui a par ailleurs annoncé que 84 000 personnes de 9 communes vont pouvoir rentrer chez eux dès ce matin. Les Pyrénées-Atlantiques, elles sont placées en vigilance rouge pour les feux de forêt. Décision préfectorale, un arrêté interdit donc les feux d'artifice jusqu'au 10 août. Interdiction aussi d'allumer des feux à l'air libre, notamment en situation de bivouac. À Arrête, les secours sont mobilisés pour venir en aide à un spéléologue. L'homme est blessé, il se situe dans une grotte à 350 mètres de profondeur. Il a fait une chute dans un gouffre à la Pierre Saint-Martin. Un poste de commandement a été installé dans la nuit. Une équipe médicale est descendue pour établir un premier bilan de santé du spéléologue qui souffre d'un traumatisme.
1: Une mairie peut-elle officiellement reconnaître la langue basque ?
3: Le préfet des Pyrénées-Atlantiques en partance, Jean-Marie Girier, a estimé que non en annulant la délibération du conseil municipal de Sarre du 2 juillet, en la déclarant contraire à l'article 2 de la Constitution française qui dispose que la langue de la République est le français. Ce qui n'a pas empêché la mairie de Bayonne et d'Itsassou d'adopter la même délibération la semaine dernière, elle aussi à l'unanimité. Et Euskal Confédération Arc, réunissant les associations œuvrant en faveur de la langue basque, fait remarquer que ces délibérations ne déclarent pas la langue basque officielle, mais qu'il s'agit d'une reconnaissance symbolique, tout à fait légale donc. 9 autres communes comptent adopter des résolutions dans les prochaines semaines. Et si vous mangiez des algues à la place du poisson? C'est l'une des alternatives proposées par l'association Blutopia pour combattre la surpêche. L'organisme organise ce soir une tournée sur la côte atlantique à bord d'un voilier, et pour en parler, première étape à Saint-Jean-de-Luz, projection d'un documentaire à 19h avant de déguster quelques algues sur le voilier. De la pelote à Asparin, ce soir, la première demi-finale du challenge de Béria, c'est à 18h30. Elle opposera la paire Espinal Etcheverry à la paire Maïs Guchandut. Et un Basque en jaune sur le Tour de l'Ain cycliste, Markel Beloki. Première victoire en professionnel à 21 ans pour le fils de Yosheba Beloki. Il compte une minute d'avance sur le deuxième. On le rappelle, hein, le père Yosheba Beloki qui avait terminé deux fois sur le podium du Tour de France, c'était entre 2000 et 2002. Ah oui, ça fait toujours du bien de voir un Basque porter un maillot jaune. Ça fait toujours plaisir. Jaune, c'est ce qu'on attend dans le ciel, mais qu'on attend parce qu'il n'est pas là ce matin pour l'instant.
1: Oui, c'est ça. Le soleil devrait s'imposer normalement cet après-midi. Hein. C'est ce que nous dit Météo France. Je cite mes sources, comme ça on dira pas. Ouais, c'est le monsieur à la radio qui a dit n'importe quoi.
3: C'est Médéric qui fait la pluie ou le beau temps.
1: Non, pas du tout. Ça, c'est Madame Irma. Mais bon, je vous expliquerai hors antenne, sinon ça va être trop long. 30 à 31 degrés sur la basse Navarre cet après-midi. 26 à 27 degrés ailleurs. Qu'est-ce que ça donne au niveau des températures ressenties? Parce que c'est quand même ça qui nous intéresse l'été. On a 24 degrés à 16h à Bayonne, mais avec un ressenti de 31, ce qui reste nettement supportable par rapport à d'autres endroits de France. On a 31 degrés à Mauléon-Lichard, avec quand même un ressenti de 40 degrés à Mauléon cet après-midi. Comment les choses vont-elles évoluer? 19 à 21 degrés pour cette nuit. Il fera beau normalement ce soir pour la séance Mon Ciné à la plage à Anglette.
3: Parfait.
1: Vous viendrez avec moi voir Bad Guys 2?
3: Avec grand plaisir.
1: Super. Donc on se donne rendez-vous là-bas. Amenez les chips, j'amènerai les bières sans alcool. Pour vendredi, nous aurons un temps avec 24 à 26 degrés et du soleil toujours. Maëlys est avec nous depuis les chalets d'Irati. Bonjour Maëlys.
4: Oui, bonjour.
1: On prend de la hauteur avec vous. Qu'est-ce que ça donne au niveau de la météo chez vous à Irati?
4: Ben écoutez, nous ici, c'est dégagé. On a une température de 24 degrés en ce moment et avec un petit vent de sud-ouest.
1: Très bien. Très agréable donc, c'est ce qu'on peut dire pour Irati aujourd'hui.
4: Oui, voilà, tout à fait. Ouais, une belle journée.
1: Qu'est-ce qu'on peut faire à Irati si on a envie de se promener à la montagne aujourd'hui au Pays Basque?
4: À Alors cet après-midi, on a une activité avec Aurélie Crémozel qui propose une balade botanique. Mm-hmm. Voilà, qui permet de découvrir de nombreux végétaux ainsi que leurs bienfaits durant la randonnée.
1: Ça c'est toujours sympa et on peut toujours faire notre chasse au trésor en famille en venant au chalet d'Irati chercher le matériel.
4: Oui, exactement. Voilà, on en propose deux, une en forêt et une autre sur les crêtes.
1: Oh, c'est parfait. Merci Maëlie, je vous souhaite une belle journée.
4: Allez, pareillement.
1: À bientôt. Journée. Adieu.
4: À bientôt.
1: 10h04, soyez les bienvenus.
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1: La Gitane, Félix Gray sur Ici Pays Basque. Avant d'ouvrir dans Bienvenue chez vous, la page Le Pays Basque a du talent. Avec Philippe Labedan, notre invité ce matin à la retraite, Philippe Labedan a refusé l'immobilité. Arrivé presque par hasard à la banque alimentaire, il découvre un engagement quotidien fait d'organisation, de présence et de liens humains. Philippe Labedan a une trajectoire ancrée au Pays Basque, au contact direct des réalités sociales. On va revenir avec lui sur l'origine, comment Philippe, qui ne connaissait pas la banque alimentaire, en est devenu le président. Tout ceci, ce pays a du talent. C'est pendant une heure avec Alexis Volant entre 10h et 11h et ça démarre après la

0: La Gitane avec Félix Gray sur Ici Pays Basque à 10h09.
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0: Philippe Labedan est le président de la Banque Alimentaire Bayonne Pays Basque. Et donc, bienvenue chez vous. Le Pays Basque a du talent. Nous allons revenir pour commencer cette émission sur l'origine, l'arrivée de Philippe à la Banque Alimentaire. Il était au micro d'Alexis Volant.
3: En fait, mon engagement comme bénévole, ça a été plus ou moins une coïncidence avec un ami qui m'a proposé de venir le rejoindre comme bénévole à la Banque Alimentaire. Donc, sur un malentendu, ça peut fonctionner.
4: Alors, revenons-en justement à ce rôle de la Banque Alimentaire. En tant que bénévole, vous en êtes le président. Comment vous en êtes arrivé là, sachant que vous étiez donc éloigné du monde associatif il y a encore quelques temps?
3: Oui, complètement. Moi, ma vie professionnelle s'est passée en expatriation pas mal, et puis dans la logistique. Donc l'associatif, je ne savais pas ce que c'était. Et donc quand j'ai rejoint la Banque Alimentaire fin 2018, j'ai découvert le bénévolat, et c'est extraordinaire, c'est vraiment bluffant. Et bon, mon engagement s'est fait naturellement, chauffeur, et puis bon, comme j'avais quelques compétences en matière logistique, les entrepôts, les camions, donc petit à petit, j'ai pris la responsabilité de la flotte, du parc, des chauffeurs, et puis voilà, et puis vous y mettez le doigt, la main, le bras, et puis président, oui, pourquoi pas, président de banque, c'était pas un rêve, jamais je n'y avais pensé. Bon, sauf que la Banque Alimentaire est une banque sans argent, mais très très très riche humainement.
4: Pour bien comprendre, c'est quand même un rôle très important, parce que vous avez toute une équipe à gérer, plein de bénévoles qu'on salue aussi ce matin.
3: Complètement, oui, je suis le mandataire social, n'est-ce pas, donc responsable, quoi qu'il se passe, s'il y a un problème, une intoxication alimentaire, mais je touche du bois, tout se passe bien. Donc oui, c'est une responsabilité, mais en même temps, c'est enthousiasmant. C'est une vraie aventure humaine, et donc j'ai la chance d'être à Bayonne, au Pays Basque, avec 240 bénévoles, et avec le nombre et les compétences, donc c'est super, quoi.
4: Qu'est-ce que ça vous a appris, ce rôle de bénévole, en général?
3: Qu'il faut pas désespérer de la nature humaine, parce que c'est bien connu, le français il gueule, il râle, il est jamais content et tout, mais non, pas du tout. Là on trouve, alors bien sûr à la Banque Alimentaire, mais dans les associations partenaires, des gens qui se rendent utiles, qui sont là, qui veulent donner du temps, et c'est un luxe. On a des bénévoles qui viennent de Macaï, de La Ressort, de Tarnos, enfin, c'est quand même extraordinaire, quoi. Ça c'est génial.
4: On entend, Philippe, cette passion d'être bénévole au cœur de la Banque Alimentaire. Est-ce que votre retraite aurait été la même sans ce rôle de bénévole?
3: Ah, sûrement pas, non, je pense que non. Alors oui, j'aurais pu peut-être jouer davantage au golf, faire du ski, mais j'arrive quand même à préserver encore du temps, avec

0: D'élever nos trois enfants, donc on s'était partagé les rôles, mais j'étais souvent absent, et donc elle a aussi pris, comme moi, ses habitudes. Et je pense que si j'étais revenu et si je m'étais assis face à elle dans le canapé, ça n'aurait pas marché.
1: Finalement, vous aimez pas la routine du quotidien, non. Ça vous ennuie?
0: Ouais, complètement. Moi, il faut que les choses bougent, quoi, que ça avance, qu'il y ait des projets. Moi, avoir tous les jours les mêmes routines, ça peut pas marcher. Et à la banque alimentaire, là, je suis bien servi.
1: On entend votre engagement qui est quand même très fort auprès de la banque alimentaire. Est-ce que votre famille, votre femme, vos enfants comprennent cet engagement, ou est-ce que des fois c'est peut-être un petit peu trop lourd et faudrait que vous leviez le pied?
0: Non. J'ai la chance d'avoir leur consentement, entre guillemets. Hein. Ils ont complètement compris mon engagement. Mon épouse est une bénévole collatérale. Hein. Donc non, ça se passe bien. Il n'y a pas de problème. On arrive à préserver des moments. Hein. Tous les mercredis midi, nous avons nos petits-enfants, et je suis là pour m'en occuper aussi. Et donc, non, c'est très important pour moi, cet équilibre entre la famille et l'engagement. Mais c'est vrai que c'est une aventure qui prend du temps, ouais.
2: Et dans les prochaines minutes, on va parler de la vie de Philippe Labedan, président de la Banque alimentaire du Pays Basque, et découvrir sa relation justement avec le Pays Basque et les endroits qu'il aime particulièrement fréquenter. Je vous propose de découvrir une artiste, elle s'appelle Oria, elle est niçoise, et cette chanson sont les soirées qu'elle a passées dans le bar de son papa qui l'a inspirée. Voici Soirée mondaine sur Ici Pays Basque.

Soirée mondaine. Orga. Bienvenue chez vous. Jusqu'à 11h, le Pays Basque a du talent. À la retraite, Philippe Labedan est notre invité. Il a refusé l'immobilité. Philippe est devenu le président de la Banque alimentaire du Pays Basque. Philippe qui nous évoque à présent l'importance des artistes comme Santa qui soutiennent les actions de solidarité comme le Téléthon ou encore les Enfoirés.

0: Philippe est au micro d'Alexis Volant.
1: Et on a besoin de relais au niveau des gens pour des engagements. Alors c'est vrai que nous, à la Banque Alimentaire, c'est plus compliqué parce que on n'est pas en prise directe avec les gens accueillis, bénéficiaires, donc on manque de visibilité. Mais ceci dit, on est bien reconnu par tous nos administrations de tutelle et les collectivités. Donc voilà. Mais si Santa acceptait de venir chanter pour nous, ça serait super.
2: Peut-être qu'elle nous écoute ce matin, mais en tout cas, c'est vous, l'une des voix, Philippe Labedan, président de la Banque Alimentaire Bayonne Pays Basque, qui va justement donner de la voix et faire écho à tous ces bénévoles qui nous sont avec nous ce matin. On va aussi parler de votre vie ici au Pays Basque, parce qu'il faut savoir qu'en tant que président, vous, Philippe, eh bien, vous êtes un réfugié béarnais. Vous êtes venu ici au Pays Basque. Pourquoi?
1: Pour le travail, en fait, pour des raisons professionnelles, puisque j'ai rejoint une entreprise de transport, un groupement de transporteurs, et donc nous étions à Pau, et donc je suis venu puisque le siège était à Tarnos, donc voilà. Raison professionnelle, et donc ça fait plus de 40 ans là qu'on est au Pays Basque. Mais ça s'est bien passé.
2: C'est facile justement quand on arrive il y a 40 ans de s'intégrer ici quand on est béarnais, parce qu'il n'y avait pas les réseaux sociaux, il n'y avait pas tout ce qui peut nous aider aujourd'hui à rentrer dans cette culture basque.
1: Non, alors justement, bon, professionnellement pas de problème, mais alors au niveau vie sociale, on a eu la chance d'avoir l'école avec les parents d'élèves qu'on a rencontrés, ça a créé des liens, et puis bon, des associations, et j'ai réussi, j'ai été admis associé à une peña à Bayonne, une société, Saakin, où je suis resté 30 ans. Et c'est vrai qu'on a rencontré plein de gens, c'était super, on passait des fins de semaine, enfin, vraiment, ça nous a permis de nous intégrer plus facilement, quoi. C'était vraiment sympa.
2: Philippe, vous dites, le Pays Basque est souvent décrit comme un ghetto de privilégiés.
1: Oui, vu de Paris, on a cette image où, en fait, c'est plutôt la côte basque que le Pays Basque intérieur, mais on a tendance à penser qu'ici, tout va bien, bon, il y a du soleil, les gens ont un certain pouvoir d'achat. Alors c'est vrai que le taux de précarité est inférieur à la moyenne nationale, inférieur à Paris, mais quand même, quoi, il y a 10% de gens qui sont dans la précarité, et ça représente à peu près plus de 30 000 personnes sur le Pays Basque. Et donc c'est pas la peine d'aller à l'autre bout de la planète regarder la misère, elle existe aussi chez nous. Donc et ça, c'est quelque chose que moi j'avais pas forcément identifié, c'est pas quelque chose que j'avais vu. Donc j'avais plutôt dans mon imaginaire les sans-abri, les gens qui sont dans la rue, ils y sont, c'est sûr, on les accueille, mais aujourd'hui il y a beaucoup d'invisibles, de gens que l'on va croiser dans la rue, des familles monoparentales, des jeunes femmes avec enfants, des retraités qui sont partis, alors quel que soit l'âge, 60, 62, 64, 67, mais qui sont partis avec des retraites trop faibles, et donc qui poussent les portes des associations, et puis depuis 2-3 ans, des travailleurs pauvres. Et ça, c'est inquiétant, parce que vous êtes précaire si vous gagnez 1 250 € par mois, mais ici, au Pays Basque, même avec 1 500 ou 1 600, vu le coût du logement, ça devient difficile.
2: C'est ça qui est important d'évoquer, c'est que cette réalité, elle est partout en France, et ici au Pays Basque, même quand on pense que tout est beau et tout est rose. Évidemment, le Pays Basque, ça passe aussi par les fêtes de Bayonne. Et alors là, on va revenir sur une petite histoire, parce que vous êtes comme tout le monde, vous les faites, ces fêtes de Bayonne. Et un soir, vous vous retrouvez au commissariat, finalement, vous êtes devant le tribunal, qu'est-ce qui se passe?
1: Non, en fait, j'étais donc à Saakin de permanence, puisque donc pendant les fêtes, on ouvre notre pays pendant tous les soirs. Et à l'époque, il y avait un commissaire de police qui avait décidé de se faire une peña. Donc, en fait, un matin à 5 heures, on sortait les poubelles, donc on avait fermé au public, donc il n'y avait pas de souci. Arrive une banda, les Chocaleros de Saint-Paul, et qui nous demande bon, de boire un dernier coup, donc on les fait rentrer, quoi. Et derrière rentre le commissaire et son adjoint. Et donc ils nous ont verbalisé pour alors pas fermeture tardive, puisqu'on était fermé, mais pour tapage nocturne. Bon, et là donc on a été convoqué au tribunal de Bayonne, donc on y a été bien évidemment, et donc on s'est défendu et on a été relaxé. Mais il faut le faire quand même, tapage nocturne dans le petit Bayonne pendant les fêtes, c'est quand même quelque chose d'exceptionnel.
0: Oui, c'est vrai que c'est un comble. Souvenir marquant de Philippe Labedan à l'instant sur Ici au Pays Basque. Philippe Labedan qui est président de la Banque Alimentaire, il est avec nous jusqu'à 11h, on va continuer à le découvrir sur Ici Pays Basque dans les prochaines minutes.
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0: Jackson, un incontournable. Billie Jean sur Ici Pays Basque.
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0: Philippe Labedan est avec nous, c'est le président de la Banque Alimentaire du Pays Basque à Bayonne. Il est avec nous jusqu'à 11h. Béarnais d'origine. Parlons rugby à présent. Alors, plutôt section paloise pour notre invité ou aviron bayonnais?
3: Non, je suis passé définitivement du côté bayonnais, oui, tout à fait. Quand il joue contre la section paloise, je suis plutôt bayonnais, ouais. Non, ça c'est clair.
4: Et quand le BO qu'on joue contre
3: pareil, pareil,
4: Dax?
3: Quand on joue contre Dax, oui, c'est pareil. Que ce soit l'aviron ou le BO, je m'identifie ici, au Pays Basque. Ouais, non.
4: On peut donc dire que vous êtes un vrai basque,
3: oui,
4: finalement. Plus sérieusement, vous aviez déjà même prévu de venir passer votre retraite ici?
3: Oui, tout à fait. Tout à fait. J'ai bougé pas mal au niveau professionnel, mais avec mon épouse, elle avait toujours prévu de revenir au Pays Basque. Donc ça s'est pas produit. Et puis on est super content, quoi. Ici, on a tout ce qu'il faut. On a la mer, la montagne, bon, l'Espagne à proximité. Puis voilà, donc.
4: Et puis on a un plat emblématique, le fameux méchoui, le 6 kilos, le 6 kilos. Pourquoi pour vous, ça, c'est votre plat préféré?
3: Ce plat signature, oui, de la Banque Alimentaire. En fait, c'est un méchoui, mais un méchoui un peu particulier, parce que ce sont les Basques qui l'ont ramené d'Argentine, à des bergers argentins.
4: Ouais.
3: La viande n'est pas cuite sur le feu, mais autour du feu. Et bon, c'est du mouton, hein, tout, c'est tout simple. Mais ce qu'il y a, c'est qu'il y a un chipester par-dessus, en fait, un assaisonnement, et qui fait toute la saveur, quoi. Et alors, bien sûr, vous le mettez avec les haricots, hein, haricots de chez Masson, dans Soïde, à l'apéro, quelques chistors, tout ça. Et puis voilà, et avec ça, nous, en fait, on le faisait au niveau de la famille pour les communions, les baptêmes et tout ça. Et depuis quelques années, on l'a instauré à la Banque Alimentaire, et chaque été, enfin, au mois de juin, on réunit entre 150 et 180 bénévoles, ouais.
4: C'est devenu donc une tradition. Oui. Pourquoi finalement c'est important aussi, là encore, de partager ce plat typique avec tous ces bénévoles? On retrouve encore cette notion de partage,
3: ouais, voilà,
4: d'échange.
3: Complètement, parce que, en plus, ils l'ont bien mérité, parce qu'ils le valent bien, mais aussi c'est l'occasion de, parce que sinon ils se connaissent pas forcément entre eux, ceux du lundi avec ceux du mardi ou du jeudi. Donc là, on met tout le monde autour de la table, et c'est un moment d'échange important.
4: C'est des moments importants pour la Banque Alimentaire de se retrouver comme ça, parce qu'il y a peut-être, il y a tellement de bénévoles qu'au final il y en a qui se croisent, peut-être d'autres qui se découvrent aussi, qui ne se connaissent pas, et là finalement on rassemble tout le monde autour d'une bonne table.
3: Ah, tout à fait, c'est ça, c'est l'importance de se connaître. Alors moi je fais des efforts, hein, parce que 240 c'est pas facile, mais bon, pour les autres, c'est le Sikiro, c'est un bon moment. Là on va avoir la galette des rois vendredi, alors viendront qui les bénévoles qui pourront, mais chaque fois qu'on peut créer une occasion de se rassembler, c'est important. Donc le 6 kilos, ouais, c'est un rendez-vous immanquable.
4: Et hormis donc ce 6 kilos, quand vous n'êtes pas à la Banque Alimentaire, où est-ce que vous aimez aller vous promener? Vous avez évoqué l'océan, la montagne, vous êtes plutôt homme de l'océan, homme de terre?
3: Oui, alors pour se promener, pour faire des pas, pour faire de l'exercice, enfin, je fais aussi pas mal de vélo, hein, pour aller à la banque. Donc oui, j'aime bien longer la mer, puis le matin, donc la douche, hein, voir de l'eau, je trouve que c'est zen, ça. Et alors la chance qu'on a ici, c'est qu'on peut monter, aller faire du ski, donc on peut être en train de skier à Gourette le matin, et puis si la météo est pas bonne, et ben on descend et on peut être là en train de manger un poisson. Donc c'est incroyable, quoi. On peut faire du ski, et puis aller à la plage, enfin presque, mais c'est super, quoi. Il y a un environnement qui est privilégié ici.
0: Ah oui, c'est vrai qu'on a un environnement privilégié chez nous, au Pays Basque. Dans les prochaines minutes, on va continuer à découvrir qui est Philippe Labedan, le président de la Banque Alimentaire. On va parler de pas mal de choses. On a vu que là, il était plutôt aviron bayonnais, alors que Philippe nous arrive du Béarn. Et dans les prochaines minutes, en compagnie d'Alexis Volant, nous allons parler évidemment de la Banque Alimentaire. La Banque Alimentaire Pays Basque, c'est quand même 240 bénévoles. Et nous allons réserver une surprise à notre invité. Ce sera après au challenge.
5: Et...

0: Otsalde Oragaré Udan sur ICI Pays Basque. Cette information, cette bonne nouvelle à partager avec vous, vous le savez, il y a eu pas mal de difficultés, de restrictions de circulation avec les incendies en Gironde qui ont impacté le Pays Basque. Eh bien, je vous annonce la réouverture à Bayonne de l'A63 aujourd'hui jeudi à partir de 14h. La route était fermée depuis dimanche dans le sens sud-nord. Désormais, réouverture prévue pour aujourd'hui, 14h. 10h36, soyez les bienvenus.
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0: Avant de continuer à découvrir Philippe Labedan, le président de la Banque alimentaire Bayonne Pays Basque, dans Bienvenue chez vous, le Pays Basque a du talent, je vous propose de continuer en musique avec les deux sous-chics. Mais pas de n'importe qui, les deux sous-chics de Jane Birkin sur Ici Pays Basque.

0: Jane Birkin sur Ici Pays Basque.
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0: Bienvenue chez vous, le Pays Basque a du talent à la rencontre de Philippe Labedan aujourd'hui sur Ici Pays Basque. C'est le moment de la surprise de l'invité. Philippe Labedan, c'est le président de la Banque Alimentaire Pays Basque. Il est en compagnie d'Alexis Volant.
3: C'est l'heure de notre surprise. Et là, je vais vous demander de vous diriger vers l'écran. Regardez, sur notre écran, il est écrit quoi, Philippe, en rouge?
4: Invité surprise, oui.
3: Invité surprise, oui. Bah oui, parce qu'on n'a pas mis le prénom de la personne qui est avec nous au téléphone. Vous allez essayer de deviner qui est avec nous. Bonjour, cher invité surprise.
5: Bonjour à tous. Bonjour, Philippe.
4: Je sais qui c'est.
3: Non, attendez.
4: Voyons.
3: Alors, attendez, invité surprise.
4: Je crois, hein.
3: Quelle météo avez-vous au-dessus de votre tête, tiens?
5: Eh bien, il fait beau. Il fait toujours beau au Pays Basque.
3: Alors, est-ce que Philippe a trouvé ou pas?
4: Ouais, je crois, oui. Enfin, je peux me tromper, mais c'est Anne-Marie.
5: Eh oui.
4: Ouais, oh. Bah ouais, Anne-Marie Arambé, qui est ma fidèle assistante. Je l'ai à côté. Elle est toujours là pour tout, pour me rappeler ce qu'il faut faire ou ce que j'ai oublié. Elle fait un super boulot.
3: Ah
4: ouais,
3: c'est incroyable, Anne-Marie, parce que Philippe a quand même trouvé la surprise en moins de 3 secondes, juste au bon moment.
5: On se connaît bien.
3: Justement, tiens, Anne-Marie, vous connaissez si bien.
4: Ne baissez pas l'engagé. Ah oui, ça c'est sûr.
3: Comment vous pourriez décrire notre cher président?
5: Alors, Philippe est un président très bienveillant. J'ai beaucoup de plaisir à travailler avec lui. Il est très abordable. Aucune question n'est ridicule pour lui. Il apporte une solution à tout problème et est très à l'écoute de tous les bénévoles. D'ailleurs, sa porte est grande ouverte. Et il est très, très chaleureux et autour d'un café, il fait la revue de presse, les matchs et tout, avec les chauffeurs, tous les bénévoles. Très, très apprécié. Et en plus, c'est un couteau suisse. Il n'hésite pas à remplacer un chauffeur au pied levé, à aller chercher des congélateurs le week-end pour les donner à des associations, même à prendre le balai s'il faut. Rien ne le rebute. Dès qu'un problème se présente, comme par exemple impossible de faire le carburant car le chauffeur n'arrive pas à ouvrir le bouchon, on appelle le président. Le poids lourd a un problème de démarrage. Au secours, président! Et il part en courant dépanner car il est primordial d'aller chercher des aliments, évidemment. Et bien des problèmes de camion sont résolus par sa vie antérieure, quand on connaît bien ça. Par contre, Philippe, le point de panique, c'est quand il voit arriver le responsable des transports avec un rétroviseur cassé ou un pare-choc cassé. Cela augure des frais qui vont coûter cher.
3: Alors, Philippe,
5: bout d'idée. Cet été, par exemple, des associations qui ferment pendant 3 semaines. Action, réaction. Philippe a trouvé dans un temps record une salle. En un tour de main, une équipe de bénévoles de la Banque Alimentaire qui, avec quelques volontaires de l'asso, ont distribué de la nourriture en direct aux bénéficiaires. C'est lui qui a pris le volant du camion pour approvisionner en nourriture et qui a aussi participé à la distribution. Ce fut un succès pour
3: Anne-Marie,
5: les bénéficiaires qui ont pu être ravitaillés sans interruption, mais une expérience aussi pour les bénévoles qui ont pu aller au-delà de ce qu'ils font quotidiennement et avoir des contacts direct avec les bénéficiaires. Et tout ceci avec humilité, simplicité, toujours de bonne humeur. La Banque Alimentaire a un super capitaine aux commandes. Et c'est un moteur qui nous incite à nous dépasser.
4: Ah, merci.
5: Voilà, Philippe, ce que je pense de toi.
3: Un sacré message que vous venez de transmettre, Anne-Marie. Alors, Philippe, vous avez été attentif. Hein. On a écouté plein de choses. Vous êtes un couteau suisse. Vous êtes un peu le Batman, j'ai envie de dire, de la Banque Alimentaire. Vous en aviez conscience de tout ça? Quand on l'entend, c'est dur aussi à accepter.
4: Oui et non, mais c'est vrai qu'il faut être disponible, quoi. Il faut être dans l'action. Donc puis c'est pas une contrainte, pour moi, c'est accepté. Donc puis j'aime bien partager les chauffeurs à la pause ou les bénévoles du tri des fruits et légumes. Faire un tour le matin, c'est important. Aller voir les équipes, comment ça se passe. C'est un contact humain, c'est une richesse, une aventure humaine extraordinaire. Anne-Marie est en charge c'est notre responsable ressources humaines. Donc elle fait un super travail. Elle fait l'accueil des nouveaux bénévoles. Et franchement. Heureusement que je l'ai, qu'elle est là.
0: Philippe Labedan sur ICI Pays Basque avec cette jolie déclaration d'amitié, on peut dire ça comme ça. Dans un instant, le jet testé de l'invité, Philippe Labedan, président de la Banque Alimentaire Pays Basque, a testé pour vous les chemins de Compostelle. Retour sur expérience après Tracy Chapman.

0: Talking about a revolution, Tracy Chapman sur ICI Pays Basque. Philippe Labedan, président de la Banque Alimentaire Pays Basque, est notre invité jusqu'à 11h. Philippe a eu envie de partager avec vous son aventure sur le chemin de Compostelle. Vous allez comprendre pourquoi.
1: Ah, parce que ça a été une riche expérience. J'ai fait la première fois le chemin Norte, le Camino Norte, par Bilbao, Santander, Gijón, avec deux collègues, des amis espagnols. C'est une expérience, alors pas d'introspection, mais en fait ça change complètement notre relation au temps. Pour faire 850 km, on a mis 32 jours. Et quand on est arrivé
2: à cette expérience.
1: Oui, en marchant, bon, 25 à 26 km par jour. Bon, mais après, donc pour rentrer avec mes deux copains, on a loué une bagnole à Santiago de Compostelle et on est rentré à Saint-Sébastien en 6h30. Donc, vous voyez, vous mettez 32 jours à pied pour aller et vous rentrez en 6h30. Donc, il y a une notion par rapport au temps qui est vraiment très spéciale.
2: Il se passe quoi, justement, pendant ces 32 jours? Qu'est-ce qu'on apprend sur soi? Qu'est-ce qu'on découvre?
1: Des fois on a été un peu trop pressé, enfin, et c'est ça, c'est justement comme on marche tous les jours, les choses se ralentissent, et donc faut faire attention de pas se mettre trop la pression, de pas se mettre la rate au courbouillon, et donc là on est dans l'apaisement, quoi. Alors il y a le défi sportif aussi, il faut marcher, c'est quand même un challenge, parce que quand vous démarrez d'ici, vous pensez qu'en ayant fait le Rail Skibel vous avez fait le plus dur, mais non, parce que quand le Pays Basque, c'est en voiture des tunnels et des viaducs, mais à pied, donc il y a un challenge sportif, et puis après, bon, il y a l'aspect hors culturel, c'est vrai, bon, on fait tamponner notre cadencial dans les églises, mais aussi dans les bars, ça a changé au départ, c'est... donc il y a tout cet aspect, et puis après, quand vous arrivez à Santiago, il y a la messe des pèlerins, et puis il y a votre diplôme qu'on vous remet, en latin, et c'est assez prenant. Et puis surtout, toute la diversité. Vous avez des gens qui viennent de partout, des Canadiens, des Allemands, c'est
2: incroyable. On revient à ce qu'on disait, c'est cette rencontre et c'est ce lien humain, donc voilà, qui se tisse sur les chemins de Compostelle. C'est testé et approuvé. Ouais. J'aimerais qu'on prenne juste aussi quelques temps pour discuter d'un homme, Sébastien Gravet, qui est très important aussi pour la Banque Alimentaire. On n'a pas eu le temps d'en parler. Pourquoi il est si important pour vous?
1: Oui, parce que Sébastien, depuis 4 ans, là, chaque fois qu'on a eu besoin de lui, il était présent, il était au rendez-vous. Pour le lancement de la collecte il y a 4 ans, il est venu avec son collègue Guillaume. Après, il est revenu nous aider pour les 40 ans des banques alimentaires en 2024, toujours bénévolement avec son équipe. Et puis l'année dernière, donc pour le dîner caritatif de la Banque Alimentaire. Et ça, pour nous, c'était très très très important. Donc c'est une locomotive, quoi. C'est un garçon super, quoi. Il est toujours présent, toujours là. On peut compter sur lui, quoi.
0: Et oui, c'est l'importance, ça, de pouvoir compter sur des gens comme Sébastien Gravet, chef bayonnais, bien connu ici. Philippe Labedan, président de la Banque Alimentaire de Bayonne, Pays Basque, est avec nous jusqu'à 11h.
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1: Le chant est libre. Patrick Fiori sur Ici Pays Basque.
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1: Et c'est déjà la dernière partie de votre émission avec Philippe Labedan, président de la Banque Alimentaire de Bayonne Pays Basque. C'est à présent le jeu du tac au tac. 20 secondes pour répondre le plus vite possible aux questions d'Alexis Volant.
4: 3, 2, 1, top chrono. Quel est votre dessert préféré ?
5: Le baba au rhum.
4: Votre déguisement pour cambrioler une banque ?
5: Ah bah, je sais pas, un casque de moto, pourquoi pas.
4: Si vous pouviez retirer un mot du dictionnaire, lequel ?
5: Retraité.
4: Film à l'eau de rose ou film d'aventure ?
5: Ah, d'aventure.
4: Le prénom que vous auriez voulu avoir ?
5: Avoir ? Ouais, le mien me plaît bien, hein. Je sais pas.
4: Philippe ?
5: Oui, Philippe, ça me convient. Oui, oui.
4: Philippe ou encore Batman, comme l'a si bien dit tout à l'heure Anne-Marie.
5: Ouais.
4: Pas mal aussi.
5: Pas mal, oui. Batman.
4: Philippe Labedan, président de la Banque Alimentaire Bayonne Pays Basque, merci d'avoir été notre invité, merci d'avoir joué le jeu ce matin avec nous. Et j'aimerais très rapidement, pour conclure, qu'on parle aussi de ce bilan quand même 2025, puisque ça y est, les chiffres sont sortis. Une année alors plutôt stable. On aimerait évidemment que les chiffres, j'imagine, diminuent, notamment en termes de bénéficiaires, parce qu'il y en a de plus en plus. C'est quand même 2 500 000 repas servis l'année dernière, 1 246 tonnes, c'est égal à 2024. Est-ce que ces chiffres doivent nous inquiéter ?
5: Oui et non. Enfin, ils sont stables, mais ça n'a pas diminué. Et quand même, l'objectif, ça aurait été que notre rôle diminue, voire même qu'on disparaisse. Sauf que, bon, en France, on aime bien le provisoire qui dure. Et nous, donc, ça fait 40 ans qu'on est au service des défavorisés. Donc, oui, ça s'est maintenu. Et pour nous, au Pays Basque, la précarité alimentaire n'a pas explosé, donc, mais elle n'a pas baissé, donc il faut continuer le combat. Ce qu'on a eu, c'est plus d'associations. On a eu plus d'associations qui nous ont rejointes et aussi une demande supplémentaire des bénéficiaires. Ils ont voulu passer plus souvent dans les associations, donc une augmentation des fréquences. Donc il va falloir rester vigilant, puis surtout sur le pont, quoi. Il y a du boulot.
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0: On aime tous la version de Je l'aime à mourir de Francis Cabrel, l'original, mais je pense que vous aimez aussi celle de Shakira qui avait repris à Cabrel il y a quelques années de ça. Je vous encourage à la réécouter, cette version. Écoutez, moi, ce que je vous propose, c'est de jouer juste après les infos de 11h. 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
0: Excellente journée à vous, soyez les bienvenus, il est tout juste 11h. L'actu d'ici avec Yves Tussaud, bonjour Yves.
2: Bonjour Médéric, bonjour à tous. La fin des galères de circulation autour de Bayonne et dans le sud des Landes. L'autoroute A63 va rouvrir cet après-midi à partir de 14h dans les deux sens de circulation. L'A63 a été coupée entre Bayonne et Bordeaux depuis dimanche soir en raison des méga-feux dans le nord des Landes et en Gironde. C'est une décision de la préfète de région Sophie Broca qui autorise également les populations de 9 communes de Gironde qui avaient été évacuées à rentrer chez eux, comme Amiens, Saint-Médard-en-Jalles ou encore par exemple à Sainte-Hélène. Et dans le même temps, la préfecture de région maintient en revanche la suppression de tous les TGV entre Hendaye et Bordeaux, et ce jusqu'au dimanche 2 août inclus. Suspendu également la liaison de fret entre Mouguères et Cherbourg.
0: Sur le front de ce méga-feu qui a ravagé 42 000 hectares en Gironde.
2: L'incendie est stabilisé, mais il n'est toujours pas fixé. Les conditions météo sont beaucoup plus favorables aujourd'hui. La vigilance canicule est repassée en vert. Il reste toutefois encore 240 km de lisière à surveiller pour éviter que ce feu XXL ne fasse d'autres dégâts. Un spéléologue est bloqué à 350 mètres de profondeur après une chute dans une cavité à la Pierre-Saint-Martin. L'accident s'est produit hier en début de soirée. Les opérations de secours sont coordonnées par la préfecture. Un poste de commandement est installé sur le parking situé en face de la maison de la Pierre-Saint-Martin. Et une équipe médicale est en cours d'approche de ce spéléologue pour tenter d'établir un premier bilan de son état de santé.
0: Le corps de Joël Pouillet officiellement identifié.
2: Confirmation du parquet de Bayonne. Originaire de Mouguères, disparu en 2017 à l'âge de 68 ans. Sa voiture avait été retrouvée mercredi dernier au fond de la Doure à Urte lors d'une opération menée par un groupe de plongeurs américains spécialisés dans les cold cases. En revanche, la justice attend toujours les résultats de l'Institut de recherche criminelle de la Gendarmerie nationale sur l'autre découverte réalisée la veille par la même équipe et dans le même secteur, la découverte du corps de David Stevenin, disparu lui depuis 2018. Un coureur basque en jaune sur le Tour de l'Ain cycliste, Markel Beloki. Première victoire en professionnel à 21 ans pour celui qui est le fils de Yosheba Beloki. Il s'est imposé hier à Lagneux. Son père, Yosheba, avait terminé 3 fois sur le podium du Tour de France en 2000, 2001 et 2002. On termine avec un mot de pelote, la première demi-finale du challenge du Beria à Sparin, 18h30 ce soir. Elle opposera la paire Espinal et Cheveri à la paire Maïs Guichandut. La météo, Médéric.
0: Eh bien écoutez, pour aujourd'hui, le soleil devrait s'imposer, je dis devrait parce que pour l'instant sur le BAB c'est plutôt gris, en tout cas sur Bayonne, mais cet après-midi le soleil va briller, c'est ce que nous dit Météo France, avec 30 à 31 degrés sur la basse Navarre, ailleurs les températures voisines des 26 à 27 degrés. Pour cette nuit, 19 à 21 degrés, pour demain vendredi, des périodes ensoleillées, des passages nuageux se partageront le ciel le matin, jusqu'à la mi-journée quelques averses seront possibles sur le Labourd ainsi que sur le sud de la côte basque, sous un ciel un petit peu plus encombré. L'après-midi, le soleil devrait briller sans partage avec 24 à 26 degrés pour les maximales de demain. Pour votre météo des plages, la plage de l'océan à Anglette, basse mer à midi, haute mer à 18h16 avec un coefficient de 78. La température de l'eau est actuellement de 25 degrés, un indice UV de 7, une houle de 62 cm. Le drapeau est jaune, la baignade est surveillée jusqu'à 19h. Pour la Madrague à Anglette, attention, le drapeau est rouge en présence de méduses actuellement. C'est pour ça que le drapeau est rouge sur la plage de la Madrague à Anglette. Pour la Milady à Biarritz, basse mer à midi, haute mer à 18h16, coefficient de 78, également 25 degrés dans l'eau et une baignade surveillée jusqu'à 19h30 ce soir et un drapeau jaune. 11h04.
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0: 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Avant cela, Elie Mediros, Balear Calypso.

0: Médiros.
1: À Bailar, Calypso, sur Ici Pays Basque. Bienvenue sur votre radio locale, on va jouer tout de suite.
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1: 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Pour jouer, c'est maintenant. 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Vous appelez Brigitte au 05 59 de fois, 17 de fois, pour jouer à la Force Basque jusqu'à midi, 05, 59 de fois, 17 de fois. Il y a tout pour passer un bon moment, on va jouer ensemble, on va bien rire, ça va être dans la bonne humeur. Et puis il y a la musique d'ici Pays Basque, les Bee Gees, Too Much Even, un succès de 1978 en attendant de jouer à la Force Basque.

0: les Bee Gees sur ICI Pays Basque. Jouons à présent avec Thierry d'Arkang. Bonjour Thierry.
1: Bonjour.
0: Vous êtes fan des Bee Gees?
1: Oui, c'était pas mal, ça me rappelle un peu ma jeunesse.
0: Oui, vous avez envie de chanter un peu ou pas du tout?
1: Ah, pas du tout, non. Je chante comme un pied, je ne voudrais pas chanter en direct sur une radio quand même.
0: Que faisiez-vous en 1978 quand est sortie cette chanson des Bee Gees?
1: En 78, je calcule, j'en sais rien, je vais être au lycée, je pense, ou aller au collège peut-être. 78.
0: Ouais. De belles années, collège,
1: j'avais 12,
0: lycée.
1: J'avais 12 ans, donc ouais, au collège, on va dire.
0: Ouais. Où cela? Au Pays Basque?
1: Non, j'étais dans la région en Auvergne.
0: En Auvergne.
1: Tamalière, le pays jusqu'à.
0: Vous avez grandi en Auvergne.
1: Voilà, c'est ça. Et maintenant, je suis sur Arkang.
0: Comment c'est de se balader au milieu des volcans?
1: C'est sympa, mais là, bon, en ce moment, il fait très très chaud, donc on est mieux chez nous ici.
0: Mieux chez nous, Pays Basque.
1: Au Pays Basque, oui.
0: Arkang, j'adore, là, vers les platanes avec le fronton et tout, là, pour boire un con, on est bien embragé et tout, c'est super.
1: Voilà, et en plus, oui, c'est très agréable, c'est très calme, très agréable.
0: On va jouer ensemble, Thierry, on va découvrir votre épreuve dans les prochaines secondes de la Force Basque. Si vous réussissez l'épreuve, je vous offrirai un cadeau, on fait comme ça?
1: Allez, parfait.
0: Ça vous va? Et je vous laisse lancer notre roue à épreuve à l'aide de votre cri de guerre.
1: Allez, on y va.
2: Le petit bac.
0: Le petit bac. Bon, ça, c'est un grand classique. J'imagine que vous y avez déjà joué en voiture, au petit bac, par exemple.
1: Oh oui, quand j'étais plus jeune, oui.
0: Voilà. Le petit bac, c'est simple. Je vais vous donner une lettre. Et puis, je vais vous poser 5 questions. Il me faudra 3 bonnes réponses et vous gagnerez un cadeau. Jusque-là, allez, rien de compliqué. La lettre avec laquelle nous allons jouer, c'est la lettre M. Comme Monique. Par exemple, si je vous demande un prénom en M, vous pouvez me dire Monique. D'accord?
1: Okay,
0: on va commencer avec une ville du Pays Basque qui commence par la lettre M. Vous avez le droit de passer si vous le
1: savez. Mouguer.
0: Mouguer, je note Mouguer. Un animal.
1: Un moustique.
0: Un dessert.
1: Une meringue.
0: Une couleur.
1: Marron.
0: Un métier.
1: Menuisier.
0: Vérifions tout ça. Alors, une ville du Pays Basque, vous m'avez dit Mouguer. C'est vrai que moi tout de suite j'avais pensé à Mauléon, mais c'est une bonne réponse. Comme animal, bon, c'est plutôt un insecte, le moustique, mais on va le compter quand même comme une bonne réponse. Moi, j'avais pensé à la marmotte parce que j'adore hiberner.
1: Moi je pensais au mammouth, mais vous allez me dire qu'il avait disparu. Donc
0: oh non, j'aurais accepté mammouth. Il y avait aussi la question du dessert. Vous m'avez dit la meringue. Moi j'avais pensé au mouchou. J'adore ces petits macarons de chez nous. Il y avait aussi la mousse au chocolat. Là. En couleur, vous m'avez dit marron, ça marche très bien. En métier, j'avais pensé à médecin, vous m'avez dit menuisier. C'était top aussi, c'est gagné. Vous faites quoi dans la vie, Thierry?
1: Je suis pharmacien.
0: Ah oui, d'accord. Moi, je m'étais dit, tiens, peut-être que Thierry est menuisier. Rien à voir.
1: Rien à voir. Mais je suis assez manuel, donc j'ai pensé au menuisier plus qu'au médecin.
0: Ah oui, exactement. Alors, Thierry, je vous offre une carte cadeau de 40 euros, valable chez Pariès.
1: Ah, j'adore.
0: Vous connaissez la maison Pariès?
1: Ah oui, absolument.
0: Oh là là.
1: Très bon gâteau basque et très bon flan. Pour les gens qui aiment le flan pâtissier.
0: Ah, oh, j'adore. Oh là là, flan.
1: Pour aller chez Pariès, les yeux fermés.
0: C'est une dinguerie. J'ai acheté ça pour l'anniversaire de mon fils, le flan de chez Pariès. Et je vais vous dire un truc, c'est que souvent, on achète des gâteaux pas fameux en grande surface, avec plein de couleurs à l'intérieur, un peu deg, vous voyez ce que je veux dire?
1: Ah, moi, ça jamais, moi.
0: Pas terrible, quoi, dark. Et alors là, pour moins cher, on a un superbe flan basque, jusque délicieux, avec plein de... bien monté, avec plein de saveurs, je m'en ferais bien une petite part, moi, vous voyez?
1: Voilà. Une bonne croûte avec
0: Et puis la vanille dedans, génial. Bon bref, donc gâteau basque, flan, vous l'avez dit, pâtisserie, chocolat, macaron, mouchou, canouga et même des glaces. Une carte cadeau de 40 euros pour vous faire plaisir

0: Chez Paris, et vous avez le droit, Thierry, de m'inviter au goûter à Arkhangelsk. Je viendrai avec plaisir.
1: Allez, c'est noté.
0: À bientôt, Thierry. Merci d'avoir joué.
1: Merci à tous. Merci. Au revoir.
0: Radio.
1: Au revoir, radio.
0: Vous aussi, vous avez envie de jouer comme Thierry, de gagner un superbe cadeau, 05 59 2x17 2x pour jouer à la force basque. Et pour la musique, c'est Pierre Demers. Je pense à vous.

0: Je pense à vous avec Pierre Demer. Une grande voix de la chanson arrive dans les prochaines secondes dans votre jeu La Force Basque sur un prélude de Bach avec Morane. 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

0: La sans pareille, voix de Morane sur un prélude de Bach sur Ici Pays Basque. Laura est avec nous depuis la Bastide Clairence. Bonjour Laura.
1: Bonjour.
0: Est-ce que vous allez profiter de la guinguette qui est installée l'été à la Bastide Clairence?
1: Oui, on y va de temps en temps.
0: Oh, c'est génial, j'adore. En plus, il y a la piscine pas loin. On peut faire un petit pouf à la piscine de la Bastide et ensuite aller boire un coup avec modération à la guinguette.
1: C'est ça.
0: C'est top. Bon, Laura, on n'est pas là pour parler de la guinguette, même si c'est très sympa, c'est jusqu'à fin août. Peut-être qu'on aura le plaisir de s'y croiser. Vous avez une enfant de 7 ans, c'est ça?
1: C'est ça.
0: Elle s'appelle comment?
1: Elle s'appelle Naya.
0: Et on l'embrasse bien fort, Naya. Elle est où là? Elle fait quoi en ce moment?
1: Elle est avec son papa, elle profite.
0: Ouais.
1: La journée, moi je suis au travail.
0: Ah, voilà. Et vous faites quoi dans la vie?
1: Je suis cuisinière.
0: D'accord. Et vous accordez un petit instant de pause à la radio pour jouer avec nous?
1: C'est ça, c'était la pause.
0: Est-ce qu'elle vous écoute, votre petite Naya, avec papa?
1: Oui.
0: Ah, super. Alors, on va jouer ensemble. Vous allez découvrir votre jeu dans les prochaines minutes. Et si vous réussissez le défi, vous gagnez un cadeau. C'est aussi simple que ça. Ça marche?
1: Ok.
0: Allez, c'est parti. Je vous laisse lancer notre roue à épreuve pour découvrir quelle est votre épreuve et si vous gagnez un cadeau ou pas, c'est quand vous le souhaitez.
1: Ok.
0: Alors,
1: c'est parti.
0: Le pitch. Je vais vous donner dans le pitch trois résumés de films. Capillotracté, tiré par les cheveux. C'est pas le résumé officiel, c'est un résumé un peu à la sauce Médéric Bouillon, vous voyez ce que je veux dire. Et donc, si vous me trouvez deux titres de films sur trois, ce sera gagné, d'accord?
1: Ok.
0: On y va pour le premier. Des jouets qui prennent vie quand personne ne les regarde, jusqu'à ce que l'un d'eux se rende compte qu'il n'est même pas un vrai jouet volant. Je note votre réponse, on corrigera après. C'est l'histoire d'un poisson qui se fait kidnapper. Son père doit traverser l'océan pour le retrouver. Mais heureusement, il a une amie avec une très mauvaise mémoire. Et le troisième résumé, un sorcier mal rasé avec des lunettes et une cicatrice se fait harceler par un gars qui a un problème avec l'amour.
1: Harry Potter.
0: Eh bien, c'est bien Harry Potter, c'est bien le monde de Nemo et c'est bien Toy Story. Bravo. Bon, ça va, ils n'étaient pas trop difficiles, mes résumés aujourd'hui, parce que des fois, on me dit que je suis très dur.
1: Non, ça a été.
0: Bon, tant mieux si ça a été. J'ai pour vous un cadeau, du coup. Ça va faire plaisir à Naya, à mon avis. J'ai, non pas une invitation, mais carrément, un passe-famille pour le WoParc du Rugne.
1: Ah, super, elle va être très contente.
0: Vous connaissez le WoParc du Rugne?
1: Du tout. Si, on y a été l'année dernière, il me semble.
0: Ah oui, c'est le plus grand parc de loisirs de la Côte Basque. On peut y aller de 2 ans à 102 ans, donc c'est bon. Il y a pas mal de toboggans, des terrains de glisse, une magnifique forêt, un ventriglisse installé, des pistes
1: super,
0: de luge, une tyrolienne. Et alors, ce qui est génial, c'est que, vous voyez, souvent, on emmène nos enfants dans des parcs comme ça, des parcs d'attractions, j'ai envie de dire, des parcs de loisirs. Puis nous, on les regarde. Et au parc, on peut tout faire. C'est-à-dire que dans les bulles géantes, on peut nous-mêmes entrer dedans, quoi. Ou les ponts de singes, ou quoi, on peut participer. Ça, c'est sympa.
1: Oui, ça va être une super journée.
0: Et ça va créer de beaux souvenirs. Laura, je vous remercie, je vous souhaite une belle journée à la Bastide Clairence.
1: Super, merci.
0: À bientôt.
1: Au revoir.
0: Vous aussi, vous avez envie de jouer comme Laura, vous nous appelez 05 59 2 fois, 17 2 fois.
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0: Et cette bonne nouvelle à partager avec vous, la réouverture de l'A63 à Bayonne, aujourd'hui à 14h. Une route qui était fermée depuis dimanche soir dans le sens sud-nord. Réouverture donc de l'A63 tout à l'heure à 14h. Je vous souhaite de faire belle route avec Ici Pays Basque. Et si vous constatez des difficultés de circulation, n'hésitez pas à les partager avec nous. En ce qui concerne les trains, malheureusement pour l'instant, les trains sont toujours supprimés depuis Bayonne, depuis Andalusie, vers Bordeaux ou vers Paris. 11h32.
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0: Vous avez envie de jouer à la force basque? Vous avez envie de jouer au à quoi ça rime, au petit bain, au ni oui ni non, au jeu de l'intrus, bref. Venez actionner notre roue à épreuve, vous découvrez votre épreuve, vous repartez avec un superbe cadeau. Et en prime, la musique d'ici Pays Basque. Voici pour vous, Rock Voisine et Hélène. Seul

0: Hélène avec Rock Voisine sur ICI Pays Basque. Florence depuis la 11 est avec nous, bonjour.
1: Oui, bonjour.
0: Ah, la 11, quelle jolie commune. J'adore faire du vélo sur l'île de la 11, moi.
1: Ah oui, sur ma belle piste cyclable.
0: Ouais, c'est très beau. Et puis, vous avez une super boulangerie à la 11.
1: Oui, aussi, tout à fait.
0: Ah, qu'est-ce que c'est bon.
1: Oui, oui.
0: Voilà, bon, c'est tout. Merci d'être venu, à bientôt. Florence, on va jouer ensemble dans les prochaines secondes. Vous allez découvrir votre épreuve, vous la réussissez, vous gagnez un cadeau. On fait comme ça ?
1: D'accord, on fait comme ça.
0: C'est parti. Vous actionnez notre roue à épreuve dès que vous le souhaitez.
1: Top.
2: Le mémo quiz.
0: Le mémo quiz. Alors, je vous explique. Je vais vous poser 5 questions.
1: Oui.
0: Auxquelles vous ne répondez pas tout de suite.
1: D'accord.
0: Et à la fin, vous devrez me donner toutes les réponses. Et si vous en avez 3 de bonnes, ce sera gagné.
1: Dans n'importe quel ordre ou...
0: Dans l'ordre, c'est pas mal.
1: Oui, d'accord.
0: Alors, on y va. Je vous demande, tout simplement, pour commencer... Quel est le plus haut sommet d'Europe ? Quelle planète est surnommée la planète rouge ? Qu'utilise-t-on pour faire du guacamole ? Quel est le plus grand mammifère marin ? Quelle est la capitale de Suisse qui donne aussi le nom à un animateur que vous retrouvez sur ICI Pays Basque le matin pour parler d'histoire. Alors, nous y allons pour vos réponses. Je vous écoute.
1: Capitale de Suisse. Alors, le Mont Blanc.
0: Ensuite.
1: Mars. L'avocat. L'or. Et Bâle.
0: Et vous avez dit le dernier ?
1: Bâle.
0: Alors, j'ai noté.
1: Je ne suis pas sûr de moi, pour le dernier.
0: Alors, c'est le plus haut sommet d'Europe, c'est le mont Elbrouz.
1: Ah.
0: Vous avez bien trouvé pour Mars. C'est bien la couleur, c'est bien Mars, pardon, la planète rouge. Et sa couleur provient de la présence de l'oxyde de fer à la surface. Vous m'avez dit que l'avocat était l'ingrédient principal du guacamole. C'est la bonne réponse. C'est pas l'orque le plus grand mammifère marin. C'est la baleine bleue.
1: Ah,
0: et on va jouer avec la dernière question. Et vous connaissez Stéphane qui nous présente les rendez-vous histoire sur ICI Pays Basque entre 6h et 9h à l'année. C'est quoi son nom de famille?
1: Je l'entends de temps en temps, oui.
0: Oui, c'est quoi le nom de famille de Stéphane?
1: Je sais plus.
0: On le voit à la télé aussi, dans Secret d'Histoire.
1: Attendez.
0: Berne. Ouf, Berne, c'est la bonne réponse, j'ai eu peur.
1: Oui.
0: Et encore que je vous ai aidé un tout petit peu parce que c'est bien Berne, la capitale de la Suisse.
1: C'est mon petit
0: sourire.
1: Il est à côté de moi.
0: Vous aviez dit Val, mais grâce à votre perspicacité et peut-être un tout petit peu à mon aide, vous avez trouvé la dernière réponse. C'est donc gagné une carte cadeau de 40 euros chez les producteurs de Bienvenue à la Ferme pour vous régaler avec de l'épicerie fine, des fruits, légumes, des produits pimentés, des plats cuisinés, de la viande fraîche. Bref, il y en a pour tous les goûts.
1: Bon, mais c'est gentil.
0: Je vous souhaite une belle journée, Florence. Je vous envoie des mouchous. À bientôt.
1: Merci beaucoup.
0: Au revoir. Adieu. Vous aussi, vous avez envie de jouer à la Force Basque à 05 59 2 fois, 17 2 fois. On joue ensemble jusqu'à midi. Dans un instant, c'est notre voisin palois, Julien Libre, qui arrive avec Autrement.
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0: autrement avec Julien Lieb sur ICI Pays Basque. Allons à La Ressort, jouer avec Talma et Anaïs. Bonjour.
1: Bonjour.
0: Vous avez 12 ans, vous êtes des sœurs ou des cousines?
2: On est copines.
0: Ah, copines. Bon, d'accord. Et vous êtes en vacances ou comment ça se passe?
2: Oui. Ben oui, on est en vacances.
0: Mais en vacances où ça?
2: Chez le papy et la mamie
0: de
2: Talma.
0: Ah, chez le papy et la mamie, d'accord. Et donc, qui va jouer? Vous jouez toutes les deux? Vous essayez de répondre le plus vite possible ensemble?
2: Oui.
0: Super. On va actionner notre roue à épreuve dans les prochaines minutes. Vous allez découvrir l'épreuve, vous la réussissez, vous gagnez un cadeau. On fait comme ça?
2: Oui.
0: C'est parti. Est-ce que c'est Anaïs ou Talma qui me lance la roue à épreuve ou les deux en même temps?
2: Les deux en même temps.
0: Je vous écoute. Vous pouvez me dire un top.
2: 3, 2, 1, go.
3: À quoi ça rime?
0: Alors on va jouer au à quoi ça rime. Je vais vous donner un son et vous allez devoir trouver des mots qui riment avec ce son. Je vais vous poser 5 questions. Vous avez au moins 3 bonnes réponses et ce sera gagné, d'accord?
2: D'accord.
0: Le son, c'est heure. Je vous demande un métier qui rime en heure.
2: Docteur.
0: Je vous demande une qualité qui rime en heure.
2: Bonheur.
4: Non, pas une qualité.
0: On peut passer si vous voulez. Hein.
2: Oui, on passe.
0: On passe. Une émotion en heure. Une émotion heure, je pense qu'on peut reprendre le mot de tout à l'heure.
2: Bonheur.
4: Mais si, c'est une qualité.
0: Une personne, un métier en heure.
4: Un docteur.
0: Oui, c'est... Ah oui, c'était qualité tout à l'heure que je vous demandais. Ok, très bien. Eh bien, je vais vous demander à présent de me donner quelque chose qui peut être beau en heure.
2: Une fleur.
0: Une fleur. On va vérifier tout ceci. Un métier en heure, vous m'avez dit docteur, ça fait un point. Une qualité, on pouvait penser à douceur, valeur, grandeur. Une émotion, vous m'avez dit bonheur, c'est une bonne réponse. Quelque chose qui peut être beau, une fleur, on pouvait penser aussi aux couleurs, ça peut être beau. C'est également une bonne réponse, vous avez donc 3 bonnes réponses, c'est gagné.
2: Oui.
0: Bon bah parfait, c'était pas mal du tout, on s'en est bien sorti. Donc vous gagnez, qu'est-ce que vous gagnez? L'aquazone du lac de Saint-Pé. Alors là vous allez passer un bon moment au lac de Saint-Pé sur Nivelles, le plus grand parc aquatique gonflable du Pays Basque avec ses 11,50 m de hauteur, le plus haut toboggan gonflable du monde vous attend. Vous allez le tester j'espère.
2: Oui.
0: Vous êtes courageuse?
2: Oui.
0: Super, alors c'est parfait. Bonnes vacances les filles, à bientôt.
2: Merci.
0: Vous aussi, vous avez envie de jouer comme Talma et Anaïs, vous nous appelez maintenant pour jouer à la Force Basque au 05 59 2x17 2x.

0: Chabi Solano sur ICI Pays Basque.
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0: C'est déjà la dernière partie de votre émission, le jeu de la Force Basque. Et nous allons jouer avec Valérie qui nous appelle du Staritz. Bonjour Valérie.
7: Bonjour.
0: Vous êtes en vacances Valérie?
7: Ah non, pas du tout, je suis au travail.
0: C'est vrai, vous faites quoi dans la vie?
7: Je suis cuisinière.
0: Cuisinière. Ah ben, dites donc, est-ce que vous avez un rapport avec l'autre cuisinière qui était avec nous tout à l'heure?
7: Je sais pas.
0: Non, nous sommes la radio des cuisinières.
7: Ah voilà, c'est ça.
0: Valérie, vous travaillez où cela? À Ustaritz ou...
7: Non, pas du tout, sur Biarritz.
0: Sur Biarritz. Valérie, on va jouer ensemble dans les prochaines secondes. Vous allez actionner notre euro épreuve, découvrir l'épreuve. Et si vous la réussissez, gagner un cadeau. On fait comme ça?
7: D'accord.
0: Ben c'est parti alors. Je vous laisse actionner notre roue à épreuve pour découvrir cette dernière. C'est quand vous le souhaitez. Un petit coup de guerre, c'est parti.
8: Le vrai ou faux?
0: Le vrai ou faux, je vais vous donner des affirmations. À vous de me dire si c'est vrai ou si c'est faux. Je vous en donner trois. Si vous avez deux bonnes réponses, ce sera gagné.
7: D'accord.
0: On fait comme ça?
7: Ça marche.
0: J'affirme que les fourmis ne dorment jamais. Est-ce que c'est vrai ou est-ce que c'est faux?
7: C'est vrai.
0: La couleur des flamants roses vient de leur alimentation. Vrai ou faux?
7: C'est vrai.
0: L'orge est un type de céréales. Vrai ou faux?
7: C'est vrai.
0: J'ai donc noté vos réponses. Corrigeons à présent. L'orge est un type de céréale souvent utilisé dans la fabrication des bières comme pour la nourriture d'animaux, c'est vrai. Un point, il vous faut un deuxième point. Les fourmis ne dorment jamais, vous m'avez dit que c'était vrai, or c'est faux, les fourmis dorment. Elles ont des périodes d'inactivité où les fourmis se reposent, voyez-vous. Vous le saurez. La couleur des flamants roses vient de leur alimentation, vous m'avez dit que c'était vrai. Et c'est vrai, effectivement, j'ai entendu crevettes. Lorsqu'elles mangent par exemple des crevettes ou certains types d'algues, eh bien, c'est ce qui donne leur couleur.
7: Ouais.
0: Vous voyez, un petit peu comme les truites finalement. Hein, comme
7: d'accord.
0: Les truites mangent des crevettes, ben on a des truites saumonées. Sinon, elles sont plutôt blanches. Voilà. Valérie, vous allez gagner un superbe cadeau. Vous gagnez un pass famille pour 4 personnes de démonstration de Force Basque pour 2 adultes, 2 enfants par l'association Euskal Jokoak. Ça a pour objectif de promouvoir les jeux traditionnels de Force Basque. Il y a plusieurs dates au choix au parc Marion à Biarritz, 2 août, 9, 16 et 23 août.
7: Voilà.
0: Et en plus, après les démonstrations, vous allez pouvoir rencontrer les athlètes qui vous expliqueront un petit peu l'origine de ces jeux. Vous serez même invité à tester certaines épreuves.
7: Oh, super!
0: Ben voilà, levée de paille, levée de pierre, course des bidons, levée d'enclume. Rien ne vous fait peur, Valérie?
7: Rien!
0: Rien, c'est parfait.
7: Rien.
0: Je vous offre également 2 places pour le ballet Marie-Antoinette. C'est ce vendredi 7 août à 21h à la gare du Midi de Biarritz pour clore la saison du Thierry Malandin Ballet à Biarritz.
7: Super, merci beaucoup. Je vous souhaite une excellente journée.
0: Bonne journée à vous et bonne journée à Ustaritz. Au revoir.
7: Merci, au revoir.
0: On rejouera demain entre 11h et midi à la Force Basque.

0: Live and Let Die avec Paul McCartney sur ICI Pays-Bas. C'est à suivre sur votre radio locale entre 12h et 13h, le best-of de votre émission de jeu au taquet en compagnie de Éric Bastien et Valérie D'Amido. Et puis juste après, le plaisir de retrouver Chechi Lifoy pour votre magazine en Euskara entre 13h et 14h. Et justement, on se met tout de suite dans l'ambiance avec le groupe Kalakan.
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0: Vous avez choisi Ici Pays Basque pour l'info. Merci à vous, il est tout juste midi. L'actu d'ici avec Yves Tussaud. Bonjour Yves.
2: Bonjour Médéric, bonjour à tous. C'est la bonne nouvelle du jour. L'autoroute A63 va rouvrir tout à l'heure à 14h. Elle était coupée au Dillefort entre Bayonne et Bordeaux depuis dimanche soir.
3: Et oui, rappelez-vous Yves, dimanche soir 19h, tous les véhicules contraints de choisir un autre itinéraire pour monter au nord de Bayonne. Vinci a tout de suite conseillé un itinéraire bis via l'A65 pour rester sur les autoroutes. Mais c'était sans compter les trajets plus courts, par la route, via l'Abène, Saint-Jour-de-Marenne, Dax. Des routes peu adaptées aux 40 000 véhicules jour en été, selon les chiffres de Vinci, et notamment pendant un week-end de chassés-croisés comme celui qui se profilait. Depuis lundi, les bouchons monstres sur l'autoroute en périphérie de Bayonne, encore 3 km ce matin, et l'engorgement du BAB ont aussi eu raison de la décision de la préfecture de Nouvelle-Aquitaine. À partir de 14h, donc, le trafic ne sera plus détourné et l'A63 sera accessible dans les deux sens, Bayonne-Bordeaux.
2: Merci Odile. Et si la situation va s'améliorer donc sur les routes à la veille du plus grand chassé croisé de l'année entre les juilletistes et les aoussiens, ce ne sera pas le cas pour les trains. La préfecture de Nouvelle-Aquitaine maintient la suppression de tous les TGV entre Andaille et Bordeaux jusqu'à ce dimanche 2 août inclus.
0: Ce méga-feu qui a ravagé 42 000 hectares en Gironde est stabilisé.
2: Stabilisé Médéric, mais toujours pas fixé. Les conditions météo sont plus favorables aujourd'hui. Il n'y a plus de vigilance canicule. 84 000 habitants de 9 communes vont pouvoir regagner leur domicile. Ce sera le cas entre autres à Mios, à Médaranjal ou encore à Sainte-Hélène. Il reste toutefois encore 240 km de lisière à surveiller pour éviter que ce feu XXL ne fasse d'autres dégâts. Des incendies XXL qui ne sont pas sans conséquences sur l'activité touristique au Pays Basque, pour les hôtels et les campings notamment, avec parfois des changements de programme pour les vacanciers français et étrangers qui ont dû s'adapter tout au long de cette semaine. Véronique Lemouton est directrice adjointe du camping Le Pavillon Royal à Bidart.
4: On a beaucoup de personnes qui nous écrivent par mail nous demandant d'annuler leur séjour. Voilà, nous, on leur fait comprendre qu'on n'est pas impacté par les incendies ni par les fumées. Donc, on les rassure par rapport à ça. On les rassure aussi, notre camping est accessible. On a un camping où on accueille 95% d'étrangers, des Allemands, des Anglais, des Hollandais. Généralement, ils devaient descendre 3-4 nuits sur le Pays Basque. Et finalement, comme ils étaient dans la région de Bordeaux, ils préfèrent rentrer chez eux au Pays-Bas, par exemple. Ceux qui veulent prolonger leur séjour, alors voilà, on a des petits trous passés par là, on essaye de combler ces petits trous, mais les personnes qui veulent prolonger, on ne peut pas les prolonger pour une semaine complète.
2: Invité d'ici Pays Basque à 7h45 ce matin, Jean-Pierre Estre, le patron de l'UMI Pays Basque, a tenu à soutenir les professionnels du tourisme installés dans le nord des Landes et en Gironde. Si les touristes ne reviennent pas, précise Jean-Pierre Estre, ça peut être catastrophique.
0: Un spéléologue est bloqué à 350 mètres de profondeur après une chute dans une cavité à la Pierre Saint-Martin.
2: L'accident s'est produit hier en tout début de soirée. Les opérations de secours sont coordonnées par la préfecture. Un poste de commandement est d'ailleurs installé sur le parking qui est situé en face de la maison de la Pierre Saint-Martin. Une équipe médicale doit essayer d'approcher le spéléologue pour tenter d'établir un premier bilan de son état de santé. Un point doit être fait sur place à la Pierre Saint-Martin d'un instant à l'autre. Le corps de Joëlle Pouille a été officiellement identifié, originaire de Mouguères. Cette femme était disparue en 2017 à l'âge de 68 ans. Sa voiture avait été retrouvée mercredi dernier au fond de la Doure à Urte lors d'une opération menée par un groupe de plongeurs américains spécialisés dans les cold cases. En revanche, la justice attend toujours les résultats de l'Institut de recherche criminelle de la Gendarmerie nationale sur une autre découverte réalisée la veille par la même équipe et dans le même secteur. C'est la découverte du véhicule de David Stevenin qui, lui, était porté disparu depuis 2018. Des ossements avaient été retrouvés dans ce véhicule.
0: Des algues pour combattre la surpêche.
2: C'est une proposition de l'association Blutopia. Le voilier de l'association débute une tournée de la côte atlantique à Saint-Jean-de-Luz ce soir. Il y aura une ciné-dégustation et puis à 19h, la projection d'un documentaire, Les Bonnes Vivantes, au cinéma Le Select. Des algos menus pour une météo estivale, Médéric.
0: Exactement, cet après-midi, c'est du soleil pour tout le monde. Il y a encore des nuages, par exemple, sur Bayonne ou sur le BAB, mais ça va s'imposer au niveau du soleil dans le ciel. 30 à 31 degrés sur la basse Navarre cet après-midi, 26 à 27 degrés ailleurs. Pour ce soir, des températures voisines des 19 à 21 degrés. Pour demain, vendredi, périodes ensoleillées, passages nuageux se partageront le ciel le matin. Jusqu'à la mi-journée, quelques averses seront possibles sur le Labourd et sur le sud de la côte basque. Pour demain après-midi, du soleil qui devrait briller sans relâche pour tout le monde au Pays basque, avec des températures voisines demain après-midi de 24 à 26 degrés. Je vous souhaite une belle journée à l'écoute d'ici Pays basque. Tout de suite à 12h05, le moment est venu de retrouver Éric Bastien et Valérie Damido pour le best-of d'Otaquet.
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6: Bonjour à toutes et à tous. J'espère que vous allez bien et que vous avez moins chaud qu'hier. Les températures redescendent et cela fait du bien. Et ce qui va faire du bien aussi, ce sont les meilleurs moments d'Otaquet avec Valérie Damido et Éric Bastien. Moment que nous avons sélectionné pour vous aujourd'hui. Il sera question de réveil en plein milieu de la nuit, de la couleur verte au théâtre, d'un saut d'un toit avec un parapluie ou de bons mots avec un terminal de paiement et plein d'autres choses sur votre radio ici.
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6: J'en profite également pour vous dire qu'à partir de 13h sur votre radio ici, nous sommes en édition spéciale Solidarité Incendie pour vous accompagner, vous soutenir et vous informer dans ces moments difficiles. Nous pensons à tous les sinistrés et les services de secours qui se battent depuis de nombreux jours sur les fronts des incendies. Musique, à présent avec France Gall, tout pour la musique sur votre radio ici.

0: pour la musique France Gall sur votre radio ici. Et là, c'est tout pour la rigolade avec Valérie Damido et Eric Bastien. Ils sont avec Béatrice Dissinor qui a voulu voter pour un candidat de The Voice, mais cela n'aura servi à rien. Vous allez comprendre pourquoi. Et Gwenaëlle d'ici Occitanie qui faisait des blind tests au travail pour satisfaire ses clients.
1: Alors Béatrice, il y a une semaine, son téléphone a vibré deux fois.
2: Oh non.
1: C'est la nuit. Elle se dit, mon Dieu, c'est mon réveil. Alors elle se lève, elle s'habille. Et au moment de boire ton thé, qu'est-ce qui se passe?
2: En fait, je me suis rendu compte qu'il était 2h30 du matin et que c'était une cliente qui m'a envoyé deux textos à 2 minutes d'écart comme mon réveil.
1: Donc, et voilà. Et donc du coup...
2: Ta boulette.
1: Et alors, qu'est-ce que t'as fait? Parce que tu t'es levée, tu t'es habillée, t'as pris un thé.
3: Elle a insulté la cliente.
2: Je me suis levée, je me suis habillée. Et bien, quand j'ai regardé l'heure à mon tour, j'ai dit 2h30 du mat. Puis je me suis dit, qu'est-ce qui s'est passé? Je suis quand même pas folle.
3: Et en fait,
2: quand j'ai pris mon téléphone, je me suis aperçue que c'était les deux messages que
1: j'avais. Ouais, mais enfin, elle est folle de t'envoyer des messages à cette heure-là.
3: 2h30 du mat.
1: Mais appelle-la, tu la réveilles une nuit comme ça, en pleine nuit, tu la réveilles. C'est moi!
3: Tu vas lui couper les cheveux en pleine nuit. Voilà, ça
1: ça suffit.
2: Non, bon. Non, je sais.
1: Alors, quand même, notre amie a un petit peu la tête en l'air. Elle est avec sa famille et elle suit The Voice, l'émission de TF1 sur les chanteurs.
4: Bonjour, c'est The Voice, Nikos.
1: Voilà, c'est Nikos. Voilà. Et elle suit l'émission. Et puis elle fait, elle chante bien celle-ci. Tiens, je vais la soutenir, je vais envoyer un SMS. Et là, toute la famille s'est foutue de toi. Pourquoi?
3: Parce qu'il n'était pas 2h30 du matin.
2: Parce qu'ils m'ont tous regardé en me disant, t'es sérieuse, tu fais quoi là? Je dis, je vote pour qu'elle reste. Ils me disent, mais maman, l'émission, elle est enregistrée, c'était hier.
1: C'est un replay. Et on ne peut pas voter en replay, c'est mort.
3: Ah mince.
1: C'est bien, depuis tu le regardes, tu essaies de la regarder.
2: Ils ont rigolé de moi pendant au moins un an avec ça. Hein. Même de temps en temps, ils le ressortent à table. Hein.
1: Moi, je serais capable moi aussi de ressortir, je te le dis tout de suite. C'est-à-dire que là, quand même, tu votes en replay, c'est magnifique.
3: C'est l'attention qui compte, comme on dit.
1: Alors.
2: Tu cherches à vous joindre, Valérie.
1: Voilà, merci. Alors écoute, mon petit chat, là, c'est le moment de marquer 5 points. Et de l'emporter.
2: Ouais.
1: Écoute bien. Tu regardes des séries à la télé? Tu aimes les séries?
2: Oui.
1: Très bien.
2: Ça dépend, mais oui.
1: Écoute bien cette question. Quelle est la série? Comment on s'appelle la série française qui raconte le quotidien d'agents artistiques parisiens? Quelle série française raconte le quotidien d'agents de comédiens artistiques parisiens? Top chrono. 10 secondes.
2: 10%. J'ai trouvé ça génial comme
1: film. Et c'est une bonne réponse.
3: Bravo.
1: Oui. Et en ce moment, il y a le film de 10% qui se tourne pour Netflix, qui sera diffusé bientôt sur Netflix. Et ils ont fait un film, un long métrage sur toute cette agence qu'on a beaucoup aimé. Bravo. 5 points, tu as 11.
3: Gwenaëlle, on ne te demande pas d'être à 10%, mais à 100% dans la question qui arrive, s'il te plaît. Tu es à 6, tu peux encore égaliser dans un instant avec la question qui vaut 5 points. Tu es toujours à Castelmauroux, là, depuis midi, dans le 31?
5: Oui.
3: Ok.
5: Ouais, je ne bouge pas.
3: Non, tu ne bouges pas. On a un point commun, et je la porte aussi aujourd'hui. Tu as une médaille qui appartenait à qui?
5: Ouais, à ma grand-mère.
3: Et c'est ton porte-bonheur?
5: Alors, c'est mon porte-bonheur, ouais, puis j'y crois un peu plus là, depuis mon accident parce que je l'avais sur moi.
3: Ouais.
5: Et puis, il y a mes, les marques dedans. Mes marques dedans dans cette médaille-là, parce que quand j'étais petit, ma grand-mère, c'était.
3: Ah oui, elle mordait dans la médaille.

0: ce que je dis. Avant que Shazam existe, puisque je rappelle que tu travailles à la FNAC, raconte-moi les clients de la FNAC, ils faisaient comment pour vous faire pour demander un disque en fait?
1: Ah bah à l'époque où j'étais disquaire, les clients venaient, puis bah des fois ils cherchaient un disque, des titres, donc ils disaient oui bah vous savez je cherche ça, machin, et puis bah au bout d'un moment on était arrivé au point de non-retour, donc c'était vous avez plus qu'à nous le chanter pour qu'on trouve, donc on faisait des blind tests pour trouver et faire plaisir aux clients. Voilà.
0: Alors ce qui est amusant c'est que je crois qu'il y a la publicité de la FNAC a repris ce concept que tu as vécu toi.
1: C'est du vécu, hein, c'est pas que pour la
0: bande,
1: c'est vraiment du vécu.
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0: Vous écoutez ici Céline Dion, dansons, dansons avec les anecdotes maintenant. Celle de Marie-Laure d'Isidro Mardèche qui raconte la rencontre avec son mari et surtout ce qu'elle a fait pour qu'il s'intéresse à elle, ce qui a bien fait rire Valérie Damido et Éric Bastien. Et puis il y a celle de Bruno d'ici Pays de Savoie qui partage son expérience de tournage sur un film.
1: Alors Marie-Laure, tu en parles de cette rencontre avec Jacques. Ah là là, c'est magnifique, ça nous a fait penser à une magnifique chanson. Et oui, parce que quand elle a rencontré Jacques, elle avait 16 ans, il en avait 21. Il travaillait dans un vidéoclub et dès que tu l'as vu, brah, coup de foudre.
2: Pas tout à fait.
1: Oh là là là là, mais alors lui, bon, il s'est dit, oh là, j'ai 21 ans, elle m'ennuie la gamine là.
3: Je suis juste venu louer une vidéo, ça va quoi.
1: Ça va. Alors du coup,

0: qu'est-ce que t'as fait pour le rendre jaloux? Parce que toi, t'étais amoureuse.
1: Je suis obligée de le dire. Ben, écoutez, ben, ce que j'ai fait, quelque chose de pas très gentil, de pas très bien. Je suis sortie avec son meilleur ami.
2: Oh, c'est une honte!
0: Eh ben, non, parce que ça, elle a bien
2: c'est
0: fait.
2: C'est une honte!
0: Mais elle a bien fait, parce que du coup, elle est sortie avec le meilleur ami. Et le Jacques,
3: oui,
0: bah, s'est dit.
3: Il était jaloux, évidemment.
0: Ah, bah, il était jaloux.
1: Et voilà.
3: Mais, oui, mais ils sont fâchés, du coup, les deux. C'est pas sympa.
0: Oh, ils sont pas fâchés.
3: On s'en fout.
1: Oui.
3: Bon, quand on a 16 ans, ouais,
0: elle a bien fait de le faire parce que ça fait 35 ans qu'ils sont ensemble et 30 ans qu'ils sont mariés.
3: Ah oui, quand même.
0: Voilà.
3: Ça fait 30 ans qu'ils dépriment l'autre.
0: Et du coup, c'est les noces de quoi, 30 ans?
1: Je sais pas.
0: Eh ben, moi, je te le dis, les noces de perles.
1: Ah, bien.
0: Jacques, si tu m'écoutes, va vite tout de suite au manège à bijoux acheter des perles.
3: Et croise pas Alex. Hein.
0: Et croise pas Alex. Enfin bref, écoutez, oui. Nous allons tout de suite poser la deuxième question à Marie-Laure pour qu'elle marque son deuxième point. Écoute-moi bien. Écoute bien, tu as 5 secondes pour réfléchir, écoute bien. Molière est mort sur scène pendant une représentation. Est-ce que c'est vrai ou faux? Attention, top chrono, 5 secondes.
1: C'est vrai.
0: Je t'ai dit 14 fois, fais bien attention, c'est ce que tout le monde croit. Mais si tu iras voir le magnifique film d'Ariane Mnouchkine qui s'appelle Molière, il n'est pas mort sur scène, il a fait un grave malaise en jouant le malade imaginaire le 17 février 1673, mais il est mort bien plus tard chez lui. Mais la légende veut qu'il soit mort sur scène, alors que pas du tout, il a juste fait un malaise. Voilà, pas de point, mais tu le sais maintenant.
3: Et c'est pas une légende, il portait du vert, et c'est aussi pour ça que les artistes n'aiment pas la couleur verte, notamment au théâtre.
0: Absolument pas. C'est pas pour ça, c'est parce qu'à l'époque, les rideaux de théâtre, enfin je ne sais plus quoi, c'était
3: absolument
0: fait avec de l'acide.
3: C'est parce que c'était de la couture.
0: Et non, c'était fait avec un truc hyper toxique et que c'était dangereux et voilà.
3: Pas
0: c'est
3: du
0: pas
3: tout.
0: Pour
3: alors
0: Molière.
3: C'est l'histoire d'un citron, c'est à cause d'un citron.
0: Tiens, allez, occupe-toi
3: Bruno. Je ne suis pas d'accord avec.
0: Je vais te retrouver le verre, le truc.
3: Mais je croyais qu'il portait du verre. Bruno, on va vérifier, il y a battle. Bruno, t'as fait de la figuration dans le film Clara et les chic types, dis donc. Raconte un peu, c'était quoi, c'était quand?
4: Oui, bah, c'était en 82 quand ils ont tourné le film là. Donc c'était un film qui était avec Daniel Auteuil, Isabelle Adjani, il y avait Thierry Lhermitte, il y avait Josiane Balasco, enfin une partie de l'équipe du Splendide. Voilà, ça m'a donné l'occasion de les voir de près, hein, et puis de partager 2 jours de tournage avec eux.
3: Tu faisais l'étudiant très sympa qui discutait au bord de la rivière quand Adjani sortait en courant de l'église parce qu'elle ne voulait plus se marier. Si on veut te voir, je parle de la scène. Et t'as même tourné une scène, tu l'as dit, où t'as croisé Thierry Lhermitte en scooter, mais ça a été coupé, je crois.
4: Ça a été coupé parce que je suis arrivé en face de lui, j'ai pas bien tenu ma droite et on traversait un pont sur la rivière du Thiou, qui est la rivière qui est juste près de lac. Et donc, j'ai failli le faire tomber de scooter. Donc voilà, coupé.
3: C'est pour ça que ça a été coupé. Allez Bruno, on découvrira tout à l'heure que tu as aussi participé à des émissions de télévision, mais pour l'heure, nous allons jouer pour te permettre de t'offrir justement un point en plus. Écoute. Ça, c'est aussi à la télévision, c'est l'euro million. À l'euro million, vous avez une chance sur 39 millions de remporter le gros lot. Est-ce que tu penses que c'est vrai ou faux? Une chance sur 39 millions, top chrono.
4: Ah oui, c'est vrai, oui.
3: Attends, là on parle de l'euro million, tu vois, en France on est déjà 70 millions. Non, l'euro million, ça comprend toute l'Europe, on a donc une chance de décrocher le lot 1 sur 139 millions. Non, ce serait quand même un peu plus accessible. 139 millions, qu'une chance sur 139 millions. Bon, autrement dit, c'est même pas la peine de tenter.
0: Allez, un point pour Marie-Laure, pas de point pour Bruno. Et je confirme donc que le verre, c'est ce que je disais.
3: Ah oui.
0: C'était un produit pour teindre les habits de théâtre en verre. On utilisait un produit qui s'appelle le verre de gris. C'était utilisé à partir d'oxyde de cuivre. C'était très dangereux. Et si on mettait ce mélange pour avoir du verre, et ben les gens mouraient empoisonnés. C'était corrosif pour les artistes. Ça pouvait causer des difficultés respiratoires, de la fièvre et des vertiges. Donc c'est pour ça que le verre est interdit au théâtre.
3: Vous faites bien de
0: rien à voir avec le fait que Molière portait du verre.

0: Survivor, Eye of the Tiger, de quoi se remotiver à l'heure du déjeuner. Et pour trouver des idées de sortie, c'est l'agenda de l'été qu'il vous faut. Avec des sélections d'activités à côté de chez vous, il arrive dans moins d'une minute sur votre radio ici.
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3: Toutes les communes du Pays Basque passent en niveau alerte pour l'eau potable depuis mardi 18h. Face à une sécheresse importante qui touche tout le territoire, les 158 communes doivent revoir leur consommation d'eau potable. Malgré les pluies du week-end, les cours d'eau restent en crise. C'est le cas de la Nivelle, la Joyeuse et le Saison qui connaissent un état critique. Tandis que la Nive est en alerte renforcée, il y a donc des restrictions importantes jusqu'à nouvel ordre. Pour les particuliers, arrosage interdit entre 8h et 20h pour les jardins, potagers, etc. Interdiction de nettoyer ses façades de maison, sa toiture, sauf impératif sanitaire ou de sécurité. Il y a aussi la fermeture des douches de plage. La situation sera réévaluée à l'occasion d'un nouveau comité sécheresse début août. Pour connaître toutes de ces restrictions, rapprochez-vous de votre mairie ou sur le site de la communauté d'agglomération Pays Basque.
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0: Bienvenue si vous nous rejoignez, j'espère que vous allez bien. Jusqu'à 13h, ce sont les meilleurs moments d'Otaquet avec Valérie Damido et Eric Bastien. L'occasion de découvrir ou redécouvrir des candidats au top avec des anecdotes très sympathiques. La suite, c'est juste après Marc Lavoine, Parking des Anges, sur votre radio ici.
4: Et

0: Le parking des anges, Marc Lavoine dans la playlist de votre radio ici. Nous retrouvons maintenant Marie-Laure d'ici Dromardèche qui a une petite anecdote avec un TPE. Vous savez, c'est cet appareil pour payer par carte bancaire. Et Bruno d'ici Pays de Savoie qui a un peu de mal à marquer des points malgré le soutien de Valérie Damido et Éric Bastien sur votre radio ici.
1: Alors, ma petite Marie-Laure qui a 3 points, Bruno n'a pas de points. Un jour, dans ton métier, tu as eu un grand moment de solitude. Et oui, parce qu'elle demande à un client de payer, et elle lui tend le TPE pour faire les cartes bleues, et elle lui dit, vous pouvez me la mettre.
2: Ah oui.
1: Et bon, le mec, évidemment, c'est un mec, hein, donc il répond, ah, mais il n'y a pas de problème, madame, ce serait avec plaisir, mais pas devant tout le monde. Voilà, et qu'est-ce qui s'est passé après?
3: Ce qui s'est passé après, ce monsieur est tellement content de sa blague, il repart en oubliant sa carte bleue dans mon TPE. Et donc, je l'interpelle en disant, mais monsieur, c'est pas tout de me la mettre, maintenant il faut la retirer.
2: Ah, c'est bon ça.
1: C'est magnifique, on adore ce genre d'anecdote, on adore. Alors, ouais. Qu'est-ce que tu veux faire? Le mec a voulu faire une blague, il s'est retrouvé à son propre piège. Alors, ma petite chérie, c'est l'heure de la question à choix multiple qui peut te rapporter 3 points de plus. Alors, écoute bien la question. Il y a 25 ans, jour pour jour, le 15 janvier 2001, eh bien Wikipédia naissait. Alors, selon toi, quelle est la page la plus consultée sur Wikipédia? La page consacrée à Beyoncé? La page consacrée à la Seconde Guerre mondiale? La page d'accueil? Ou la page d'Éric Bastien consultée par Éric Bastien et toute sa famille?
2: Mais bien sûr.
1: Alors, c'est quoi la page la plus consultée? Beyoncé, la Seconde Guerre mondiale, la page d'accueil ou la page d'Éric Bastien? Top chrono, 10 secondes.
3: Seconde Guerre mondiale?
1: Non! C'est la page d'accueil parce que plus de 24 milliards de pages sont vues chaque mois. Et la page d'accueil, elle porte vers des millions d'articles. Et donc, c'est la page d'accueil qui est la plus vue au monde. Bon, pas de points, mais t'es toujours en tête avec 3.
2: Bon, Bruno, tu n'as pas de points. Il est 12h35, non. Bruno. Est-ce qu'on peut faire une synthèse et une analyse de ce score depuis le début de l'émission?
4: Ouais, c'est vite fait, hein, mais je vais rattraper, là.
2: J'espère, je te le souhaite. Bruno qui habite Annecy, qui a 2 enfants. Bruno qui adore les voyages un petit peu comme tout le monde et qui a déjà vu pas mal de beaux pays, hein, l'Angleterre, l'Espagne, l'Allemagne, l'Autriche. Mais t'as une envie particulière, là.
4: L'Écosse.
2: Et oui, l'Écosse. Tu as confié à notre ami Gwenaël Coupez que dès ce mois de janvier, t'organisais le voyage.
4: Oui, tout à fait. Je suis en train de chercher un petit peu le séjour idéal.
2: Bah, je te le souhaite.
1: Y a des séjours super à faire en Écosse.
2: Bien sûr, c'est très beau.
1: C'est magnifique.
2: Les terres écossaises sont super. Bah, je te souhaite, si tu y vas, j'imagine, avec... tu es divorcé. Tu es avec qui, Bruno? Tu as une petite idée ou...
4: Avec ma compagne.
2: Ah bah voilà, Je t'ai pas demandé comment elle s'appelle, d'ailleurs.
4: Myriam,
2: je vous souhaite un bon voyage en Écosse. Tu feras attention où tu mets tes affaires, hein, parce qu'il paraît que t'es bordélique dans la vie.
4: Un peu, oui.
1: Ouais, mais bordélique, ça veut pas dire perdre ses affaires. Hein.
2: Non, mais ça veut dire j'en mets un petit peu partout, quoi.
1: C'est pas faux.
4: Voilà.
2: Alors, si tu étais un animal, parce qu'on aime bien savoir un petit peu, votre vie, vos envies, tu serais un cheval.
4: Oui, c'est un animal noble, qui est très noble, c'est tellement beau, le cheval.
2: Oui, je suis assez d'accord avec toi, on a un beau séjour d'équitation d'ailleurs pour la semaine prochaine.
1: Mais c'est pas cette semaine.
2: Alors le cheval, oui c'est vrai qu'il est beau, qu'il galope magnifiquement. Et ton héros, un dernier mot sur ton héros, c'était un héros, et moi je ne connais pas, j'aimerais que tu me parles de ce personnage de BD que tu aimes.
4: Black Le Rock?
2: Ouais, Black Le Rock, c'est qui Black Le Rock?
4: Oui, c'était un trappeur qui était, c'était dans un illustré, ce qu'on appelait les illustrés à l'époque qu'on lisait quand on était jeune et adolescent et tout ça, et donc ça se passait aux États-Unis, c'était la lutte des trappeurs pour l'indépendance contre les Anglais, les tuniques rouges.
2: D'accord. Trappeur américain, donc qui se battait pour l'indépendance des États-Unis contre les Anglais. Je note. Black Le Rock, je ne connaissais pas. Que de bons conseils que tu nous donnes, Bruno. Nous allons jouer à présent avec ta question à choix multiple, question cinéma.
4: Oui.
2: Quelle star de cinéma américaine a pour vrai nom Karine Hélène Johnson? Karine Hélène Johnson. Est-ce qu'il s'agit de Whoopi Goldberg, de Meryl Streep, de Julia Roberts, ou de Valérie D'Amido, car en fait, elle ne le dit pas, mais c'est une star américaine, personne ne le sait. 10 secondes, Whoopi Goldberg, Meryl Streep, Julia Roberts, Valérie D'Amido. Qui est Karine Ellen Johnson?
4: Allez, on va dire Meryl Streep, au pif.
2: Meryl Streep, Karine Ellen Johnson, écoute la réponse en musique. Et si tu reconnais bien, il s'agit de Ghost avec entre autres Whoopi Goldberg qui a reçu l'Oscar du meilleur second rôle pour ce film sorti en 91. Elle a même eu un Golden Globe pour ce film Ghost.

0: Une des dernières chansons de Bruno Mars, on adore, On My Soul, sur votre radio ici. Ce que l'on adore aussi, ce sont les candidats au taquet, comme Aurélie, d'ici Bourgogne, qui était très concise dans ses réponses, ce qui a un petit peu perturbé Éric Bastien. Et puis il y avait aussi Rémi, d'ici Pays de Savoie, qui a eu une drôle d'idée quand il avait 10 ans, avec un parapluie. Et ça, cela a bien fait rire Valérie Damido, sur votre radio ici.
1: Mon petit Rémi, eh ben, il paraît que t'as fait un petit truc un peu rigolo hein, quand t'étais petit. Bah, t'avais 8-10 ans, t'es le petit Rémi, et puis t'as fait un drôle de truc rigolo. T'avais acheté un très grand, enfin ta mère avait acheté un très grand parapluie, et oui. Toi tu t'es dit, bon, du dos, et que si je sautais du toit comme Mary Poppins?
2: Oh la vache.
1: Comment ça se passe au niveau
2: de
1: dans ta tête, enfin, je veux dire, non, déjà dans ta tête, vas-y.
3: Bah, en fait, j'avais 10 ans, puis j'étais sur cette terrasse là-bas, au-dessus de la cuisine, quoi. Et c'est vrai que j'avais vu ce grand parapluie, j'ai vu beaucoup de gens sauter en parachute, je me suis dit, ça peut faire parachute ou pas, quoi. Puis finalement, ça, j'étais un peu plus lourd que le parapluie, quoi. En fait, je suis arrivé sur le coccyx, j'ai eu très très mal.
1: Bah oui, c'est. T'as mal au cul, oui, c'est clair. Oui. Bah, tu l'as jamais.
3: Très très belle expérience.
2: Mm-hmm. Oui, il vient de dire. Très très belle expérience.
1: Oui.
3: Oui, oui.
2: Après, on est d'accord.
3: Il fallait atterrir, quoi.
2: Un parapluie pour sauter.
1: Ouais. Bah, c'est une belle expérience. Il a vu qu'il était plus lourd que le parapluie. Et que Mary Poppins. Et que Mary Poppins, c'était une mytho. Et que tout le monde nous mentait. La vie était vraiment injuste.
2: C'est pour ça qu'on l'appelle Rémi sans famille. Hein.
1: Oh là là. Alors.
2: Aïe.
1: Alors, mon chat, c'est le moment de la question qui peut te rapporter 3 points. La question à choix multiple. Je vais te poser la question, de faire des propositions de réponse. Tu auras 10 secondes pour me donner ta réponse. Tiens, ambiance. Allez, Electric Light Orchestra pour London. On va parler de Londres. Pourquoi ? Parce que nous allons écouter la question suivante. Écoute-moi bien. Combien de temps met l'Eurostar pour faire Paris-Londres ? Alors, 1h50, 2h20, 3h10, 5h12, soit le temps qu'Éric Bastien met pour manger les 20 kilos de lasagne que vous lui avez envoyé.
2: C'est vrai.
1: Alors, combien de temps met l'Eurostar pour faire Paris-Londres ? Allez, 1h50, 2h20, 3... Il n'y a pas 2h10. 1h50, 2h20, 3h10. Top chrono, 10 secondes.
3: 2h20. Je crois.
1: Oui, c'est 2h20. Les trains Eurostar sont à 300 km hors tunnel et donc 160 km dans le tunnel, donc c'est ça. Bravo, 3 points de plus, tu as 6.
2: Aurélie, qui est toujours à Nolé, en Côte d'Or. Aurélie qui a beaucoup voyagé, hein, la Tunisie, oui. Le Maroc, Dubaï, ah oui, tu dis, ah oui, oui. Vraiment, les voyages, t'es prête à tout, quoi.
4: Ouais.
2: C'est un vrai livre ouvert, Aurélie. On apprend plein de choses avec Aurélie. La Thaïlande, la Martinique, les pays d'Europe. Tu aimerais visiter quel pays ?
4: L'Amérique du Sud.
2: Merci pour toutes ces précisions. Et ouais, l'Amérique du Sud. Alors, qu'est-ce qui t'attire dans l'Amérique du Sud ? Dis-moi un petit peu, qu'est-ce qui te plaît là-bas ?
1: La drogue.
4: Déjà, je parle un petit peu.
2: Les cartels.
4: Non.
1: Le cartel du Medellin, le Mexique, tout ça. Non.
2: Et j'ai envie de venir truand, donc voilà. Ah, quel beau projet d'avenir. Je te souhaite ce beau voyage. Bon, je ne poserai pas la question sérieusement. Par contre, on va être sérieux. À midi, t'aimerais bien déjeuner avec qui ? Si tu pouvais déjeuner avec une personnalité, voilà, quelqu'un que tu aimes bien, ce serait qui ?
4: J'aimerais bien rencontrer Vianney.
2: Vianney pour ce midi. Est-ce que Vianney est disponible ce midi ? Non, il n'est pas là.
1: Mais non, je vous ai déjà dit, il est dans la forêt.
2: Logique.
1: Il construit une cabane en bois. Vianney, depuis 6 mois, c'est la petite maison dans les bois.
2: Il va faire un remix de la cabane au fond du jardin du pêcheur
1: de la ville.
2: Non, mais Vianney, il est sympa, on aime. Bon, je te souhaite d'avoir un déjeuner un jour avec ce garçon qui est charmant d'ailleurs, qui est très sympa. Aurélie, voici ta question. C'est une question à choix multiple. Elle vaut 3 points. Et la voici tout de suite. Je vais mettre mes lunettes de papier
1: pour ne pas
2: écorcher cette question. Qu'est-ce que l'héliciculture ? L'héliciculture, avec un H au début. Une méthode agricole utilisant des cultures en spirale, ou bien l'élevage d'escargots, l'étude scientifique des coquillages, ou Valérie faisant de la gymnastique, mais en hélicoptère. Est-ce que c'est vrai ou faux ? 10 secondes. La méthode agricole, l'élevage d'escargots, l'étude scientifique ou l'héliciculture, Valérie.
1: Ouais, qui fait l'hélico.
2: L'élevage d'escargots. Oh bah oui, oui, l'héliciculture qui concerne surtout la gastronomie. Alors en France, figure-toi, on élève le gros gris et le petit gris, notamment pour les escargots et la bourguignonne.
1: Ah, la bourguignonne.
2: Et voilà, donc l'élevage nécessite des conditions d'humidité et d'alimentation qui sont très contrôlées, qui en plus durent plusieurs mois.
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0: Elle sera sur scène en concert à l'Opéra de Vichy le 3 octobre prochain. Véronique Sanson, rien que de l'eau. Dans un instant, Valérie Damido et Éric Bastien seront avec Lionel d'ici Normandie. Lionel qui est daltonien, ce qui peut lui jouer des tours. Et Karine d'ici Pays d'Auvergne qui a un point commun avec Valérie. C'est une histoire de dragon. Allez, à tout de suite sur votre radio ici.
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3: Alors, Lionel, ah Lionel, j'aime bien, j'aime bien, parce que il paraît que tu es daltonien.
4: Mmh. Oh là là, il paraît pas, Valérie, c'est la vérité.
3: Eh oui, et il paraît qu'il y a longtemps, tu as acheté une voiture, et ton frère te dit de quelle couleur est ta voiture, et tu dis quoi ?
4: Je dis vert, alors c'était marron ou le contraire.
3: Ah bah oui, donc t'as pas vu... T'as pas vu la vraie couleur.
4: Moi, elle était verte, hein.
3: Mais en vrai, elle était quelle couleur ? On ne saura jamais, en fait. Est-ce que c'est un peu handicapant d'être daltonien ou ça t'amuse ?
4: Oui, non, c'est un petit peu handicapant, surtout là dans mon métier, parce que bah, des fois, j'ai des petits soucis de bobine de fil, Valérie.
3: Ah, mais oui, cordonnier, bien sûr.
4: Mais j'arrive toujours à me...
3: Bah oui.
4: À retomber sur mes pas.
3: Alors, en bon cordonnier qu'il est, cette anecdote m'a beaucoup fait rire. Eh bien, il va au concert de Michael Gregorio. À la fin du spectacle, il y a Michael qui se jette dans la foule et le public le rattrape. Et toi, qu'est-ce qui s'est passé ?
4: Eh bien, en fait, il se fait porter à plat et d'un seul coup, il vous demande de se mettre debout. Donc là, je me retrouve avec le pied de Michael Gregorio dans mes deux petites mains. Et qu'est-ce que je vois au bout de mes mains ? Des zizi. De chez Repetto, vernis noir.
3: Des petites chaussures de Zizi Jeanmaire. Eh ben oui, bravo, ça c'est bien. Donc le cordonnier, même en concert, regarde.
5: Le gars n'en a rien à faire de Michael Gregorio, il
3: regarde
5: les chaussures.
3: Sa godasse, voilà.
5: Il a eu le temps de lui repeindre, lui mettre le petit truc, voilà, normal.
4: Mais alors, J'ai la photo
5: des Repetto.
3: Tu vas nous envoyer immédiatement cette photo auprès de Maître Coupez. Je veux la voir. Bon. Alors, il paraît que c'est l'heure de marquer 5 points.
5: Oui, enfin, on va voir. Attendez.
3: Jusqu'à présent, il a fait un
5: sans faute. C'est vrai.
3: Écoute bien cette question. Elle est très simple, tu as 10 secondes pour réfléchir. Écoute bien. Quel célèbre réalisateur est surnommé le maître du suspense ? Quel célèbre réalisateur est surnommé le maître du suspense, top chrono, 10 secondes.
4: Alors, Spielberg, il y en a plusieurs, mais Spielberg. Ou Coppola. Il y en a plein, mais...
3: Mais non, c'est par lui. C'est notre ami Alfred Hitchcock.
5: Ben oui, oh là là.
3: Eh oui, Alfred Hitchcock. C'est lui qui a révolutionné le cinéma. Il a joué avec la peur, la psychologie des personnages. Et c'est lui qu'on surnomme le maître du suspense. Bon, pas de points, mais tu restes en tête avec 7.
5: Les oiseaux d'Hitchcock.
3: Eh oui.
5: Karine en Auvergne. Karine, une passionnée de fromage, de raclette au Saint-Nectaire, nous a fait saliver tout à l'heure. Tu fais quoi manger à midi, Karine, là ?
6: Oh, j'ai un reste d'hier soir qui est une blanquette, donc je vais me faire une petite blanquette parce que je suis toute seule le midi.
5: D'accord, petite blanquette, profite bien, ce sera juste après l'émission. Alors on a découvert ta passion pour les nains de jardin, ta passion pour la décoration, mais il y a aussi une passion pour les dragons et les têtes de mort. Ambiance Game of Thrones en Auvergne, c'est vrai que t'es fan de tout ça ?
6: Je suis fan juste des figurines, en fait. J'aime énormément les figurines dragons et têtes de mort.
5: Tu collectionnes les statuettes à la maison ?
6: Voilà.
5: Ah ouais, donc chez toi, dragon et têtes de mort à fond, plus les nains de jardin dehors. Ouais, ambiance, quoi.
3: Tu t'es fait tatouer un dragon ou pas ?
6: Oui.
3: Eh oui, quand même. Moi aussi, j'ai un dragon.
5: Et où ?
3: Bah, moi, il est là, regarde.
6: Sur l'avant-bras.
3: Comme moi, dragon, c'est mon signe astrologique chinois.
5: Sur quel bras, Karine ?
6: sur le bras droit.
3: Ah bah et voilà, on est copines de tatouage.
5: Oh là là, et copines de tatouage. Et voilà. Bon, alors, je dépeins quand même quelqu'un d'extraordinaire depuis le début. Normal, tu es auvergnate. Mais Karine, une petite manie, malgré tout. Grosse manie. Il paraît qu'il faut que ton verre soit centré sur la nappe par rapport au dessin de la nappe.
6: Oui, ce qui fait énormément rigoler mon mari et il m'embête, il le pousse à chaque fois,
5: je
6: pose mon verre. Si la nappe est unie, je suis pas embêtée, mais s'il y a des dessins, des formes ou quoi que ce soit sur la nappe, il faut que mon verre soit vraiment posé, soit symétrique par rapport à tout le reste.
5: Oui, bah, faut détendre un petit peu quand même, ça va aller.
3: Ah bah oui, mais ça c'est les tocs, tu peux pas.
5: Ça c'est les tocs, c'est les troubles obsessionnels ça. Bon, et si t'étais un animal, alors c'est un tout petit. Oui, voilà. Sale bête.
3: T'aimerais être un moustique?
5: Ouais, elle aimerait être un moustique. Pourquoi?
6: Juste pour faire chier le monde.
5: Voilà, voilà.
3: T'irais piquer ton mari mais pour voilà. Te venger qu'il se soit moqué de toi.
5: Mais parce que c'est une auvergnate et voilà, c'est son caractère.
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0: Merci d'être avec nous. Ici Pays Basque vous accompagne tout au long de la journée. Il est 14h. Et la rédaction d'ici est également mobilisée pour vous.
9: Le soulagement en Gironde, où 84 000 évacués sont autorisés à rentrer chez eux dans 9 communes situées à l'ouest et au sud de Bordeaux. 3300 pompiers toujours mobilisés pour continuer d'encercler cet incendie resté contenu depuis dimanche soir. Pour aider les familles sinistrées, la Fondation de France indique avoir récolté 1,5 million d'euros. Bilan dressé il y a quelques minutes sur notre antenne. Tous les conseils pour donner sont à retrouver sur ici.fr ou en réécoutant notre émission spéciale. Autre foyer qui mobilise là 200 pompiers en Côte d'Or à Couchet au sud de Dijon, 150 hectares parcourus et un foyer maintenant stabilisé. Des feux qui se décalent vers l'est comme la canicule, 21 départements du Var au Doubs et du Puy-de-Dôme à la Savoie, sans oublier la Corse, sont en vigilance orange avec notamment 38 degrés attendus cet après-midi à Grenoble, Chambéry ou encore Strasbourg. En pleine quatrième vague de chaleur, les 30 000 climatiseurs d'appoint promis par le gouvernement sont désormais livrés, notamment dans les hôpitaux, indique la ministre de la Santé Stéphanie Rist. Malgré quelques couacs et notamment ces clims équipés de prises italiennes livrées dans le Pas-de-Calais. Un nouveau sursis d'un mois pour les 270 salariés de l'usine Fibre Excellence de Saint-Gaudens en Haute-Garonne. Le tribunal de Toulouse laisse aux candidats à la reprise jusqu'à fin août pour consolider son offre, sans quoi ce sera la liquidation judiciaire pour le dernier papetier français, sentence déjà tombée hier pour l'autre site de Tarascon. Et puis les assurances vie plébiscitées comme jamais depuis le début de l'année, le volume de placements a gonflé de plus de 36 milliards d'euros du jamais vu depuis 20 ans.
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10: Bonne nouvelle aujourd'hui, nous sommes sortis de la vigilance jaune canicule. Notre département est en vert. Les températures sont plus clémentes que les derniers jours. Ça fait du bien. On respire mieux, hein. Entre 24 et 31 degrés sur le Pays Basque cet après-midi. Grand beau temps dans les terres et quelques nuages sur le littoral. Risque d'orage sur la partie ouest de la Soule ce soir et cette nuit. Demain matin, averse sur le sud du Pays Basque et assez nuageux sur le reste du territoire. Entre 19 et 21 degrés, c'est la température qu'on aura demain matin.
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0: Soyez les bienvenus sur votre radio. Ici, c'est Fabien Hémot. Quel plaisir de vous retrouver, de partager voilà mes après-midi avec vous. Dans un instant, trois chansons françaises à la suite. Mais avant, j'aimerais partager avec vous un top 3. Vous le savez, hein, la France n'a pas gagné, malheureusement, la Coupe du Monde cette année. Eh bien, je vais vous remonter le moral et vous redonner le sourire cet après-midi avec le top 3 des supporters qui ont fait des trucs de dingue pour leur équipe préférée. Troisième place pour cet Anglais qui s'est fait tatouer cette année la Coupe du Monde sur son mollet. Pas de bol, l'Angleterre a perdu en demi-finale face à l'Argentine. Deuxième place pour un Gallois qui a vendu sa voiture en 2016 pour financer son rêve, suivre le Pays de Galles pendant l'Euro qui s'est déroulé en France. Et là encore une fois, son équipe a perdu. Et numéro 1 pour un supporter péruvien qui a traversé une grande partie de l'Amérique du Sud à vélo pour rejoindre la Russie en 2018 et encourager sa sélection à la Coupe du Monde. Plus de 12 000 km d'aventure pour assister au match de son équipe qui a malheureusement perdu également, ça fait toujours plaisir. Et comme on dit, un match de perdu, trois chansons françaises de retrouver. C'est pour moi, c'est ma tournée. On écoute Francis Cabrel, Manon Lisa et on démarre avec le duo Véronique Jeannot, Laurent Voulzy. Bel après-midi.
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1: Avis aux jeunes en recherche de job étudiant. L'Intermarché de Itsassou recherche un employé polyvalent pour une embauche à la rentrée pour un CDI sur des mi-temps ou à temps complet. Donc renseignez-vous. Idéal pour faire ses études en parallèle si jamais vous êtes étudiant. Les missions demandées sont préparer les propositions de commandes de réapprovisionnement, effectuer les comptages périodiques, disposer et présenter les articles dans les rayons, assurer l'information des prix, effectuer les déplacements de produits entre les réserves et les rayons, assurer la propreté, l'hygiène des rayons concernés, la conservation du stock dans les meubles et les réserves appropriées, répondre aux demandes ponctuelles des clients, bien sûr. Les profils débutants sont évidemment les bienvenus. Vous pouvez postuler par téléphone au 05 47 51 79 99.
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0: Bel après-midi sur votre radio ici, dans quelques minutes, les infos de 15h, mais avant de la musique, toujours avec un classique, Patricia Cass, avec la chanson « Elle voulait jouer cabaret ». Bel été ! 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
1: Merci d'avoir choisi votre radio ici, il est 15h. C'est l'heure de retrouver toute l'info en France et dans le monde en 90 secondes. Avec vous, Valentin Bertrand.
2: 1,5 million d'euros déjà récoltés par la Fondation de France pour venir en aide aux sinistrés des incendies, mais aussi aux personnes les plus touchées par les canicules à répétition. La responsable du pôle urgence de la Fondation l'a annoncé dans notre émission spéciale Solidarité ce midi. Tous les conseils pour donner en sécurité sont à retrouver sur ici.fr. La vie reprend doucement dans 9 communes au sud et à l'ouest de Bordeaux. 84 000 évacués autorisés à rentrer chez eux. La bataille contre les flammes, elle, se poursuit en Gironde, mais le feu reste stable. Depuis dimanche soir, 3300 pompiers restent mobilisés sur place. Autre signe encourageant, l'autoroute A63 a rouvert il y a une heure entre Bordeaux et Bayonne. Sur les rails, pas de reprise des circulations prévues avant lundi prochain. Si la température retombe dans le sud-ouest, le thermomètre s'affole aujourd'hui dans l'est. 21 départements du Var jusqu'au Doubs en vigilance orange avec jusqu'à 40 degrés attendus entre Grenoble et Chambéry. Et vigilance maximale en Moselle et en Meurthe-et-Moselle. Les deux départements sont à risque très élevé de feux de forêt. 3 mises en examen à Nice après une injection de Botox qui a viré au drame dans un institut de beauté. La gérante, son compagnon et la femme accusée d'avoir pratiqué sans formation ni autorisation l'anesthésie d'une patiente. Une jeune femme de 25 ans décédée lundi, quelques instants après d'un arrêt cardiaque. L'enquête est ouverte pour homicide involontaire et exercice illégal de la médecine. C'est le premier titre de l'année et il est en or pour les sabreurs français, vainqueurs des championnats du monde d'escrime à Hong Kong. Ils viennent de battre la Corée du Sud.
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4: Bonne nouvelle aujourd'hui, nous sommes sortis de la vigilance jaune canicule. Notre département est en vert. Les températures sont plus clémentes que les derniers jours. Ça fait du bien. On respire mieux, hein. Entre 24 et 31 degrés sur le Pays Basque cet après-midi. Grand beau temps dans les terres et quelques nuages sur le littoral. Risque d'orage sur la partie ouest de la Soule ce soir et cette nuit. Demain matin, averse sur le sud du Pays Basque et assez nuageux sur le reste du territoire. Entre 19 et 21 degrés, c'est la température qu'on aura demain matin.
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0: C'était John Lennon sur votre radio ici. Soyez tous les bienvenus, c'est Fabien et Mo. Ici, on s'occupe de tout. Dans un instant, trois chansons françaises à la suite. Mais avant, comme je sais que beaucoup d'entre vous sont en vacances, j'ai avec moi le top 3 des choses insolites que les Français ramènent des vacances. Vous savez, les petites merdouilles, les petits souvenirs. Alors, troisième place pour le sable. Et oui, sans le vouloir, les Français ramènent dans leur valise plusieurs centaines de grammes de sable. Vous savez, ça reste coincé dans les tongs ou dans les serviettes de plage. Deuxième place pour les galets. Et oui, beaucoup de vacanciers aiment repartir, vous savez, avec un petit galet dans sa poche comme souvenir. Mais attention les amis, c'est interdit, comme sur la plage d'Étretat en Normandie. En plus, vous risquez une amende. Et première place pour les spécialités locales, où le souvenir préféré des Français reste souvent ce qui se mange. Fromage, charcuterie, biscuits, confiture ou produits régionaux. Voilà une façon de se replonger dans les vacances. Une fois rentré à la maison, ça fait toujours plaisir, ce petit réconfort. Allez, maintenant on se replonge dans d'autres souvenirs grâce aux trois chansons françaises à la suite. On écoute Jane Birkin, Florent Pagny et tout de suite Jeanne Masse. Bel après-midi.
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1: Vous avez la parole sur votre radio et pour ça, il suffit d'enregistrer le numéro de la radio dans vos contacts WhatsApp, le 05 59 59 17 17 et vous venez nous parler d'événements que vous organisez. Par exemple, aujourd'hui, c'est Elsa qui nous propose des stages de chant et de danse basque.
2: Egunon, cet été, à Hendaye, venez apprendre les chants et les danses basques pour participer aux fêtes locales. La ville d'Hendaye vous propose deux stages au Hall de Gastelou à pratiquer en famille à partir de 8 ans, animé par des intervenants bilingues. Du 3 au 5 août, de 10h30 à 12h30, stage de danse basque. Et les 6 et 7 août, de 10h30 à 13h, stage de chant basque. Satoste denak, euskal kantuak eta dansak familian ikastera.
1: Renseignements à l'office de tourisme de Hendaye. Comme Elsa, laissez-nous des messages sur WhatsApp en enregistrant le numéro 05 59 59 17 17.
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0: Merci de passer votre après-midi ici avec nous. On s'occupe de tout, comme d'habitude. Dans quelques minutes, les infos de 16h. Mais avant, de la musique que vous aimez avec Lionel Richie, Benjamin Biolay. Mais avant, un classique funk, Earth, Wind & Fire avec Let's Groove. Bel été sur votre radio.
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1: Merci d'être à l'écoute de votre radio ici. Il est 16h. C'est l'heure de retrouver toute l'info en France et dans le monde en 90 secondes avec Valentin Bertrand.
2: Le soulagement en Gironde où 84 000 évacués sont en train de rentrer chez eux dans 9 communes situées à l'ouest et au sud de Bordeaux où le feu reste stable depuis dimanche soir. Le ministre de l'Intérieur, Laurent Nunez, annonce qu'un pompier a été grièvement blessé hier soir lors d'une collision entre son camion et une voiture à Sestas. Les pompiers comptent depuis le début du feu 200 blessés dans leur rang. Autre foyer, toujours pas fixé, cette fois en Côte d'Or, à Couchet au sud de Dijon, 150 hectares parcourus, la progression des flammes attisées par des rafales de vent jusqu'à 70 km/h. Des feux qui se décalent vers l'est, comme la canicule, 21 départements du Var, Haut-Doubs et du Puy-de-Dôme à la Savoie, sans oublier la Corse, sont en vigilance orange, avec notamment 38 degrés attendus cet après-midi à Grenoble, Chambéry ou encore Strasbourg. En pleine quatrième vague de chaleur, les 30 000 climatiseurs d'appoint promis par le gouvernement sont désormais livrés dans les hôpitaux. C'est ce qu'indique la ministre de la Santé, Stéphanie Rist, malgré quelques couacs et notamment des climatiseurs équipés de prises italiennes livrées dans le Pas-de-Calais. Un nouveau sursis d'un mois pour les 270 salariés de l'usine Fibre Excellence de Saint-Gaudens en Haute-Garonne. Le tribunal de commerce de Toulouse laisse aux candidats à la reprise jusqu'à fin août pour consolider son offre, sans quoi ce sera la liquidation judiciaire du dernier papetier français, sentence déjà tombée hier pour l'autre site de Tarascon. Les Français et Françaises font de moins en moins de bébés, ça se confirme encore, 3000 naissances de moins au premier semestre 2026, soit 1% de moins comparé à l'année dernière. Malgré tout, la natalité française reste la deuxième d'Europe.
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4: Bonne nouvelle aujourd'hui, nous sommes sortis de la vigilance jaune canicule, notre département est en vert, les températures sont plus clémentes que les derniers jours, ça fait du bien. On respire mieux, hein. Entre 24 et 31 degrés sur le Pays Basque cet après-midi. Grand beau temps dans les terres et quelques nuages sur le littoral. Risque d'orage sur la partie ouest de la Soule ce soir et cette nuit. Demain matin, averse sur le sud du Pays Basque et assez nuageux sur le reste du territoire. Entre 19 et 21 degrés, c'est la température qu'on aura demain matin.
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C'était France Gall avec le titre Débranche. Eh bien, débranchez pas votre radio car on est ensemble. On passe l'été avec vous. Tout de suite, on écoute Grand Corps Malade et Stiletto, le prochain rêve. Bel après-midi.

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1: Bonjour Egunon, Egunon à tous. Aujourd'hui, nous partons du côté de la Soule. Écoutez ceci.

0: Alors on parle de la soul évidemment, parce que c'est Ed Sheeran qui a écrit les paroles de cette chanson extraordinaire. Ed Sheeran, il nous dit, je vous en ai déjà parlé, c'est lui qui avait composé Agour Chibéloi, qui est l'auteur de 9 pastorales entre 1953 et 1979. Je ne sais pas si vous vous rendez compte du travail titanesque que cela représente. Ed Sheeran, lui, passait la journée à travailler au chant, il gardait en tête les paroles et toute l'écriture et tous les couplets de ses pastorales qu'il n'écrivait qu'en rentrant le soir à la maison d'une seule traite, sans aucune rature, sans aucune correction. Le chanteur qui va évidemment faire encore plus aimer et connaître cette chanson, c'est Benito Lercioni. Benito Lercioni, surnommé le barde d'Olio, c'est le plus jeune d'une famille de 9 enfants. Pas d'une famille de tradition de chant au départ, mais plutôt dans le dessin, puisque lui, il va rentrer à l'école des beaux-arts, les arts et métiers, chez les franciscains à Saraus. Et son premier métier, figurez-vous que c'était sculpteur sur bois. À 19 ans, il va travailler chez un horloger et il fait une découverte cruciale pour son avenir. Martin Lissasso, cet horloger, lui confie un luth qui était dans le grenier. Et alors, accorder un luth, c'est un peu comme faire les lacets en mille pattes. Vous voyez un peu le boulot que ça peut représenter. Il y en a pour un moment. Sauf que lui, il s'est mis à l'accorder, à l'ajuster, à le restaurer, et il s'est mis du coup à prendre la guitare. Eh bien, bien, il en a pris. Pourquoi? Parce qu'il va décider de se présenter à un concours de chant à Donosti, et tout va s'enchaîner à partir de là. Parce que sur ce concours où il y a 500 participants, eh bien, Benito va finir premier. Donc, il va devenir une célébrité dans son village, mais pas que, puisque Mickaël Labois va venir le chercher pour lui demander d'intégrer un mouvement culturel très important qui s'appelle Esto Camaïdo, où il va retrouver les frères Arce, José Ángel Irigaray, Lourdes Iriondo, Xavier Lété, bien, plein d'artistes d'univers complètement différents qui vont travailler pour rénover l'art basque, qu'il soit chanté, écrit, sculpté, peint, bref, tout ce projet d'expérimentation culturelle qui sera dissous en 1972 d'ailleurs. Dans un album qu'il va produire, Benito Lercioni, en 1977, c'est sa déclaration d'amour à la soul. Et cette déclaration d'amour, elle passe par cette chanson, Oyama Euskal Herria. Mais si je réfléchis un peu, si j'écoute, il n'y a pas autre chose avant.
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0: Aïe, et oui, la chanson n'est pas du tout du Pays Basque. Elle a été écrite par Christian Brun en 1971 pour Mireille Mathieu. La chanson s'appelle Acropolis, adieu. Eh bien, c'est Ed Sheeran qui, en entendant cette mélodie, va mettre ses merveilleuses paroles dessus. Elle est aujourd'hui d'ici, mais à sa naissance, elle était plutôt du côté de l'Allemagne.

C'était Chris Isaac qui est sur votre radio ici avec Blue Hotel. Et comme nous sommes en période estivale, on va continuer de parler hôtel, car j'ai trouvé le top 3 des pires avis Google laissés sur des hôtels, et c'est à mourir de rire. Ce sont des

0: commentaires qui ont été postés par des Français. Numéro 3, je cite, on m'avait promis une vue sur la mer. Effectivement, j'ai vu sur la mer entre deux immeubles et en me penchant bien par la fenêtre. Ça, c'est pas cool. Deuxième place pour top le petit déjeuner à volonté. J'ai attendu 45 minutes pour mon croissant. Un croissant congelé, forcément. Et première place pour le commentaire de ce client. Il dit à propos de son hôtel, je cite, très bel endroit, très calme, jusqu'à ce que je découvre que les moustiques avaient réservé la même chambre que moi. Eh bien voilà, ce sont des choses qui arrivent. Bon, si vous avez vécu l'une de ces situations, pas de panique. Moi, je vous propose de vous détendre avec tout de suite trois chansons françaises à la suite. On écoute Michel Jonas, Oria avec Soirée mondaine et on démarre avec Alain Souchon, Foule sentimentale. Bel après-midi sur votre radio ici.
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1: Toutes les communes du Pays Basque passent en niveau alerte pour l'eau potable depuis mardi 18h. Face à une sécheresse importante qui touche tout le territoire, les 158 communes doivent revoir leur consommation d'eau potable. Malgré les pluies du week-end, les cours d'eau restent en crise. C'est le cas de la Nivelle, la Joyeuse et le Saison qui connaissent un état critique. Tandis que la Nive est en alerte renforcée, il y a donc des restrictions importantes jusqu'à nouvel ordre. Pour les particuliers, arrosage interdit entre 8h et 20h pour les jardins, potagers, etc. Interdiction de nettoyer ses façades de maison, sa toiture, sauf impératif sanitaire ou de sécurité. Il y a aussi la fermeture des douches de plage. La situation sera réévaluée à l'occasion d'un nouveau comité sécheresse début août. Pour connaître toutes de ces restrictions, rapprochez-vous de votre mairie ou sur le site de la communauté d'agglomération Pays Basque.
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0: C'était Coldplay sur votre radio ici. Maintenant, c'est l'heure de rire avec les humoristes de Fred Ballard, l'humour en tube. Aujourd'hui, c'est la journée mondiale de l'amitié. Et oui, les amis, et on va en rire avec Thierry Samitier et Cécile Marx.
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0: C'était Marc Lavoine avec la chanson Les Tournesols sur votre radio ici. Belle fin d'après-midi dans quelques minutes, les infos de 17h. Mais avant, on garde le rythme avec Soprano et la chanson DJ.
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1: Vous écoutez Ici Pays Basque, il est tout juste 17h. Vos informations avec Yves Tussaud, bonjour.
2: Bonjour Marine, bonjour à tous. Retour à la normale sur la 63. L'autoroute a rouvert entre le Pays Basque et la Gironde, entre Bayonne et Bordeaux en début d'après-midi, à la veille du plus grand chassé croisé de l'année entre les juilletistes et les aoussiens. Cet axe majeur de circulation dans le sud-ouest de la France était fermé depuis dimanche soir en raison des méga-feux qui ont ravagé le nord des Landes autour de Biscarrosse et Parentis-en-Born et les environs du bassin d'Arcachon. Une fermeture qui a entraîné également, vous vous en êtes sans doute rendu compte, de nombreux ralentissements sur l'agglomération bayonnaise et dans le sud des Landes.
1: En revanche, pas de reprise envisagée du trafic TGV entre Hendaye et Bordeaux.
2: La préfecture de région a décidé de maintenir son interdiction de circulation au moins jusqu'à lundi matin. Sur place en Gironde, quelques 54 000 personnes ont pu regagner leur domicile aujourd'hui à Mios, par exemple, ou encore à Saint-Médard-en-Jalles et Sainte-Hélène. Plus largement, ces méga-feux impactent très très sérieusement les professionnels du tourisme en Gironde et dans le nord des Landes. Invité d'ici Pays Basque ce matin à 7h45, le président de l'UMI 64, l'Union des métiers de l'industrie hôtelière, a été très clair. Si les touristes ne reviennent pas, ça peut être catastrophique, affirme Jean-Pierre Istre, qui précise que les Landes sont encore plus saisonnières que le Pays Basque et que si sur 6 mois d'exploitation vous en perdez 3, eh bien certains risquent de ne pas s'en remettre. Fin de citation. L'entretien est à retrouver sur ici.fr.
1: Et un spéléologue est bloqué depuis hier soir à 350 mètres de profondeur à la Pierre Saint-Martin sur la commune d'Arrête.
2: Originaire de Franconville dans le Val d'Oise, cet homme de 62 ans a fait une chute alors qu'il explorait avec d'autres personnes une cavité. Une équipe médicale est arrivée sur place très tôt ce matin pour établir un premier bilan de son état de santé. C'est une très grosse opération qui est en cours, a expliqué le maire d'Arrête, Pierre Casabonne, à nos confrères d'ici Béarn. Il faut, dit-il, équiper ce puits très profondément, placer des personnes à espace régulier pour permettre de remonter la victime. Le corps de Joëlle Pouille a été officiellement identifié. Cette femme disparue en 2017 à l'âge de 68 ans. Sa voiture avait été retrouvée mercredi dernier à Urte, au fond de la Dour, lors d'une opération menée par un groupe de plongeurs américains spécialisés dans les cold cases. En revanche, la justice attend toujours les résultats de l'Institut de recherche criminelle de la Gendarmerie nationale sur une autre découverte réalisée la veille par la même équipe et dans le même secteur. La découverte du véhicule de David Stevenin, disparu lui depuis 2018, des ossements avaient été retrouvés à l'intérieur de cette voiture. Vigilance rouge, feu de forêt, feu de végétation dans les Pyrénées-Atlantiques, au moins jusqu'au 10 août prochain, c'est un arrêté préfectoral qui interdit tous les feux d'artifice, le brûlage des végétaux sur pied et des végétaux coupés, qui interdit également l'usage de barbecue en milieu naturel. Il est aussi interdit de fumer à moins de 200 mètres d'un espace boisé. Première conséquence, le spectacle pyro mélodique qui devait avoir lieu à Anglette le samedi 8 août est d'ores et déjà annulé. Voilà qui nous amène, Marine, aux prévisions météo pour cette fin de journée.
1: Et oui, aux prévisions météo, et c'est une bonne nouvelle puisque nous sommes sortis de la vigilance jaune canicule. Notre département est en vert, on respire mieux aujourd'hui. 25 degrés sur tout le littoral basque, avec seulement 24 degrés pour Bayonne et un ciel voilé. Vers les terres, ça remonte à partir d'Espelette avec 26 degrés, 29 degrés pour Bidache et la Bastide de Clérance, ainsi que Mendive. Et jusqu'à 31 degrés pour Mauléon-Lichard actuellement. Demain matin, quelques averses sur le sud du Pays Basque avant de laisser place à des éclaircies l'après-midi.
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1: C'est l'été, l'occasion de tenter des activités originales qu'on n'a pas l'habitude de faire. C'est l'année par exemple, mais pas de coup de folie tout de même. C'est peut-être pourtant bien le projet de Thierry Pastor.

0: On sort sur le début d'après-midi en douceur dans le Pays Basque, comme le climat aujourd'hui qui nous régale après le coup de chaleur qu'on a eu. C'était Coup de folie par Thierry Pastor.
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0: Un été sportif, hein, avec le Tour de France et la Coupe du Monde de foot. Et puis, pour les fans de vélo, le Tour de France, ça n'est pas vraiment fini, puisqu'il y a le Tour de France Femmes qui débute ce samedi. D'ailleurs, ce sera à suivre en direct dès samedi, hein, sur votre radio ici, partenaire officiel du Tour de France. Ça durera une semaine, donc on ne loupe pas ça. On sera au rendez-vous. Et je vous ai prévu plein de belles choses. On est ensemble jusqu'à 19h sur votre radio ici, Pays Basque. Des cours de danse et de chant basque, vous voulez en prendre? Eh bien, je vous ai trouvé un bon plan. Et en plus, c'est probablement gratuit et ce sera à la mairie d'Andaye. Je vous dis tout ça dans l'heure. Et puis, on se régalera avec les saveurs plancha comme un goût d'estragon sur le grill. Est-ce que vous le sentez? Qu'est-ce qu'on peut bien lire cet été? Eh bien, pourquoi pas des BD, des petits conseils, boîte à livres. On verra ça ensemble. La Coupe du Monde, c'est fini. Mais on écoute quand même cette bande originale de la Coupe du Monde composée par Shakira en featuring avec Burna Boy.

0: On l'a pas gagné cette Coupe du Monde, mais c'était quand même des bons souvenirs passés ensemble, souvent en famille et entre amis. Shakira en featuring avec Burna Boy pour Die Die. Et puis des livres, hein, qu'est-ce qu'on va lire cet été? Qu'est-ce qu'on peut lire sur la plage? Eh bien, direction Bayonne avec Valérie Delos, dans le quartier Saint-Esprit, place Jeanne d'Albret, avec Sophie de la librairie chez Simone.
1: Coucou Sophie!
2: Bonjour!
1: On retourne sur nos pas, on est déjà venu à la boîte où on est, sur la place Jeanne d'Albret, dans le quartier Saint-Esprit, sur une petite place très jolie, tout arborée. Parce qu'on avait bien aimé cette boîte, il y avait plein de choses dedans, on s'est dit tiens, si on y retournait.
2: Oui, c'est ça. Allez, on y retourne.
1: Ah ben allons-y, je vous laisse ouvrir. Elle ne grince pas du tout.
2: Non.
1: Alors, toujours aussi pleine que la dernière fois.
2: Ouais, elle est pas mal, toujours.
1: Ouais.
2: Bon, il y a toujours des éditeurs que je ne connaissais pas, comme les éditions de l'Érable. Il y a du Gogol, du Nicolas Gogol. Ça vaut le coup, toujours, de lire Gogol. Et ensuite, il y a toujours du polar, il y a toujours des romances. Il y a toujours des livres, des éditions France Loisirs.
1: C'est ça.
2: Qui ne sont plus présents, d'ailleurs, à Bayonne. J'ai pas très bien suivi toute l'histoire des éditions de France Loisirs.
1: Je crois qu'ils ont fermé complètement.
2: Ça y est.
1: Ouais, il me semble que c'est fini.
2: Oui, c'est ça.
1: Ça, c'est toute une époque, hein, c'est vrai. C'est très bien rangé, ces étagères, à part le bas où on a un petit peu de tout, mais sinon, c'est très bien rangé. Quand même. Hein.
2: Ouais, c'est ça, les gens en prennent soin de toute façon. Je pense que c'est des boîtes à livres qui fonctionnent très bien dans le quartier. Ouais. Il y a beaucoup de lecteurs, beaucoup de lectrices. Ça m'étonne pas qu'elles soient si bien entretenues par les gens qui habitent dans le coin.
1: Ouais.
2: Il y a un petit livre là sur la maternité adolescente.
1: Ah. Eh ben, on va regarder un petit peu de quoi il s'agit.
2: Du coup, vu que je viens d'avoir moi-même un bébé, une petite fille...
1: C'est un sujet qui vous parle.
2: C'est un sujet qui me parle, en effet. Et on a de la chance ici dans le quartier parce qu'il y a une femme qui s'appelle Lucie Gomez et qui a fait une bande dessinée en 3 tomes qui s'appelle La naissance en BD.
1: D'accord.
2: Et en fait, voilà, c'est le genre de... Là, j'avoue que la maternité adolescente, c'est un livre, si je vois bien, qui date des années 80.
1: C'est vrai, je pense que les choses ont beaucoup changé, c'est,
2: oui,
1: ça,
2: c'est ça,
1: 89.
2: 6000 naissances...
1: ont été recensées chez des mères âgées de moins de 18 ans.
2: C'est ça, juillet 90.
1: Maternité précoce. Donc là, on n'était plus sur du document, mais vous, c'est sympa ce que vous nous proposez.
2: Ouais.
1: Et ça raconte quoi, du coup, en fait, si on devait le pitcher en quelques mots, les BD dont vous parlez?
2: Eh ben, elle s'inspire de la naissance de son fils ou de ses fils pour justement nous montrer ce que c'est qu'une naissance au naturel. Alors moi, j'ai accouché avec une péridurale et j'ai pas osé aller plus loin, mais ça m'a percutée. J'ai appris énormément de choses sur mon corps, sur l'avant, sur l'après. Ça a été vraiment bénéfique dans tous les cas pour apprendre eh bien ce que c'est que la maternité, la grossesse, l'accouchement. Et du coup, je conseille vivement à toutes les femmes et à tous les hommes de lire
1: cette BD. Et puis, si on a une amie qui accouche, ça peut être un joli cadeau.
2: C'est un beau cadeau, ouais.
1: Ben,
2: d'autant que c'est une artiste, Lucie Gomez, et elle a vraiment de très belles planches dessinées. J'adore son style.
1: Et ben voilà, on referme cette boîte à livres là-dessus parce que c'est une super proposition. Merci beaucoup, Sophie.
2: Merci.
0: Enfanté, c'est tout un programme. Clin d'œil aux futurs papas et mamans. Une BD à découvrir d'urgence. Allez, un petit classique de Renaud pour déclarer sa flamme.

Renaud sur votre radio ici Pays Basque avec Morgane de Toi. Et un petit point trafic, comment ça roule en ce moment dans le Pays Basque? Eh bien écoutez, j'ai une bonne nouvelle si vous ne l'avez pas encore entendu, la 63 est rouverte entre Bayonne et Bordeaux dans les deux sens, c'est clairement l'info du jour. Ça devrait du coup rouler un peu mieux ici parce qu'il n'y a plus de déviation vers la 64. Pas de TGV en revanche toujours entre Bordeaux et Hendaye et donc également entre Bayonne et Bordeaux jusqu'à dimanche. Et oui, maintenant on a une date jusqu'à dimanche soir. Des TER circulent en revanche, donc renseignez-vous auprès de la SNCF si jamais vous devez vous déplacer. Et à titre informatif, des avions ont été rajoutés entre

0: Biarritz et Paris. Sur le trafic routier, à l'heure où je vous parle, comment ça se passe? Alors, ça bouchonne plutôt aux endroits habituels, notamment sur les allées marines, le boulevard du BAB, également le boulevard Marcel Dassault, le rond-point Maignan, le rond-point du Grand Basque, jusqu'à la départementale 817. Voilà pour le moment, les sorties plages, ça va plutôt bien, ça bouchonne un petit peu dans le centre-ville de Saint-Jean-de-Luz également. N'hésitez pas à nous appeler pour nous faire part de comment ça se passe avec le trafic au 05 59 59 17 17. On attend vos appels et puis si jamais toutefois il y a un accident, vous passez en direct à l'antenne, vous nous en parlez, on passe un moment ensemble. De la danse du chant basque, pourquoi pas? Je vous dis tout ça dans 5 minutes. Si vous avez toujours rêvé de prendre des cours de chant ou de danse basque, je vous donnerai les bonnes infos à connaître. Et c'est seulement sur ICI Pays Basque.
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0: La douce voix d'Étienne Dao pour nous bercer. C'est l'été, on est bien ensemble.
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0: Laissez-nous des mots doux, des messages vocaux. Et oui, ça se passe sur WhatsApp au 05 59 59 17 17. Pour ça, rien de plus simple, vous enregistrez ce numéro sur votre compte WhatsApp et vous nous parlez des petits événements que vous organisez cet été. Par exemple, pourquoi pas des stages de chant et de danse basque.
2: Egunon, cet été à Hendaye, venez apprendre les chants et les danses basques pour participer aux fêtes locales. La ville d'Hendaye vous propose deux stages au Hall de Gastelou à pratiquer en famille à partir de 8 ans, animés par des intervenants bilingues. Du 3 au 5 août, de 10h30 à 12h30, stage de danse basque. Et les 6 et 7 août, de 10h30 à 13h, stage de chant basque. Satostedenak et Euskalkantuak eta dansak familian ikastera.
0: Renseignements à l'office de tourisme de Hendaye, comme Elsa. Laissez-nous des messages sur WhatsApp en enregistrant le numéro 05 59 59 17 17.
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0: Presque 17h30, c'est bientôt le week-end. On monte le son jeudi soir. On est bien avec Eddie Mitchell. Pas de boogie-woogie.

0: Pas de boogie woogie avec la voix inimitable d'Eddie Mitchell, bien sûr.
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0: Et je suis avec une référence mondiale de la cuisine à la plancha. Vous savez qui c'est? C'est Liliane Autal, bien sûr. Elle sait tout faire, hein. Écrire, cuisiner, transmettre. Elle a vécu en Espagne et elle s'est spécialisée dans les cuisines du Sud. Et avec tout ça, elle a publié Plancha Plancha, un ouvrage à succès. Bonjour Liliane.
3: Bonjour.
0: C'est une recette de poulpe à la plancha que vous nous proposez.
3: Mais oui, poulpe... En brochette, donc vraiment c'est une recette que j'aime bien, parce que bon, comme beaucoup de gens d'ailleurs, j'adore le poulpe, et donc j'avais vraiment envie de mettre des recettes de poulpe dans mon dernier livre, donc sur la plancha, parce que en général, ça fait plaisir à tout le monde. Le plus gros travail, c'est quand même de cuire le poulpe. Hein, donc là, on va pas le cuire à la plancha, on est d'accord, hein, c'est vraiment, il faut le faire cuire, bien sûr en cocotte, bon c'est assez long. L'idée, c'est d'abord, il faut bien le nettoyer, il faut bien le sécher, et il faut le mettre au congélateur, en fait, ce poulpe. C'est pas mal de le garder 24 heures au congélateur, parce que ça va attendrir les fibres. Il faut ensuite, donc, une fois l'avoir décongelé à température ambiante, il faut faire bouillir de l'eau dans une cocotte. Bon, bouquet garni, vous assaisonnez bien votre bouillon. Et là, il faut une bonne heure de cuisson pour arriver à avoir, donc, le poulpe bien, bien tendre, hein, parce que sinon, il faut vraiment que ce soit tendre. Il faut pas que ce soit caoutchouc, parce que, attention, sinon, on gâche tout le plaisir.
0: Et oui, c'est beaucoup de travail hein, avant de le passer à la plancha. Mais bon, il faut le faire. Qu'est-ce qu'on fait une fois qu'on a détaché les tentacules?
3: Une fois que vous avez détaché les tentacules, vous allez les couper en gros morceaux. On veut des gros morceaux. Et ce que j'adore, moi, donc, avec cette brochette de poulpe, c'est d'alterner un morceau de tentacule et les piments d'Anglette. Les piments d'Anglette, ce qu'on dit aussi, les piments d'Anglette et du pays de Seignan, mais c'est vrai que pour moi, l'appellation pays d'Anglette est chère à mon cœur. Et donc, c'est un produit que j'aime beaucoup, qu'on utilise souvent en omelette. Mais là, vraiment, je vous assure que l'alliance poulpe et piment va très, très bien. Alors là, c'est simplissime. Hein, si ça, vous avez eu un peu de travail avant. Là, simplement, donc, ben, sur des petites brochettes, hein, vous enfilez poulpe et morceaux de piment d'Anglette entiers. Hein, vous laissez les graines, ça n'a aucune importance. Et là, vous arrosez quand même d'huile, donc vous allez bien les nourrir d'huile, et vous les posez sur la plancha bien chaude. Le piment, il va cuire assez rapidement. Le poulpe, il est déjà cuit, mais il faut le faire quand même dorer. L'idée, c'est de lui donner une saveur particulière, donc avec cette cuisson minute à la plancha. Vous retournez hein, sur chaque face, et une fois que c'est cuit, vous sortez ça donc, de votre plancha, vous servez, pensez bien sûr à saler et à poivrer, et vous allez vraiment vous régaler.
0: Merci Liliane Autal, on en a l'eau à la bouche. Saveur plancha, c'est à retrouver sur votre site ici.fr. Et on joue comme tous les jours, c'est la force basque. Et oui, c'est déjà l'heure. On vous fait gagner des très beaux cadeaux. À gagner en ce moment des concerts, par exemple des places pour l'aquarium de Biarritz, pour l'aquapark ou des bons d'achat pour se régaler à la ferme. On vous refait tout le programme des vacances hein, si jamais vous n'avez pas prévu forcément. Parfois on a juste envie de se détendre et bien nous on vous a prévu plein de choses au programme justement. Alors vous nous appelez dès maintenant, allez, on décroche le combiné 05 59 59 17 17. Le principe est très simple, vous le connaissez. Vous nous appelez, on tourne là où ensemble vous tombez sur un type de jeu. En stock, on a par exemple des quiz décalés, des dicos, des vrais ou faux et même des jeux plus inventifs. Allez, on joue la force basque. Hein. Vous nous appelez donc au 05 59 59 17 17. On se retrouve ensemble en direct et c'est gagné, c'est magique. Et promis, hein, je mets tout le monde à l'aise, donc même les plus timides, appelez-nous. Bruno Mars, On My Soul, une petite nouveauté à découvrir avec nous.

Bruno Mars, une signature inimitable. Et puis là, vous entendez Tina Arena qui se prépare à aller plus haut. On joue ensemble hein, à la Force Basque 05 59 59 17 17. Aujourd'hui, c'est pas un cadeau comme les autres, vous savez pourquoi ? Parce qu'il y en a deux, des cadeaux. Deux entrées pour le spectacle Luminescence à la cathédrale de Bayonne et puis quatre entrées pour autre chose, mais je vous le dis pas parce que c'est assez exceptionnel. Donc venez tout simplement jouer avec nous et puis vous repartez avec deux cadeaux. C'est quand même assez incroyable. Allez, à tout de suite au 05 59 59 17 17.

0: Tina Arena, allez plus haut. On joue à la force basque ensemble avec des très beaux cadeaux à gagner aujourd'hui, comme je vous l'ai dit. Et Martine nous a appelé.
1: Oui, bonjour.
0: Bonjour Martine, comment ça va aujourd'hui?
1: Ah bah écoutez, ça va très bien, merci.
0: Vous avez déjà joué avec nous?
1: Non, c'est la première fois.
0: Ah, incroyable, une première alors, ensemble.
1: C'est ça, exactement.
0: Ouais. Vous nous appelez d'où?
1: J'appelle de Urte.
0: De Urte, très bien. Eh bien, bienvenue sur la radio ici Pays Basque. On est ravis de vous avoir avec vous. De vous avoir avec nous, mais ça marche aussi dans l'autre sens. Alors, le principe est simple. Donc, on va tourner une petite roue ensemble et vous allez tomber sur un type de jeu. Et puis, moi, je vous accompagne. Donc, en stock, on a des vrais ou faux, des quiz décalés, etc. Avec des questions plutôt simples. Hein. Donc, je vous écoute. Vous lancez un petit top et on lance la roue ensemble.
1: Ok, et bien top.
2: Le fil du temps.
0: Le fil du temps, ah ça c'est sympa. Est-ce que vous aimez un petit peu l'histoire, Martine?
1: Oui, j'aime un peu ça, oui.
0: Ok. Alors, le principe est simple, je vais vous poser trois questions. Pour chaque question, je vous donne le nom d'une personnalité et je vous demande quel événement a-t-elle bien pu vivre parmi une liste de trois événements historiques. Donc, pas de panique, c'est des questions plutôt simples. Et en plus, il faut avoir seulement deux bonnes réponses pour remporter les cadeaux.
1: Ok,
0: donc, allons-y. Ok, c'est parti. Alors, François 1er. A-t-il vécu? Je vous dis les trois et vous avez un petit temps de réflexion et vous me dites quel événement il a vécu. François 1er, a-t-il vécu plutôt la guerre de Cent Ans, plutôt l'ordonnance de Villers-Cotterêts ou plutôt la chute de Rome? Martine, okay. C'est à vous.
1: Alors, vous m'avez dit l'ordonnance
0: de Villers-Cotterêts. Oui, tout à fait. C'est celle qui impose l'usage du français. Au lieu du latin pour tous les actes de justice en France. La guerre de Cent Ans ou la chute de Rome?
1: Je dirais l'ordonnance,
0: bravo. Oui. C'est une bonne réponse déjà. Alors, notre deuxième personnalité, qui c'est? C'est Stéphane Bern.
1: Ok.
0: Alors, est-ce qu'il a vécu la prise de la Bastille, la première victoire de la France en Coupe du Monde de football ou la mort de Napoléon?
1: Oh, c'est un peu plus compliqué comme question, je trouve. Je dirais peut-être la première victoire de la France en Coupe du Monde.
0: Ouais, bravo. Bravo. Alors, on a fait une seconde question un peu plus facile. Eh ben ouais, c'est notre génération en plus. Alors, ok, pas de notre génération, par contre, c'est Henri IV.
1: Ok.
0: Ouais. Henri IV, est-ce qu'il a vécu la peste noire, la papauté d'Avignon ou l'édit de Nantes?
1: L'édit de Nantes?
0: Eh ben bravo. Et c'est gagné pour vous, Martine. Bravo, première fois que vous jouez avec nous. Et en plus, vous remportez deux très beaux cadeaux. Puisque, en plus, vous avez eu trois bonnes réponses, alors qu'il en fallait seulement deux. Donc, non seulement vous remportez deux entrées pour le spectacle Luminescence de la cathédrale de Bayonne, mais en plus, je vous l'ai dit, il y a quatre entrées pour autre chose. Et autre chose, c'est la Maison Basque à Sarre. C'est valable jusqu'à mi-septembre. C'est Ortiopitz. Donc, c'est une maison traditionnelle basque du XVIIe siècle. Et vous pouvez aller découvrir son mobilier d'origine. C'est assez extraordinaire. Il y a un grand domaine autour. C'est magnifique.
1: D'accord, eh ben écoutez, c'est super, je serais ravie de faire découvrir ça à mes enfants, du coup.
0: Ben oui, parce que justement, vous irez en famille, et ça
1: oui,
0: c'est
1: absolument.
0: Beau. Vous êtes en vacances là?
1: Non, pas encore, la semaine prochaine.
0: Ah, la semaine prochaine, bon, au moins vous avez de quoi faire.
1: Voilà, ça sera des petits points sympas à faire pendant les vacances.
0: Et vous connaissez, est-ce que vous connaissez Anne Etchegoyen?
1: Oui, je connais absolument.
0: Et figurez-vous que le spectacle Luminescence, les vendredis et les samedis soirs, c'est avec elle et avec le chœur de Bayonne Pays Basque en direct. Donc c'est assez exceptionnel.
1: J'avais effectivement vu ça et de toute façon, c'est un spectacle auquel je comptais aller encore une fois emmener mes enfants parce que je trouve que c'est bien de les sensibiliser à toute la belle culture basque, donc c'est super.
0: Super Martine, merci beaucoup, je vous souhaite un bel été sur ICI Pays Basque.
1: Merci beaucoup, à vous aussi.
0: Merci, à bientôt.
1: Merci beaucoup, au revoir.
0: Au revoir. 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

0: 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Comment ça se passe sur la route? Une belle info pour aujourd'hui puisque la 63 est rouverte depuis cet après-midi entre Bayonne et Bordeaux dans les deux sens. Donc ça circule un peu mieux logiquement puisqu'il n'y a plus de déviation vers la 64. En revanche, toujours pas de TGV entre Bordeaux et Hendaye et donc également entre Bayonne et Bordeaux et ce jusqu'à dimanche soir. Donc peut-être une reprise lundi matin, on croise les doigts. Des TER circulent tout de même, renseignez-vous auprès de la SNCF. Et à titre informatif, des avions ont été rajoutés entre Biarritz et Paris. Sur le trafic routier, à l'heure où je vous parle, comment ça se passe? Écoutez, ça bouchonne aux endroits plutôt habituels. Pour le moment, en tout cas, les sorties plage, ça se passe bien. Donc les endroits habituels où ça bouchonne, le rond-point du Grand Basque jusqu'à la départementale 817, le boulevard Marcel Dassault et le rond-point du Maignon. Voilà, c'est les endroits où c'est un peu plus compliqué de circuler. Et puis du côté de Saint-Jean-de-Luz sur l'avenue André-Ithuralde également, voilà, ça bouchonne pas mal. Si vous avez des petites astuces d'ailleurs à nous donner sur là où il faut passer, vous nous appelez au 05 59 59 17 17. Également, si vous voyez quoi que ce soit d'inhabituel sur la route, n'hésitez pas.
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0: Joyeux anniversaire à Kate Bush, Running Up That Hill sur votre radio, ici Pays Basque.
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0: Et vos informations, c'est avec Yves Tussaud, bonsoir.
2: Bonsoir Marine, bonsoir à tous. La bonne nouvelle du jour, c'est le retour à la normale sur l'A63. L'autoroute entre Bayonne et Bordeaux a rouvert en début d'après-midi, à la veille de ce qui est le plus grand chassé-croisé de l'année entre les juilletistes et les aoussiens. Cet axe majeur de la circulation dans le sud-ouest était fermé depuis dimanche soir, en raison, vous le savez, des méga-feux qui ont sévi dans le nord des Landes, autour de Biscarrosse et Parentis-en-Born et dans les environs du bassin d'Arcachon. Cette fermeture avait entraîné de nombreux ralentissements sur l'agglomération bayonnaise et dans le sud des Landes. En revanche, pas de reprise envisagée du trafic TGV entre Hendaye et Bordeaux. La préfecture de région a maintenu son interdiction de circulation au moins jusqu'à lundi matin. La SNCF est en train de faire des opérations de repérage sur les lignes qui sont à l'arrêt également depuis la fin de semaine dernière. Sur place en Gironde aujourd'hui, des milliers de personnes ont pu regagner leur domicile. 140 000 personnes dans plus d'une dizaine de communes, des communes comme Saint-Médard-en-Jarl, Sainte-Hélène ou encore Mios.
0: Après ça, le préfet des Pyrénées-Atlantiques s'en prend à une délibération de la ville de Bayonne.
2: Jean-Marie Girier, le préfet qui est sur le départ pour les Alpes-Maritimes, demande l'annulation de la délibération du conseil municipal de Bayonne, reconnaissant officiellement la langue basque et gasconne, délibération qui a été votée à l'unanimité le 23 juillet dernier, comme cela avait été fait à Sarre le 2 juillet. Le préfet se prévaut de l'article 2 de la Constitution, qui indique que la langue de la République est le français. Les défenseurs de l'Euskara font remarquer que cette même délibération avait été adoptée par l'agglomération Pays Basque en 2018, sans difficulté à l'époque. Un spéléologue est toujours bloqué depuis hier soir, à 350 mètres de profondeur, dans un gouffre de la pierre Saint-Martin, sur la commune d'Arrête. Originaire de Franconville, dans le Val-d'Oise, cet homme de 62 ans a fait une chute alors qu'il explorait une cavité. Il souffre de multiples fractures aux membres inférieurs et supérieurs. Ce puits est en train d'être équipé avec un système de cordage et de treuil. Une cinquantaine de sauveteurs sont engagés dans cette opération qualifiée de difficile. Les secours espèrent pouvoir le remonter demain matin.
0: Et le corps de Joël Pouille, cette femme disparue en 2017 à l'âge de 68 ans, vient d'être identifié.
2: Sa voiture avait été retrouvée la semaine dernière, mercredi, au fond de la Dour, au niveau de Hurte, lors d'une opération menée par un groupe de plongeurs américains. En revanche, la justice attend toujours les résultats de l'Institut de recherche criminelle de la gendarmerie sur l'autre découverte réalisée la veille par la même équipe et dans le même secteur. Ils avaient retrouvé le véhicule de David Stevenin, disparu lui depuis 2018. Des ossements avaient été retrouvés à l'intérieur de cette voiture. La foire de Garis débute demain. Foire aux chevaux et aux bœufs, vendredi pour les chevaux et samedi pour les bœufs. Une foire qui se tient après le classement sans suite de la plainte déposée l'an dernier par l'association Future pour des accusations de maltraitance sur les animaux. Les organisateurs ont depuis, disent-ils, mis en place une charte sur le bien-être animal qui doit être signée par chaque exposant. Un vétérinaire sera présent en permanence. L'association Future continue de son côté de dénoncer des pratiques cruelles, comme le fait de garder les bêtes dans des camions toute la nuit.
0: Et le Biarritz Piano Festival se poursuit.
2: Autre registre, ce soir, Mozart et Schumann sont programmés, interprétés au violon par Élise Bertrand, qui était nommée aux Victoires de la musique classique, et au piano par Gaspard Thomas. C'est au Salon Diane du Casino de Biarritz. Et puis une vigilance rouge, feu de forêt et feu de végétation dans le département, au moins jusqu'au 10 août prochain. C'est un arrêté préfectoral qui interdit donc l'ensemble des feux d'artifice. L'usage de barbecue est également interdit de fumer à moins de 200 mètres d'un espace boisé. Conséquence de cet arrêté préfectoral, le spectacle pyromélodique qui devait avoir lieu à Anglette le samedi 8 août est annulé. Un coup d'œil sur les prévisions météo, Marine, pour ce soir et ce week-end.
0: Et oui, sur les prévisions, et bonne nouvelle, parce qu'aujourd'hui, on est sorti de la vigilance jaune. Canicule, on respire mieux. Notre département est en vert. Et demain, eh bien, on aura quelques averses sur le sud du Pays Basque, avant de laisser place à des éclaircies pour l'après-midi. Mais en ce moment même, 25 degrés sur tout le littoral basque, avec seulement 24 degrés pour Bayonne et un ciel voilé. Vers les terres, ça remonte, à partir d'Espelette, avec 26 degrés, 29 12 degrés pour Bidache, Mendive et la Bastide Clérance et jusqu'à 31 degrés pour Mauléon-Lichard.
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0: On ne vous oublie pas sur votre radio ici Pays Basque, on passe tout l'été ensemble. Des bons plans de sortie et des infos, vous savez que vous nous écoutez. Et vous savez qui ne vous oublie pas aussi, c'est Simple Minds. Don't you forget about me.

On est ensemble jusqu'à 19h. C'était Simple Minds, Don't You Forget About Me. Jusqu'à 19h et je vous ai préparé plein de petites surprises, notamment les petits plaisirs de l'été. On vient à votre rencontre et on redécouvre aujourd'hui la recette de la tortilla de patata. Et oui, il y en a qui ça fait plaisir de cuisiner ça. Et puis dans quelques instants, comment est-ce qu'on fabrique une espadrille? Est-ce que vous savez? Eh bien, je vous emmène à Mauléon-Lichard. On découvre ça ensemble. Manon Lisa, Le Petit Pêcheur, une chanson qu'on adore.

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1: Manon Lisa, une chanson qu'on adore, Le Petit Pêcheur, et oui, des nouveautés à découvrir ensemble. C'est ici Pays Basque, ça, bien sûr. Et puis, dans quelques instants, je vous emmène du côté de Mauléon-Lichard, puisque chaque année se déroule la fête de l'espadrille. Et oui, découvrir comment se fait une espadrille, et c'est très marrant d'aller là-bas. Ça se passe le 15 août, dans deux semaines, puisqu'il y a même des courses en espadrille. Alors, on chausse les espadrilles, on court, on essaye de se dépasser, de se passer les uns devant les autres. On découvre ça ensemble. Tina Turner, Let's Say.

0: Tina Turner. Ça, c'est ce qu'on appelle avoir du coffre. Let's stay together. Et puis, je vous emmène à Mauléon-Lichard parce que on se demande comment est-ce qu'on fabrique une espadrille. Et heureusement, on a Laurence qui est avec nous. Bonjour, Laurence.
1: Oui, bonjour.
0: Alors, vous êtes responsable de l'accueil à la mairie de Mauléon-Lichard. Et on est ravis de vous avoir avec nous, puisque c'est vous qui vous chargez de l'organisation de la fête de l'espadrille. Et ça se passe dans 2 semaines.
1: Oui, ça arrive très vite, c'est le samedi 15 août.
0: Tout voilà. À fait. Et alors, moi j'ai regardé un petit peu le programme, donc ça se déroule de 9h30 à tard dans la nuit, au moins 21h et plus. Et ce qui m'a beaucoup plu, et ce qui me fait même rire, c'est la course en espadrille. Qu'est-ce que c'est que ça?
1: Alors la course en espadrille, donc déjà ça a été la personne qui nous avait contacté pour organiser ça, c'est Nicolas Duplat,
0: okay.
1: Qui fait partie de la grande espadrouille, tout à fait, et qui d'ailleurs a été vainqueur du marathon des sables en Jordanie sur 100 km.
0: Il l'a pas couru en espadrille ça quand même, rassurez-moi.
1: Voilà, il a couru en espadrille,
0: oui.
1: Tout à fait. Voilà.
0: Incroyable.
1: Donc la petite différence avec une espadrille classique, c'est que pour faire la course, on te rajoute un petit accès. Voilà.
0: Ah oui, quand même. On est sympa.
1: Voilà.
0: Ouais.
1: Oui. Oui. Il faut quand même qu'il y ait un petit accès, quoi, quand même, pour faire tenir l'espadrille au pied. Voilà.
0: Bah oui, ce serait dommage qu'il y ait des gens qui s'arrêtent pour ça. Hein.
1: Donc du coup, eh bien, il a eu l'idée de proposer ça pour la fête de l'espadrille à Mauléon. Et donc depuis quelques années, depuis 2018. En partenariat avec lui, on organise cette course en espadrille et même la balade en espadrille. Voilà.
0: Et oui, parce que quand même, on rassure les gens, si jamais vous avez vous aussi envie de tenter cette course, mais ça vous fait un peu peur, vous n'avez pas envie de tomber, ou peut-être vous ne pouvez pas courir, eh bien on peut aussi le faire en balade.
1: Tout à fait.
0: Il y a deux départs.
1: Sur 5 km tout autour de Mauléon, voilà, sur les sites historiques de Mauléon.
0: Oui. Et alors, autre chose qui a l'air très sympa, déjà tout le programme est très sympa, mais par exemple, la partie de pelote à main nue.
1: Oui, alors ça c'est plutôt le matin.
0: Oui.
1: C'est en même temps, c'est à la, plus ou moins à la sortie de la messe. On organise une messe chantée par les chanteurs du groupe Chibéroco Soardi. Et à la sortie, on a la partie de pelote à main nue, effectivement, sur le petit fronton à Mauléon.
0: Et oui, et même si on ne sait pas très bien jouer, on pourra jouer quand même ou pas? Est-ce qu'il y a des initiations? Comment ça se passe?
1: Alors là, non. Là, c'est vraiment une démonstration par les joueurs du club sportif de Mauléon, le SAM Pelote.
0: Ah, sympa. Ok.
1: Voilà.
0: Ok, très bien. Et alors, on verra un petit peu tous les classiques de la culture de chez nous, puisqu'il y a la force basque après, à 15h.
1: Voilà. Ouais. Oui, à 15h. Ça, c'est un moment fort aussi qui attire quand même beaucoup de monde. Alors, c'est le groupe Elgar et Kim qui vient de Briscousse. Donc, eux, c'est pareil. Ça fait plusieurs années qu'on fait appel à eux pour nous présenter leur spectacle, parce que c'est plutôt un spectacle. Et ce qu'il y a de bien, c'est qu'ils font participer le public, aussi bien les enfants que les hommes, les femmes. Donc, il y a des jeux, différents jeux, et ils nous montrent la force basque. Voilà.
0: Et puis, de la danse soultine en costume, peut-être?
1: Tout à fait. Alors, c'est les costumes donc traditionnels de la soule, puisque nous, c'est la... en soule, et donc voilà. Voilà. D'ailleurs, nous avons également la déambulation de géants qui seront donc ils sont à l'effigie des danseurs souletins. Et ça, c'est pareil, ça a été créé par Chibéroco Soardi. Voilà.
0: Et vous, dites-moi, Laurence, vous allez participer à la course en espadrille?
1: Alors moi, je ne peux pas parce que moi, je fais partie de l'organisation et qu'il faut que je sois un peu à droite,
0: ben
1: à gauche.
0: Oui,
1: donc non, moi,
0: sûr.
1: Malheureusement, je ne peux pas la faire. Sinon, je l'aurais faite.
0: Mais on courra pour vous. Quand même.
1: Exactement, oui.
0: Et bien, bah, super.
1: Ça pour les féliciter, voilà.
0: Oui, on s'y retrouve. Et en plus, il y a plein de mets absolument succulents à déguster, puisqu'on a des produits du terroir.
1: Exactement. Donc là, toute la journée, vous avez des produits régionaux, la vente, voilà, la vente et la dégustation de produits régionaux. Et vous avez également les commerçants de Mauléon qui proposent leurs repas dans leur restaurant, quoi.
0: Voilà. Bien. Merci, Laurence. On se retrouve à la fête de l'espadrille. C'est dans 2 semaines.
1: Oui, voilà. Ouais. C'est un moment assez fort pour Mauléon et c'est une belle fête, quoi.
0: Ah bah, on y sera. Et donc voilà, dans 2 semaines, ça arrive vite. Merci beaucoup, Laurence, d'avoir été avec
1: merci
0: nous.
1: Merci à vous. Hein.
0: Ouais.
1: Ouais.
0: Je rappelle
1: bonne
0: que vous
1: journée.
0: Êtes. Ouais, merci.
1: Au
0: bonne
1: revoir.
0: Soirée à vous. À très bientôt.
1: Oui, au revoir.
0: Merci. Au revoir. Michel Berger, ces petites notes qu'on adore, ça annonce le paradis blanc.

0: Michel Berger, tout en douceur sur cette fin d'après-midi. 18h28 sur votre radio ici Pays Basque. C'était Le Paradis Blanc. Et un point sur le trafic. Comment ça se passe au Pays Basque? Déjà, la bonne nouvelle du jour et de l'après-midi, c'est que la 63 est rouverte entre Bayonne et Bordeaux dans les deux sens. C'est l'info du jour. Plus de déviation donc vers la 64. Du coup, forcément, ça roule un peu mieux et ça se sent. Hein. Clairement, sur les routes, la carte est beaucoup plus verte qu'hier et moins rouge. Pas de TGV en revanche toujours entre Bordeaux et Hendaye. Et donc également entre Bayonne et Bordeaux. Et ce, jusqu'à dimanche soir. Donc reprise espérée. On croise les doigts lundi matin. Des TER circulent tout de même, donc renseignez-vous auprès de la SNCF si vous devez vous déplacer dans la région. Et à titre informatif, des avions ont été rajoutés entre Biarritz et Paris. Sur le trafic routier, à l'heure où je vous parle, comment ça se passe? Écoutez, ça bouchonne plutôt aux endroits habituels, c'est-à-dire au rond-point Grand Basque, vers la D817, le boulevard Marcel Dassault et le rond-point Maignan. Également, c'est un petit peu compliqué. En revanche, les sorties plage, ça se passe assez bien. En tout cas, plage de la Chambre d'Amour, ça circule bien. En revanche, sur Biarritz, je vois un petit peu de rouge. Bon, c'est un peu plus compliqué. Et sinon, voilà, aux endroits habituels, n'hésitez pas surtout à nous appeler au 05 59 59 17 si vous voyez quoi que ce soit d'inhabituel sur la route ou pour nous donner des nouvelles et nous donner peut-être des petites astuces. Voilà, et puis on est bien, on est ensemble jusqu'à 19h.
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0: Alex Warren sur votre radio de la pop folk américaine. La fièvre du samedi soir, c'est pour bientôt. C'était Fever Dream.
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0: Un petit point sur l'eau et l'eau potable dans le Pays Basque. Comment ça se passe? Toutes les communes du Pays Basque passent en niveau alerte pour l'eau potable, et ce depuis mardi 18h. Face à une sécheresse importante qui touche tout le territoire, les 158 communes du Pays Basque sont concernées. Elles doivent donc revoir leur consommation d'eau potable à la baisse. Malgré les quelques pluies du week-end dernier, les cours d'eau restent en crise. C'est le cas de la Nivelle, la Joyeuse et le Saison, qui connaissent un état critique, tandis que la Nive est en alerte renforcée. Il y a donc des restrictions importantes jusqu'à nouvel ordre. Pour les particuliers, arrosage interdit entre 8h et 20h pour les jardins et les potagers. Interdiction de nettoyer ses façades de maison, sa toiture, sauf impératif sanitaire ou de sécurité. Il y a aussi la fermeture des douches de plage. La situation sera réévaluée à l'occasion d'un nouveau comité sécheresse début août.
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0: Daniel Balavoine qui chante avec Nanette Workman. Qu'est-ce que ça donne quand on arrive en ville?
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0: Louane, chien, sur votre radio, ici, Pays Basque. Et puis, Lauriane Rodriguez vient à votre rencontre. Ce sont les petits plaisirs de l'été. Qu'est-ce qui vous donne le sourire pendant la saison estivale? Aujourd'hui, on est avec Elodie, qui nous partage une recette de cuisine qu'elle aime bien, et aussi sa recette de journée idéale.
1: Oh, une grasse matinée. Ça serait super. Bonjour, donc moi c'est Elodie, j'ai 41 ans, je suis de Bayonne. Donc moi, mon plaisir, c'est quand le mois de septembre arrive, que tout se calme, que je peux enfin prendre un petit peu de temps pour moi. Eh bien, je dors, je passe du temps avec mon fils, je vais à la plage, je cuisine parce que j'aime bien ça. Alors maintenant, je maîtrise hyper bien la tortilla de patatas. La recette, alors beaucoup d'huile, des patates, des oignons, on fait tout un petit peu doré, à couvert, dans une poêle très haute. Et on attend que les patates deviennent un peu molles, si vous voulez. Voyez,
2: oui, c'est-à-dire remplies d'huile.
1: Voilà. Ensuite, on rajoute bien 10 œufs. On met tout dans la poêle, à couvert, et puis ça cuit. Et après, il faut retourner.
2: L'odeur de l'été, qu'est-ce que
1: le
2: c'est?
1: Le jasmin, parce que j'en ai un chez moi. Et le soir, quand il fait chaud, ça embaume tout le jardin. J'aime bien.
2: Votre jardin ressemble à quoi, Elodie?
1: C'est le bazar. Et puis là, il ressemble à pas grand-chose parce que les hortensias n'ont pas survécu à la canicule. Alors ma journée idéale, à quoi elle ressemblerait? Oh, une grasse matinée. Ça serait super. Ensuite, un petit café en terrasse quand il fait pas trop chaud. Rentrer, manger des grillades, re-sieste. Un petit plouf en fin de journée. Et on finit la journée avec un livre. Ça serait bien. Aux auditeurs de la radio ici Pays Basque, je leur souhaite donc un bon été, pas trop chaud, et voilà, et joyeux.
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0: Pauline et ta Juliette d'Antzakidea pour la musique d'ici sur votre radio, ici Pays Basque.
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0: 18h46, c'est l'heure de l'apéro et pourquoi pas aller déguster de la châtaigne grillée. Ça se dit calda rosti. Cédric Touza et David Talek nous décryptent tout ça dans Nom de Nom.
3: Une chronique aujourd'hui aux accents de l'Italie, et ce, avec notre guide Cédric Touza. Bonjour Cédric.
4: Bonjour David.
3: On va repartir à l'aventure au musée Bonnat-et-Leu aujourd'hui, et vous allez nous parler d'un surnom un peu étonnant, est-ce que je le dis avec l'accent, Caldarosti.
4: Oui, et vous allez voir, derrière ce mot italien se cache toute une bande d'artistes, mais nous avons un Caldarosto, j'imagine que ça se dit comme ça bien à nous, c'est Léon Bonnat.
3: Et alors, Caldarosti, ça veut dire quoi?
4: Littéralement, châtaigne grillée, et Caldarosti, Rosti, c'est donc devenu un surnom, c'est celui que l'on a donné à un groupe d'artistes français installé à Rome en 1861.
3: Et donc on imagine que Léon Bonnat, il en faisait partie.
4: Exactement, le grand peintre bayonnais qui est une figure de la peinture sous la Troisième République et qui a peint Victor Hugo, Thiers et bien d'autres personnes, lui aussi était une une, j'imagine qu'on dit comme ça, une Caldarosto.
3: Une châtaigne grillée donc. On va dire que ça casse un peu l'image du grand peintre.
4: Oui, c'est pas le surnom le plus prestigieux. Et pourtant, il regroupe des noms comme Henri Chaput, on peut en voir des sculptures au musée Bonnat-et-Leu, Jean-Baptiste Carpo également, autre grand sculpteur, et évidemment Léon Bonnat.
3: Et ils étaient tous à Rome alors?
4: Oui, à l'époque, Rome est un passage obligé pour les artistes. Bonnat y part grâce au soutien de la ville de Bayonne, et sur place, il s'exerce, comme d'autres, en copiant les grands maîtres comme Michel-Ange.
3: Mais alors pourquoi ce surnom de châtaigne grillée? Parce que pour un groupe d'artistes, châtaigne grillée, c'est pas franchement...
4: C'est pas franchement prestigieux, non. Ces artistes avaient leurs habitudes, ils se retrouvaient souvent dans un restaurant et juste à côté, il y avait un marchand de marrons chauds. Et ils entendaient « Caldarosti, Caldarosti, châtaigne grillée, châtaigne grillée » et le nom les a inspirés, le mot les a inspirés.
3: Et le nom est resté. Mais est-ce que cette bande, elle a duré?
4: Oui. Et bien au-delà de leur séjour à Rome, copains pour la vie, de retour à Paris, ils continuaient à se retrouver. Chaque premier mardi du mois, ils déjeunaient ensemble, une vraie confrérie. Ils s'entraidaient, ils se soutenaient dans leur carrière. Ça explique que Bonnat ait collectionné pas mal d'objets venant de ses amis et que l'on retrouve au musée Bonnat-et-Leu aujourd'hui. Et voilà, c'est la bande de copains pour la vie.
3: Et ils avaient même une devise, hein, je crois.
4: Oui, semper ardentes, toujours ardent.
3: Et je trouve que ça vous va à ravir, Cédric Touza. Merci beaucoup.
0: Et voilà Caldarosti, le nom d'un mouvement artistique décrypté par David Talek et Cédric Touza dans Nom de Nom. Comme un air de salsa sur ici Pays Basque avec Bernard Lavillier, la salsa.

0: Bernard Lavillier, la salsa comme un petit air de salsa sur votre radio. Une bonne idée de sortie ce soir. On se retrouve à 21h45 sur la plage à Anglette, au jardin de la grotte de la chambre d'amour, puisque un petit cinéma hein, entre la mer et les étoiles, ce sera Bad Girls 2 qui passe. On s'y retrouve, c'est sympa. Et puis à partir de 19h chez Chili Foy, on la retrouve pour 100% chanson basque, votre émission.
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0: On finit l'après-midi en beauté avec Police, Can't Stand Losing You.
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0: Merci d'écouter Ici Pays Basque. Il est 19h. Et c'est votre émission 100% chanson basque qui commence avec Chechi Lifoy.
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0: Izarren hautsa gizatasun, diendetasun handiko, kantu miresgarria, Xavier Leterekin. Dans la musique d'ici, tous les styles nous enchantent, et jusqu'à 20h, laissez-vous porter avec ici Pays Basque. 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
1: 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Il est 20h.
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2: Je suis très très contente qu'on se retrouve, chère Yael Naïm. On vous avait reçu il y a quelques mois à l'occasion de la sortie sur Arte d'un documentaire qui racontait plein de choses en fait. Qui racontait qu'est-ce que c'est d'être une femme, une mère, une autrice, une compositrice, une chanteuse. Tout ça dans la même personne. Est-ce que ça vous a fait du bien justement que ce petit film sorte pour remettre les compteurs à zéro et pouvoir sortir votre nouvel album après?
3: Oui, on a longuement réfléchi pendant ces 5 ans où j'ai eu le temps de mijoter un documentaire avec Gilles Coulon et puis un album et puis d'autres choses qui vont arriver. Et ça nous semblait être une évidence que ça venait avant, le film venait avant parce qu'il reparlait du passé, mais pas que. C'était une mise à point de comment j'avais envie de raconter la trajectoire d'une femme artiste indépendante, mère, épouse, et dans cette quête de la place dans la société. Est-ce que c'est possible aujourd'hui, en tant que femme créatrice et avec une volonté d'être libre, de plus faire des sacrifices comme faisaient peut-être les femmes d'avant, et d'être... de se libérer petit à petit pour pouvoir aligner tout ça, pour pouvoir avoir une vie plus ou moins équilibrée, évidemment avec des hauts et des bas, une liberté artistique et aussi une vie, d'accepter d'embrasser la complexité de la vie et pas raconter que les pics hauts, parce que je pense que ça fait pas du bien aux générations qui arrivent de croire que la vie est faite que du printemps.
2: Bien sûr, que de printemps, que de succès éclatants. Il y a plein de choses, plein de nuances qui sont très très bien racontées dans ce film. Donc oui, réalisé par Gilles Coulon. Et d'ailleurs, qui est toujours sur le replay de Arte, je pense.
3: Et qui est toujours disponible sur Arte.
2: Ouais, et Arte.tv. Ouais. Vraiment, voyez-le. Alors, ce qui est super avec l'histoire et la carrière de Yael Naïm, c'est que donc, une porte d'entrée possible, ça peut être ce film. Genre, vous ne connaissez pas Yael Naïm et vous regardez ce film. Et là, vous vous dites, waouh, quel artiste, elle m'intéresse. Une autre porte d'entrée, je l'évoquais dans le sommaire, c'est le tube New Soul. I'm a new soul, I came to this strange world, hoping I could learn. C'est drôle d'ailleurs dans le film comment il est décrit comme cette vague, cette déferlante. Il y a eu aussi quelques reprises. Moi, je sais par exemple que il y a plein de gens qui vous ont découverte en reprenant Britney Spears. With the taste of your lips, I'm on the right. 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Et d'autres qui vous ont adoré sur Foule Sentimentale de Souchon.

0: J'ai pas choisi cet extrait au hasard. Déjà, je trouve que c'est très beau, cette reprise de Foule Sentimentale. Mais aussi parce qu'à l'époque, c'était une des premières fois où vous entendez chanter en français.
1: Ah oui, c'est vrai. C'était en quelle année, ça?
0: Oh là là, c'était la bande à Souchon. Ça date, hein.
1: Ouais, j'ai longtemps pas trouvé que j'étais légitime de m'exprimer en français, parce que je suis pas d'ici. Je suis née ici, mais j'ai quitté quand j'avais 4 ans, donc j'ai gardé un langage trop simple.
0: Vous avez grandi en Israël.
1: En Israël. Et quand je suis rentrée, quand je suis arrivée ici, au début, c'était basique, mon langage. Et ensuite, je pouvais parler, mais pas écrire. J'ai beaucoup de respect pour la langue française. Et à un moment, il y a eu un déclic qui a démarré par The Game is Over for Mon Cœur, avec quelques mots.
0: Oui.
1: qui s'est transformé de Night Songs à Tu me donnes des miettes, cause it's not me yet. Et avec le fait que je mélange les langues. Et maintenant, ça y est, je l'ai mangé la langue, et je l'ai digérée, et puis elle ressort à ma manière.
0: Et le titre de l'album et la chanson titre en français, donc Solaire. Wow.

0: peu en franglais, en fait.
1: Exactement. Je pense que c'est comme ça que j'écris des textos et c'est comme ça que je m'exprime. Et j'ai compris que c'est ce que j'aime, en fait. J'aime, de la même manière qu'on mélange les genres musicaux, j'aime les artistes et j'aime moi-même mélanger les langues comme si c'en était une. Et c'est vrai que les gens qui sont issus d'une diversité, de plein d'origines et qui vivent et qui aiment la diversité, bah à un moment on finit par marier tout ça.
2: C'est vrai. Donc vous écrivez les textos en franglais. Vous rêvez en quelle langue, Yael Naïm?
1: Mes rêves, c'est, je sais même pas s'il y a une langue dans les rêves. C'est, je sais même pas dire.
2: On sait pas.
1: C'est encore autre chose, les rêves.
2: Là, ce disque, il arrive à un moment où, dans le film de Jill Coulon, vous racontez que Night Songs, l'album de 2020, alors 2020, année maudite pour plein d'artistes,
1: oui,
2: parce que année Covid, pas possible de faire des concerts pour défendre son disque, etc. Night Songs a pas été le succès que vous attendiez, que vous espériez. Est-ce que, au moment de sortir Solaire, là, ces jours-ci, vous avez repensé à ça? Est-ce que maintenant, l'idée de est-ce que ça va avoir du succès? Est-ce que ça n'en aura pas? Est-ce que c'est quelque chose que vous avez en tête?
1: Je pense que Night Songs m'a au début traumatisée, vraiment traumatisée. Ça a été dur. C'est comme donner naissance à quelque chose, mais qui ne vivra pas, en fait. Évidemment que c'est exagéré, comment je le dis, mais dans la sensation de passer 3-4 ans de sa vie, d'accoucher d'un projet, et je parle même pas de rencontrer un succès, mais de pas rencontrer une résonance et pas de le vivre, pas vivre un cycle complet avec lui. J'ai eu du mal à avancer et à dire, ok, ça suffit maintenant, c'est, fais le deuil, avance. Et évidemment que la musique et la vie est plus forte que tout ça, donc il y a Blame, Solaire, Dream qui ont commencé à naître, et c'était clairement quelque chose de nouveau. Et il y avait quelque chose qui était en train de naître en moi, qui était ce truc qui disait, en fait, il y a une puissance à l'intérieur de moi qui s'excuse et qui attend d'être réconciliée. J'ai souvent rejeté ces descriptions, genre, elle est lumineuse, elle est solaire, parce que avec l'histoire de ma vie, la jeune fille que j'ai été, adolescente et tout ça, j'avais l'impression que c'était une forme de réduction aussi. J'en parle aussi dans le documentaire, la place de la femme. Souvent, oui, on lui attribue des traits de caractère qui sont agréables, mais tous les traits de caractère un peu plus masculins, affirmatifs, etc. On peut froisser des gens quand on a envie d'exprimer toute la palette émotionnelle des traits de caractère qui sont à nos dispositions.
2: Oui.
1: Et donc, j'avais des a priori sur ce mot-là, et un jour, j'ai compris que, même pas que tant que femme, je pense en tant qu'humain, c'est encore plus difficile pour nous, des fois, d'accepter la face de lumière et notre puissance, et le côté solaire qu'il y a en nous, et qui, on nous fait croire qu'on est limité, on nous fait croire qu'on est impuissant face à tous les enjeux mondiaux et toute la folie qui se passe en ce moment un peu partout, mais j'avais besoin de reprendre cette force et de cette puissance et de dire non, je vais écrire l'histoire de ma vie. Et il ne s'agit pas de est-ce que ça va avoir du succès ou pas. Il s'agit du fait de, au jour le jour, je me laisse la chance, je me bats pour mes projets et je ne subis plus.
2: Vous nous avez fait un cadeau ici à Radio France, c'est l'Hyper Weekend Festival. Voilà, vous avez joué.
1: Oui, c'était la première fois que j'ai joué les morceaux, c'était très émouvant,
2: ouais,
1: très fragile et flippant aussi.
2: C'est vrai, vous avez encore des petits moments de flip après une si longue carrière. Ah ouais.
1: Oui, parce que c'est comme un premier rendez-vous, les morceaux ils sont frais. Il y a des réflexes encore c'était le début.
2: Ah, j'adore. Bon.
1: Mais c'est ce que j'aime aussi dans mon métier. J'ai pas envie d'être blasée et de plus avoir le trac et de plus.
2: Oui.
1: Ouais, j'ai envie que chaque rencontre a une valeur et chaque concert a une valeur.
2: Oui, on sent bien que vous avez pas envie de monter sur scène comme on monte dans le métro.
1: Non.
2: Non. Ouais, c'est important. C'est un peu sacré, la scène.
1: Oui, parce que c'est. Pour moi, c'est comme. Excusez-moi, j'ai beaucoup d'images chaque fois de la nature, mais c'est vraiment pour moi une manière de m'expliquer. Comme si on rentre dans une mer et on sait que la mer, elle peut être incroyable, mais elle peut être imprévisible. Il y a une notion de prendre la vague ensemble.
2: Ouais.
1: Et si on se loupe, on va recevoir la vague dans sa tête. Et il y a un truc énergétique qui se passe entre toi et les gens qui vont se retrouver dans le même lieu ensemble, où on va traverser quelque chose ensemble. Et c'est pas une blague, c'est-à-dire c'est fun, c'est génial, c'est fort émotionnellement. Mais on peut aussi ne pas prendre cette vague ce jour-là, et ça, c'est une sensation désagréable pour tout le monde, et on a l'impression qu'on s'est loupé. Donc c'est très important, chaque concert est important.
2: Vous êtes aussi à l'affiche des grands festivals. Évidemment, je ne résiste pas à citer votre participation au festival Solidays. Festival de solidarité SIDA, un festival important puisque tous les bénéfices sont ensuite reversés soit à la lutte contre le SIDA, soit à l'aide pour les malades. C'est important pour vous, ça, depuis le début, l'engagement, hein, Yaël?
1: Oui, on dit l'engagement, mais c'est pour moi, la musique, elle a été une porte importante sociale et politique. Et c'est très naturel de se dire que la musique a ouvert une porte pour moi, et j'ai envie qu'elle sert aussi à dire des choses. En fait, mon rôle d'artiste, pour moi, il fait partie de ce truc-là. On est sensible, on capte des choses de notre société. Et chacun, avec son métier ou avec ce qu'il fait, participe à la façonner.
2: Ouais.
1: Et oui, voilà.
2: Vous aidez beaucoup la Fondation des Femmes aussi. Voilà,
1: les Guerrières de la Paix.
2: Ouais.
1: Solidarité SIDA, évidemment. Et oui, je pense que l'art, il a cette capacité de créer une colle émotionnelle entre les humains, et de traverser, de transcender tout ce qu'on nous fait croire qui nous sépare, en fait. Et quand j'étais enfant, j'ai ressenti ça très fortement à chaque fois que je voyais un objet artistique, que ce soit un film ou de la musique ou de la peinture. Et c'est ce qui m'a rendue curieuse, qui m'a donné envie de voyager, et c'est ce qui m'a donné envie de douter de tous ces narratifs de peur qu'on nous fait manger en ce moment en grande quantité.
2: Jusqu'à l'écœurement, ouais. Ouais.
1: Voilà. Et de dire qu'il y a juste le simple fait de se rencontrer, qu'on peut pleurer ensemble face à une chanson ou un film, et qu'on a cette chose en commun parmi nous, les êtres vivants, fait que tout d'un coup, il y a quelque chose qui tombe, en fait, dans ce mensonge de séparation.
2: Et ça, c'est important. Solaire. Sur ce nouvel album, il y a une chanson qui s'appelle « La fille pas cool ». Alors Yaël, pardon, mais je n'y crois pas une seconde. Vous êtes très cool. Déjà, vous êtes toujours super lookée.
1: Ah bon, ça c'est waouh.
2: Vous avez vos lunettes là, de hipster, vous êtes canon. Pardon, je me permets.
1: Mais okay. Okay, I'm taking it, give it to me.
2: Voilà, non mais vraiment. Et il y a des sonorités super cool sur votre album. Je pense par exemple à la chanson « Waouh ». Mais ça, on dirait que ça vient de New York, Yaël.

0: Est-ce que ça, c'est du son de Philippe Acoul? Je ne pense pas, Yael. C'est très cool,
1: ouais,
0: ça.
1: Ouais, ouais, je comprends ce que tu dis. Je te remercie. Je te remercie. Tu mets un peu de pommade sur la blessure. Mais moi, depuis que j'étais enfant, ouais, j'ai porté ce sentiment d'être un peu à côté, oh, et de vraiment vouloir appartenir à ces gens cool qui changeaient de... Voilà, qui changeait un peu de forme, évidemment.
0: Et qu'est-ce qu'ils avaient que vous n'aviez pas?
1: Bah, déjà, ils étaient groupés.
0: Ah, oui.
1: Et ils étaient ensemble et ils faisaient les fêtes cool, ils avaient les habits cool, je sais pas, ils parlaient d'une manière qui était la manière de parler. Moi, j'étais toujours un tout petit peu moquée ou un tout petit peu à côté. Je passais trop de temps avec mon piano, pas assez peut-être dans les endroits où il fallait être. Et ma pensée était toujours un peu décalée aussi.
0: Mais là, devenue adulte et devenue artiste, en fait, c'est ça qui est cool, justement, c'est de ne pas être comme tout le monde.
1: Oui, évidemment. Mais ce sentiment, quand je suis dans des périodes fragiles, ouais, il revient.
0: C'est vrai.
1: Il reprend place. Et ce sentiment d'épuisement, en fait, d'essayer de comprendre quelque chose que les autres ont l'air de comprendre, et de me rendre compte, en fait, à un moment que peut-être je vais jamais comprendre ce truc-là, je vais pouvoir faire un peu semblant, je vais pouvoir suivre. Et c'est aussi, c'est un regard, évidemment, que je porte sur des choses que moi, je considère cool aussi. Donc peut-être j'ai qu'à arrêter de considérer certaines choses cool si je veux arrêter de sentir pas cool. Mais, ouais, c'est des fois le sentiment d'être rejeté de quelque chose dans lequel tu veux appartenir et de pas réussir à être vu, peut-être. Et cette chanson, le fait de l'écrire et de pleurer sur mon sort, alors que c'est ridicule aussi de dire, voilà, ce sujet est ridicule par rapport aux autres sujets, mais quand
0: même...
1: Et
0: à la fois, c'est à l'intérieur, c'est fort, parce qu'en plus, les petites fêlures d'adolescence, on les traîne jusqu'à la fin. Hein.
1: Oui, et puis se dire, je suis pas ça, je suis pas ça, tous ces trucs qui nous définissent, ou qu'on nous définit par l'extérieur. Et à un moment, je me suis dit, mais alors toi, moi, je suis quoi? Et j'ai commencé à l'écrire au début sans trop croire, mais voilà, j'aime la force tranquille, me permet d'être fragile, je veux les voir grandir, je veux m'envoler, mais sans partir, prendre les petites routes, j'aime cultiver le doute, c'est vrai, j'aime pas crier des affirmations, je suis mal à l'aise avec ça. La plupart des femmes, même les femmes scientifiques, politiques, machin, je remarque, on aime dialoguer, dire voilà, moi j'ai trouvé ça, moi j'ai ressenti ça ou j'ai trouvé ça dans ma vie, mais c'est pas une vérité absolue, c'est un vécu, c'est un ressenti et on peut compléter l'image et le tableau avec quand on réunit plusieurs ressentis et plusieurs vécus. Et cette vie qui coule en fait, le fait de pas voir la vie comme un pic où les choses s'arrêtent ou à un moment on s'en dit ça y est, je suis arrivée, il y a pas un genre de V.
0: Non. Ouais.
1: Et la vie qui coule et de la sentir, mieux la vivre quand elle coule et quand elle passe, mieux la savourer. Et là

album est aussi plein de surprises, car vous avez poussé très loin le curseur de qu'est-ce qu'est une chanson, quel genre de son on peut utiliser. Je pense notamment à une chanson multicolore, où là, vous allez explorer. Hein.

0: peut dire que sur ce disque, vous ne vous êtes rien refusé.
1: On peut le dire complètement. Ouais. En fait, mais ça ne veut pas dire que je ne me suis pas questionnée.
0: Ah oui, non.
1: Mais
0: sûr.
1: À chaque fois, il y a une chanson qui naissait. Je me disais, mais qu'est-ce qui vient de se passer? C'est pas pour moi ça. Je ne fais pas ça d'habitude. Et mais avec une excitation, me dire, mais c'est vraiment ça ce que j'ai envie de faire. Et donc c'est pour ça que ça prend du temps aussi, ou le temps que j'accepte qu'en fait c'est voilà la nouvelle expression, voilà la nouvelle Yaël qui arrive.
0: Ouais.
1: Et c'est arrivé de plus en plus en fait sur tout l'album, que ça soit sur Dream, le fait qu'il y a

0: Là, cette graine-là, elle est en nous, elle est disponible et elle attend qu'on la,
1: mais oui,
0: qu'on la voit. Et quand j'ai travaillé sur le mot matriarque et que cette séquence est partie, j'ai modulé le son. Et à un moment, c'était fini. J'ai laissé 2 secondes continuer à tourner ce son-là. Et tout d'un coup, j'avais envie de repartir. Et hop, ça repart et ça part dans les planètes. Et au début, instinctivement, je me suis dit, il va falloir que j'édite, c'est trop long. Et en fait, je l'écoutais encore et encore. Je me dis, en fait, je rêve de laisser ce moment tel qu'il est. J'ai envie que les gens s'endorment là-dessus. Et,
2: ouais. Et qu'est-ce qui vous en empêchait, à part vous-même? L'autocensure?
0: Il y a quand même des
2: codes.
0: Oui, il y a quand même des codes dans la musique, des contraintes structurelles, budgétaires, où on va te dire une chanson, c'est 3 minutes, si tu veux, j'en sais rien, avoir un passage radio, si tu veux,
2: oui,
0: certaines récompenses. Il y a une structure, on a une structure dans la journée, il y a du timing, etc. Mais des fois, ça fait du bien de casser ça.
2: Ouais.
0: Et là, en l'occurrence, à chaque fois, j'avais envie de me dire, si tu le sens, si ça te fait vibrer, mets-le, point barre.
2: Et on se retrouve avec un album où chaque chanson est vraiment un univers à elle toute seule, parce que il y a donc ce que vous venez d'entendre, What's in Your Soul, avec ses boucles comme ça, synthé, ouais, dans les étoiles exactement, mais il y a aussi Rabbit Hole.
0: Oh, yeah.

0: Parfois c'est très simple, très épuré, parfois c'est beaucoup plus élaboré. Vous allez vous marrer sur scène pour tout faire.
1: Je me marre déjà parce qu'on a démarré les répétitions.
0: Ouais.
1: Et c'est vrai que de la même manière que notre être, il est riche et complexe, et il n'a pas qu'une facette. Solaire, c'était la réconciliation avec tout ça. Et je le vois comme un... Vous savez, dans les jeux vidéo, quand il y a des étapes.
0: Oui.
1: Comme si c'est un voyage avec des étapes, alors circulaires, parce que je ne voyais pas ça comme un truc de progression, de plus en plus de points. Mais comme si j'avais besoin d'aller libérer chaque sujet et chaque aspect. Donc il y a une forme de libération de sa propre image et de sa place dans la société. Il y a la libération de Rabbit Hole, qui est plus une libération politique de cette séparation qu'on a entre nous, les autres, et tout ce contexte politique aujourd'hui. Il y a Dream qui a démarré avec une question: et si la Terre pouvait parler, qu'est-ce qu'elle nous dirait? Avec ce rappel de This is when I dream of you, de besoin de retourner à sentir qu'on fait part, we are part of it.
0: On en fait partie.
1: On en fait partie. Wow, qui est vraiment le climax.
0: Ouais.
1: Je crois que j'ai jamais autant kiffé de faire une chanson et de la réaliser les clips. De jouer avec cet aspect wow et de dire ouais, je peux mettre un manteau et des lunettes de soleil et une robe et appeler les copines et tout d'un coup je me transforme en cette créature wow. Et c'était trop drôle de le faire et de le vivre et de devenir ce truc wow, tout en sachant que évidemment qu'on n'est pas fait que de ces pics wow et que c'est rigolo 5 minutes, mais la vie elle est plus complexe que ça. Et Multicolor, ou pareil, ouais. c'était la réponse à Rabbit Hole. Où, heureusement, j'ai construit ma vie de cette manière-là. Donc ma vie, elle est faite de ce truc multicolor, de cette diversité, de cette joie et de ce joyeux bordel. J'aime bien, moi, embrasser un peu le chaos.
0: Il y a un mot israélien pour ça, le balagan.
1: Exactement.
0: C'est vrai, ça, ce votre vie, c'est un balagan.
1: Ouais. C'est pas loin d'être un balagan, oui. C'est un peu chaotique. Et je pense qu'à un moment, j'avais l'impression que ça allait se terminer, que tout allait être rangé à un moment. Mais les périodes qui ont été rangées, c'est des périodes où j'étais... Je sais pas, je sentais qu'il y avait plus de surprises, que tout était mis dans un planning jusqu'à la fin de la vie. Et que je crois que d'être un peu sur le fil entre la structure et le chaos... Déjà, malheureusement, même si on aurait vraiment envie de tout ranger, la vie, elle nous surprend à chaque fois.
0: Oui.
1: Donc...

0: Ouais, j'aime bien cette philosophie d'embrasser le chaos et de nager avec.
1: Solaire, c'est l'album d'une artiste en liberté. C'est réjouissant, c'est planant, c'est Yael Naïm. Merci Yael.
0: Merci beaucoup.
1: À bientôt.
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5: Bonsoir, madame.
1: Comment, madame?
5: Comment? Oui, parce que mademoiselle est annulée.
1: Alors, oui, c'est vrai que si on veut être très 2026, c'est très woke.
5: C'est tout à fait moi.
1: Ou alors, il faut qu'on se dise camarade. Bonjour, camarade.
5: Ah, camarade, c'est pas légèrement notifié politique.
1: C'est un peu coco, mais du coup, c'est pas genré.
5: Ah non, c'est vrai.
1: Voilà, c'est pas genré. Bon, comment ça va, Dave?
5: Ben écoutez, je peux pas trop me plaindre, hein, franchement, les gens que je tiens.
1: Ben je trouve, ouais. Vous êtes beau gosse, vous avez beaucoup de cheveux, vous avez toujours vos grands yeux bleus, une silhouette de jeune homme.
5: Je vous présente donc cette présentatrice qui est légèrement gérontophile.
1: Non, je vous rassure les amis, je ne suis pas en train de draguer Dave, mais je vous trouve très, très bien, très en forme, oui, ça me fait plaisir.
5: Ben moi aussi, ça me fait plaisir, c'est voilà. Vrai, évidemment. C'est grâce au concert, hein, parce que c'est vraiment, quand t'es sur scène, et j'ai la chance, en fait, la plus grande chance de ma vie, autre que mon compagnon, c'est le fait que j'ai plus ou moins la même voix qu'il y a un demi-siècle. Et ça, c'est dingue.
1: Alors, ok, mais est-ce que c'est une chance autant votre amoureux que votre voix? Est-ce que c'est pas plutôt du travail?
5: Non, franchement, non.
1: C'est
5: parce
1: de la
5: que
1: chance.
5: J'ai la chance, il y a des chanteurs et, qui sont obligés de chauffer la voix. Moi, je monte sur scène et je chante. Et ma mère m'engueulait déjà quand j'avais 6 ans, arrête de chanter. Je chantais tout le temps. Et quand ma mère était une ancienne danseuse qui est devenue prof de danse, elle me dit, tu chantes aussi bien que tu danses mal. C'est un vrai compliment.
1: C'est un grand compliment.
5: C'est un grand compliment.
1: Donc vous dansez vraiment comme un manche.
5: On peut dire ça.
1: Ouais. Alors la voix de Dave, pour laquelle il ne travaille pas du tout, les amis, c'est quand même une voix, mais qu'on adore. Capable de chanter ça sans chauffer votre voix? Ça a toujours été facile pour vous? Vous n'avez jamais eu à apprendre à chanter?
5: J'ai pris des cours de chant il y a très longtemps, dans les années 70-80. Au siècle dernier, c'est vrai. Du lyrique, j'ai fait du lyrique. J'ai adoré faire ça. Mais j'avoue qu'à Vanina, je ne commence pas avec, parce que c'est vers la fin. En fait, un jour, je suis allé voir Michel Polnareff, vers 1920, je crois, et là, il avait un tube à ce moment-là qui s'appelle « Je suis un homme, quoi, de plus d'intérêt d'ensemble ». Et il n'a pas chanté. Donc à la fin, les gens hurlaient pour qu'il chante cette chanson. Donc moi, je ne chante pas Vanina jusqu'à ce qu'à la fin, ils font une autre. Voilà, c'est ma manière de rester.
1: Gardez Vanina pour le dessert. Alors, il y a des concerts qui sont annoncés, Dave, puisque vous êtes en tournée ce printemps 2026. Puis il y a d'autres dates qui seront annoncées. On vous annonce déjà à la rentrée, après les grandes vacances,
5: ah bon,
1: à Béziers.
5: Oh, j'adore voilà. Béziers.
1: Ben oui.
5: J'aime bien dire ça. Mais je suis très naïf, très
1: Attendez,
5: jeune.
1: On va la refaire. Qui aime Béziers ici? Ah, moi, j'adore Béziers.
5: Ça passe toujours bien.
1: Ça passe toujours bien.
5: Non, en fait, dans les dates que j'ai fait au mars, deuxième quinzaine de mars, c'est surtout étonnant pour moi, c'était aux Pays-Bas. Et j'ai quitté les Pays-Bas quand j'avais 21 ans, donc ça fait 61 ans. Ne comptez pas, c'est pas la peine.
1: Moi,
5: quand on me dit, vous faites pas votre âge, je dis, vous m'avez pas vu nu et je vous le déconseille vivement. Je peux pas être plus honnête. Mais, et donc, il y a 2 ans, une équipe de la télé néerlandaise est venue faire une émission qui s'appelle Les Chansons. Ils m'ont demandé de participer et ça a lancé mon truc. Alors... Et donc, suite à ça, j'ai 5 concerts en mois de mars aux Pays-Bas.
1: Mais alors, quand vous jouez aux Pays-Bas, est-ce que vous chantez des chansons en néerlandais, en anglais ou est-ce que vous chantez votre répertoire français ?
5: Absolument pareil. Ouais. Et je pense que les gens qui aiment, ils savent que je suis connu en France. Et ça a été, un jour d'ailleurs, dans un talk show, comme on dit en vieux François, elle m'a dit comment vous pouvez vivre dans ce pays, la France, avec ces gens nombrilistes, prétentieux et arrogants. Et j'ai répondu, je passe inaperçu. Donc, c'était très honnête.
1: Dave, comme un poisson dans l'eau chez nous depuis les années 60.
5: Moi, quand je suis arrivé en France, en 65, donc j'avais 21 ans, j'ai fait surtout la Manche. J'ai fait la Manche de 65 jusqu'à mon premier tube, qui était non pas Vanina, mais Sugar Baby Love en français et en anglais, en 74. Ouais. Mais j'ai fait énormément la Manche devant les terrasses, dans les cafés chantants, etc. J'adorais faire ça, c'est net d'impôts déjà. C'est une bonne raison.
1: Et alors, ça se passait comment ? Comment réagissaient les gens ? Et vous, comment vous viviez ? Parce que si vous faisiez la Manche, j'imagine que c'était compliqué pour vous ? C'était des années difficiles ?
5: Non, c'était génial. Une de mes premières fois à Paris que j'ai fait la Manche, c'était un café qui s'appelle la Romerie sur le boulevard Saint-Germain.
1: Et il y a qui est toujours ouvert ?
5: Oui, ça existe
1: toujours, la Romerie. Ouais.
5: Et il y a je venais de fêter une victoire, et il y en a un qui me verse un petit verre de rhum sur la tête, et ça ne m'a pas plu du tout. Et les autres étaient tellement gênés que j'ai rarement ramassé autant de blé que ce soir-là. Donc après, j'ai toujours d'accord pour les petit verre de rhum, si vous voulez payer après.
1: Le premier tube de Dave chez nous, c'est trop beau, ouais. Sugar Baby Love.
5: Oh là là, je chante même plus sur scène, celle-là.
1: C'est vrai, pourquoi ?
5: Ouais. C'est pas parce que c'était vraiment... C'était un tube international par un groupe qui s'appelle Roubettes.
1: Ouais.
5: Et moi, j'ai eu la chance de marcher en France... On a même failli se battre avec le Roubaix, cette station concurrente. Il est venu de main tendue pour me serrer les mains, mais en fait, c'était juste pour me faire une blague. Mais après, c'est de notes aiguës, là, c'est très très haut. Donc, je ne sais pas où je pourrais le passer, mais je ne le fais pas.

0: qui a pu écrire un aussi joli texte, Dave ?
1: Et mon compagnon, Patrick Loiseau, qui porte bien son nom. Ah oui, toutes mes chansons sont de lui, sauf la thune, un truc comme ça.
0: Ouais. Et là, c'est la première qu'il a écrite pour vous.
1: Oui, parce qu'il y avait un auteur très connu, et qui est toujours connu dans le métier, qui s'appelle Yves Desca, avec ses copains, qui habite à Lausanne sur la plupart du temps, avec ses droits qui se viennent quand même par la poste, je pense.
0: Ah oui, quand on est en Suisse, on nous retrouve.
1: Oui, et il avait fait un texte pas génial, et j'ai dit à Patrick, essaye. Puis le matin, en studio, ça marchait, ça t'est accepté. Et sa meilleure amie s'appelle Vanina, donc il a bien fait.
0: C'est incroyable. Mais alors, vous étiez déjà amoureux quand il a écrit la chanson pour vous, ou bien c'est ce tube-là qui scelle votre amour ?
1: Vous me traitez un peu d'une grosse pute, en quelque sorte.
0: Pas du tout, j'oserais pas, parce que vraiment, vous êtes si svelte.
1: Oh, ah, donc pute vie, mais pas grosse. Merci.
0: Non, mais ça m'intéresse de savoir. C'est parce qu'il y a une raison pour laquelle on tombe amoureux de quelqu'un, et le talent, ça peut être une raison.
1: Moi, ça commence toujours par le physique. Moi, j'ai chanté à cette époque-là dans
0: ça, c'est un peu pute, hein, par contre.
1: Le vérité sur la bouche des enfants, vous êtes jeune. Mais j'ai chanté dans une boîte à rue Saint-Jacques, à Paris. Pour ceux qui connaissent Paris, c'est la 5e arrondissement, je crois. Et j'ai chanté là le vendredi, samedi soir, dimanche matinée. Et le vendredi soir, il y avait dans un coin un garçon, mais c'était mort à Venise, quoi. Sauf que moi, c'était le Dirk Bogarde. Et je trouvais tellement beau, en plus, très, très féminin. Pas féminé, hein, c'est une nuance. Hein. Et en plus, il avait une voix grave, parce que s'il avait été féminin, et en plus avec une voix de folle, ça ne m'aura pas plu.
0: Mais là, donc, il était là, un peu mystérieux, sa voix grave.
1: Et donc, je dis à la sortie de cet endroit, et les garçons, ils me disent, on ne sait jamais. Ça ne veut pas dire non. Donc voilà.
2: Ça veut même dire...
1: Et c'était le 7 février 1971. Donc, ça fait quand même un bail.
0: Et Vanina,
1: c'était sa meilleure amie.
0: C'était 4 ans après.
1: Donc,
0: et il était auteur.
1: Mais il n'était pas du tout auteur, il était vendeur chez Saint-Laurent, c'est dans le droit de la cité.
0: Oh, ben, s'ils veulent nous envoyer un sac.
1: Non, il n'a plus, hein, il y a longtemps. Là, il est vendeur chez la SACEM.
0: mais d'accord. Donc, il était vendeur, et parce que vous êtes tombé amoureux, il s'intéressait à la musique, et il a commencé à écrire.
1: Et ça, l'amour de sa vie, d'ailleurs, ça fait qu'il était en train d'écrire sur elle, c'était François Hardy.
0: Ah, Françoise.
1: Qui l'a connue comme fan à 16 ans, et il a fini par écrire pour elle. On reçoit déjà de merveilleuses histoires, quoi.
0: Magnifique.
1: Ouais,
0: magnifique. Vous étiez copain avec Françoise Hardy, vous ?
1: C'était son ami. Ouais, absolument. Mais évidemment, elle me souvient, il m'a lu il n'y a pas longtemps, parce qu'il est vraiment en plein dans les souvenirs avec Françoise. Évidemment, ça s'appelle être en deuil.
0: Ben, c'est tellement triste. Ouais. Il y a beaucoup de gens à qui elle manque. Hein.
1: Ouais. Ouais. Et elle nous a envoyé, elle vit envoyée. Je vous embrasse sur la truffe. Je trouve ça mignon parce qu'elle adore les animaux, quoi.
0: Ouais.
1: Ouais.
0: Oh,
1: c'est mignon.
0: Alors, c'est qui vos copains à vous du métier, si vous laissiez Françoise amoureux ?
1: Bah, j'ai deux amis connus, j'ai aussi des amis non connus, c'est Daniel Auteuil, l'acteur, et Marc-Olivier Fogel, l'animateur chez une station Corance.
0: Oui, et journaliste.
1: Oui, journaliste, oui. Ouais.
0: Ok, bon, ça va, ça fait un gang assez sympathique.
1: Oh oui, je parais.
0: Dites, j'ai trouvé une info sur Sugar Baby Love, la chanson qu'on a écoutée là juste avant. Elle a été recalée à l'Eurovision. En fait, à l'époque, pas votre version, la version des Roubettes, ils voulaient partir à l'Eurovision avec. Ouais, les Anglais. Et les Anglais ont dit non, c'est pas assez bien, ça part pas à l'Eurovision.
1: Ah, dis donc. Ah,
0: c'est incroyable quand même, parce que vous, après, vous avez une histoire un peu avec l'Eurovision aussi.
1: Oui, j'ai présenté 2 années justement avec Marco. C'est comme ça que je l'ai connu.
0: Ouais.
1: Et on nous a viré quand même au bout de 2 ans parce qu'on a dit tellement de conneries.
0: Alors, vous avez dit beaucoup de conneries, mais qu'est-ce que c'était drôle de vous entendre.
1: Oui, au moins.
0: Ouais. Ça, vous avez envie d'en refaire de la télé, pas forcément l'Eurovision d'ailleurs.
1: J'ai adoré, pendant 4 ans je crois que je fais une émission sur France 3 et qui s'appelle Du côté de chez Dave.
0: Ouais.
1: Et j'ai adoré faire ça, vraiment, parce qu'il y a évidemment des animateurs qui sont bien merveilleux que moi, je suis un tueur qui fait des animateurs, mais j'ai une chose que les animateurs n'ont pas, je sais de quoi je parle. Les joies, les peines d'un chanteur, évidemment, au bout de... J'ai fait mon premier disque quand j'avais 19 ans. Mon premier succès à l'âge de 30 ans, c'est bien plus tard. C'est d'ailleurs Michel Drucker qui un jour m'a dit, les gens pensent qu'à l'époque de Vanina, tu avais 20 ans. Mais j'avais 30 ans. C'était des gens vieux.
0: Vous pensez que si vous aviez eu cet énorme succès de Vanina plus tôt, genre à 20 ans, vous auriez pété les plombs?
1: C'est marrant parce qu'on est dans le lieu où la dernière fois que j'ai pas duré longtemps, je suis arrivé à la maison de la radio à Paris. Et il y avait une barrière, et derrière, il y avait des voitures dégarées. Et donc, je sonne, et le mec a pas levé la barrière, et je suis sorti, et j'ai dit, c'est horrible, phrase à ce monsieur, mais enfin, vous voyez pas qui je suis. Et là, je me suis dit, oh, tu tournes mal, tu vas te faire une grosse tête.
0: C'est le seul moment où vous avez
1: oui, parce que je m'en suis rendu compte. Ouais, je me suis rendu compte. Mais le problème, c'est une forme de qualité d'être lucide, mais comme toute la qualité, j'ai décidé que la qualité, à un certain dosage, devient aussi le défaut. Même la lucidité. Il vaut mieux parfois ne pas l'être.
0: C'est vrai,
1: c'est
0: ça.
1: C'est profond. Hein.
0: Mais vous êtes sage. Vous devriez écrire un bouquin de développement personnel.
1: Non, là, si un jour je ferais, ça m'étonnerait, mais si j'ai raté un jour de chanter, je vais ouvrir un bureau de conseil matrimonial.
0: Ben oui, c'est vrai, ça fait combien d'années avec Patrick ?
1: 55 ans.
0: 55 ans d'amour, ouais. Sans aucun nuage, ou au contraire, avec des nuages que vous avez chassés ?
1: Oui, enfin, je sais pas, c'est le destin, ou Dieu, s'il existe, mais non, évidemment qu'il y a des moments difficiles, mais moi, quand on me demande conseil, je déteste donner des conseils, mais je dis quand même un mot, un peu comme pour un chanteur, qui veut durer. Surprendre. Il faut surprendre. Et quand tu vis avec sa femme ou son mari, etc., il faut la surprendre. Pas toujours, obligatoirement, mais de temps en temps, quoi. Ça peut être juste, allez, tiens, on va dîner à Deauville, ou ça peut être, je te paye un voyage à Naples, ce que vous voulez, mais il faut la surprendre. Il ou elle. Je crois.
0: Ça, c'est un drôle de bon conseil. Et c'est pas obligé de coûter cher. On peut faire une petite promenade. Oui. Rien que ça, changer, en fait, casser la routine.
1: Aller manger une glace au Monoprix, hein. Ça peut surprendre.
0: Ah, ça, c'est très surprenant, effectivement. On s'assoit au milieu du Monop et on mange notre petite glace. Eh ben, ça, c'est surprenant, les amis. Mais, en vrai, c'est tellement rare, 55 ans d'amour. Vous, même parmi vos amis, dans votre famille et tout, vous devez être un des seuls à avoir une relation aussi longue. Donc, il n'y a pas que la surprise, il y a autre chose. Vous gardez la potion magique pour vous, ou vous nous le
1: non,
0: dites ?
1: Non, je pense que c'est presque un peu, comment dirais-je, je manque de pudeur de raconter ça, mais quand ma mère m'a dit qu'elle avait un cancer, et que je l'ai pris dans ses bras, ce qui on se prend pas dans les bras avec les parents au pays, bah c'est assez froid, quoi. Et en le prenant dans les bras, malgré cette horrible nouvelle, j'ai dit, ah, je suis aussi bien dans ses bras que dans le bras de mon bien-aimé. Donc ça, j'appelle ça moléculaire. Donc si on trouve quelqu'un avec lequel on fait une entité que j'appelle moléculaire, c'est que vous avez des atomes crochus, comme on dit en français, gardez-la, faites tout pour que ça dure. Voilà mon seul conseil aujourd'hui. Après, il faut payer.
0: Alors, franchement, moi, je crois que j'ai eu ma dose de bons conseils, et c'est très chouette ce que vous m'avez dit, Dave. Peut-être vous glisserez un petit billet, j'ai 2-3 autres questions à vous poser.
1: J'ai une fente, il n'y a pas de... Pardon.
0: Et oui, c'est la seule émission où on glisse des billets dans la fente de Dave. Vous écoutez ici.
1: Une carte Visa, ça va aussi.
0: Jamais sans contact, par contre.
1: Ça dépend de la personne.

0: que je le tente. Allez, oui.
1: Non, mais c'est bien, mais
2: c'est trop difficile, Dave.
1: Non, pour une femme, ça va. C'est pour un homme, Non, c'est pas pareil. Vous êtes pas fait pareil.
2: Pour une dinde, en revanche, c'est très difficile, comme vous venez de l'entendre. Très compliqué, ce vanina. Il y a des gens qui font des reprises.
1: Mais non, ma poule.
2: Il y a des gens qui font des reprises ratées, qui vous les envoient.
1: Ah, oui.
2: Comment
1: il y a des chanteurs qui font des reprises ratées.
2: Et qui veulent les chanter devant vous. Et vous devez sourire poliment pendant qu'ils sont en train de ruiner votre chanson.
1: Oui.
2: Mais oui, mais c'est ça aussi, d'avoir une chanson aussi compliquée à chanter. L'avantage, c'est que ça, au concert, si vous avez envie de faire une petite pause pour respirer deux secondes, le public chante pour vous.
1: Absolument. C'est très, très agréable. Oui. Tant qu'ils sont encore en vie. Je l'ai dit il n'y a pas longtemps, et je ne le dirai plus jamais. Parce qu'il y a une chanson qui s'appelle « Mon cœur est malade », dans laquelle je cours dans la salle, je fais des conneries, je me saute sur les chaises, tout ça. Et en montant sur scène, j'ai dit cette phrase que je ne dirai plus jamais. Vous et moi, on a quelque chose en commun. On ne peut plus mourir jeune. Ça ne leur a pas plu du tout.
2: Ah, mais il sait mettre l'ambiance. Oui, effectivement.
1: Oui, tu sors pas le soir pour entendre que tu vas pas mourir jeune, quoi.
2: En même temps, c'est vrai.
1: Ben oui.
2: C'est vrai, c'est trop tard pour le club des 27.
1: La vérité, c'est pas toujours bon, hein, Dieu.
2: Restez dans le coin, Dave va me donner un cours de néerlandais.
1: Entre
2: ça va être bien. Dans le cul.
1: Oh là là, elle l'a fait.
2: Alors, Dave. Il ne va pas m'apprendre à parler néerlandais parce que pour tout un tas de raisons.
1: Juste merci.
2: Juste merci. Non mais c'est vrai, on dit dank u.
1: Oui, cool. Tout à fait. Oui.
2: C'est fou quand même ce pays.
1: Oui, c'est très libéral.
2: C'est très libre. Non mais c'est dingue. Mais alors vous, quand vous êtes arrivé en France, vous parliez quand même un petit peu français ou bien vous avez tout appris parce que c'est deux langues extrêmement différentes.
1: Oui, c'est pas une langue germanique, une langue latine. Mais moi, j'ai fait 6 ans de 20 heures de latin en grec par semaine. Ça crée des gens très pedants.
2: C'est
1: très prétentieux.
2: Et tout blanc, avec des énormes têtes aussi, parce qu'il faut bosser, hein, mais on ne voit pas beaucoup jouer au ballon dehors.
1: Moi, je ne bossais pas beaucoup, mais j'ai très vite appris de bien être, d'écouter à fond quand j'y étais, pour ne pas perdre mon temps. Mais je ne faisais pas beaucoup de devoirs, j'avoue. Mais j'ai quand même eu mon bac.
2: Et ben voilà, les enfants, vous voyez, ça c'est un bel exemple à suivre. Ouais. Dave, quand même, il a eu son bac, il a fait latin-grec, et puis après, il a passé toute sa vie à chanter.
1: En chantant dans la rue.
2: Pas que dans la rue, heureusement. De toute façon, la scène, on est d'accord, c'est l'endroit que vous préférez, c'est le moment que vous préférez,
1: ouais.
2: Ou alors ça se bat un peu avec le studio?
1: En studio, on n'est pas vraiment maître du jeu, quoi. Donc, c'est un peu un laboratoire. Donc, c'est pas moi qui décide ce qui est bien, ce qui est pas bien. C'est le parolier parce que c'est mon ami. Depuis longtemps, il me dit la vérité. Par exemple, quand je fais une télé, tout le monde me dit que c'était génial. Je rentre à la maison, il me dit, tu as encore fait le mariole, tu fais chier. Donc, il dit ce qu'il pense. Donc, ça, c'est très bien. Mais, non, évidemment. Je viens d'enregistrer 4 nouvelles chansons du garçon qui a écrit du côté de chez Swann, entre autres, et Laurent Le Vent, qui s'appelle Michel Sivi. Et c'est vraiment excitant aussi. Mais rien vaut d'essayer de conquérir un public.
2: Oui.
1: Moi, je voulais devenir pasteur parce que mon père et moi, on était seuls, vaguement croyants, protestants. Ma soeur, mes deux frères, ni ma mère étaient croyants. Et le pasteur était une femme brune. C'est du protestant, donc très jolie, et je voulais tout simplement être à sa place, parce que c'était elle qui parlait, et c'est nous qui écoutions. Donc c'était une démarche totalement narcissique.
2: Oui, c'est ça, c'est être au centre de la scène.
1: Donc, bon, évidemment, j'ai quand même fond croyant, mais c'était surtout ça qui m'a plu. J'avais 14 ans. Donc
2: et alors, pourquoi vous n'êtes pas devenu pasteur?
1: La vie n'a pas voulu. Puis l'autre pasteur m'a dit, quand il a su que j'étais, on va dire, joliment, légèrement bisexuel, il dit, c'est peut-être pas une bonne idée. Il connaissait pas encore l'abbé Pierre.
2: Quelle horreur! Évidemment, on ne compare pas les méfaits de l'abbé Pierre, qui fait des choses atroces. D'ailleurs, on vous...
1: Mais pas que.
2: Oui, il a fait des choses aussi. Bah, oui. D'ailleurs, la fondation abbé Pierre, sachez-le, a changé le nom. Elle s'appelle maintenant très sobrement Fondation pour le logement. Et elle a changé de nom, mais pas de mission, c'est-à-dire mettre un toit au-dessus de la tête de celles et ceux qui en ont besoin.
1: Absolument.
2: Et n'hésitez pas à leur filer un coup de main. Ça, c'est très important. Dave, on fait les marioles, là, depuis tout à l'heure. Mais en vrai, quand vous montez sur scène, quand vous voyez ces gens qui sont toujours là, certains ont commencé à vous suivre au tout début des années 70.
1: Ouais.
2: Quel rapport vous avez avec ce premier rang qui, je pense, parfois, est le même Il y a 50 ans.
1: Ça arrive souvent, oui. Il y en a même une qui est quasiment presque devenue vraiment un ami, quoi. À force, elle me dit la vérité. À travers son affection qu'elle me porte, elle travaille carrément pour TF1, elle est dans le métier, quelque part. Et ça, c'est plutôt mignon. Je ne sais pas si elle me dit toujours la vérité, parce qu'elle n'est pas totalement objective. Il est très difficile quand t'aimes quelqu'un d'être objectif.
2: C'est
1: n'est-ce
2: vrai.
1: Pas
2: Bah oui, enfin, vous venez de nous raconter le contraire. Vous nous dites que Patrick, votre compagnon depuis 55 ans, lui, quand il trouve que vous n'avez pas été très bon, il vous le dit.
1: Oui, il est misanthrope.
2: En fait, il se défoule sur vous. C'est horrible.
1: Je ne lui dis pas écouter l'émission.
2: Non. Mais est-ce que c'est important quand même d'avoir quelqu'un dans sa vie, quelqu'un comme ça quand on est artiste, quelqu'un qui vous dit la vérité, quelqu'un qui vous dit, t'as pris 4 kilos, ça se voit à l'antenne, tu devrais faire attention.
1: J'aime pas beaucoup cet exemple.
2: Non, en plus, c'est pas vrai, vous êtes gaulé comme un prince, donc ça n'a rien à voir. J'ai fait justement, je ne prenais aucun risque en parlant de la silhouette. Non, mais quelqu'un qui vous dit la vérité.
1: Oui, mais de vrais amis vous disent la vérité aussi, sinon c'est pas... Mais de vrais amis, on en a 2-3 maximum, il y en a plein de gens qu'on aime bien. Ouais. Mais un vrai ami, c'est autre chose, c'est plus qu'un frère, c'est rare, quoi. Et là, j'espère, on ne peut pas jurer, mais je pense qu'on me dit, on me dit à un moment, arrête, ça ne marche plus, quoi. Il y a certains chanteurs que je ne veux pas citer, parce qu'ils ont choisi, c'est les au téléphone, qui ont arrêté parce que leur voix n'est plus là. Ça doit être monstrueux.
2: Perdre sa voix, ouais.
1: Ouais, ça va être monstrueux. Ouais, ça, je ne m'imagine même pas. Mais ça peut arriver, quoi. C'est dans l'ADN, c'est qu'on perd les cheveux, il y en a qui le perdent, il y en a qui ne le perdent pas, ils sont pour rien, plus les hommes que les femmes. Mais moi, je regarde bien partout, je vois bien qu'il y a des femmes qui luttent aussi contre ces problèmes-là. C'est une question d'ADN, donc on n'y peut rien.
2: Et tant que vous aurez de la voix, vous montrez sur scène, il faut qu'on vous dise d'arrêter pour arrêter. Vous n'avez aucune lassitude.
1: Non. Non, mon exemple, ça va être... On va dire Hugo Frey, parce que 96 ans, j'étais à son mariage l'année dernière, sa femme l'aime vraiment, c'est pas du bidon, Aznavour qui voulait faire le palais de congrès sans en juste pas arriver, c'est des exemples extraordinaires, évidemment on compare pas Aznavour et Hugo Frey, c'est des choses différentes, mais c'est deux chanteurs.
2: Oui.
1: Et c'est mes idoles, quoi, je veux dire, idole c'est pas le mot, mais c'est mes exemples. Voilà, c'est mieux que moi. Ouais.
2: Et est-ce que vous aimez vous adapter aux nouveautés de votre métier, Dave? Je pense notamment aux réseaux sociaux, parce qu'il y a 50 ans, on pouvait vous écrire au bon soin de la maison de disques. Ouais. Aujourd'hui, c'est très différent. Vous avez un compte Instagram, vous postez, vous prenez des photos, faites des stories.
1: Pas vraiment. Je suis beaucoup sur le net quand même, évidemment. Mais disons que moi, quand j'étais, mon père était prof d'anglais, d'ailleurs, ça vous concerne. Je sais tout, je vous... Yes. Je dis pas tout.
2: Mais non, mais l'anglais, c'est beaucoup moins embarrassant. Dire merci en anglais, c'est beaucoup moins embêtant que...
1: Thank you so much. Don't worry.
2: Voilà.
1: Mais mon père avait une encyclopédie. Honnêtement, il faisait genre quasiment 2 mètres de large. Et déjà, très jeune, j'étais intéressé par la philologie. Donc, j'allais souvent voir l'origine, l'étymologie des mots. Et ça, avec le latin et le grec, on a bien servi très souvent.
2: Ouais.
1: J'ai des exemples absolument pas possibles à la radio, mais je vous fais hors antenne.
2: Allez, vous pouvez nous faire une. Vous savez, c'est le service public, on est très libre.
1: Non, j'en connais qu'une, ça passera pas.
2: À partir du moment où on apprend quelque chose, on n'a pas perdu notre temps.
1: Je veux dire, en latin, je ne donnerai pas le mot.
2: Ok.
1: Je me l'interdis, sinon je vais me faire frapper à la maison. Ça vient de Gaudio Mihi. Je me fais plaisir. Elle cherche.
2: Elle ne l'a pas. Mon Dieu, j'en ai perdu ma concentration. De quoi parlions-nous, Dave?
1: De Gaudio Mihi.
2: Non, certainement pas. Non, vous mentez. Mais non, on parlait de votre tournée. Ça nous fait plaisir de vous retrouver sur scène, Dave. Et ces 4 chansons-là que vous venez d'enregistrer, quand est-ce qu'on va pouvoir les écouter?
1: On verra ça. Je vous tiens au courant.
2: Ok, ça marche. Merci, Dave.
1: Et je vous donne l'explication de l'étymologie.
2: Je me coucherai moins bête ce soir et peut-être un peu moins innocente.
1: Je ne dis rien là-dessus.
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Lola Baye est une chanteuse, autrice, compositrice qui mêle douceur, humour et spontanéité. Si vous avez pu la voir dans l'émission The Voice, ce qu'elle affectionne aujourd'hui, c'est sillonner le monde rural pour chanter dans les tout petits villages.

0: 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Un coup de cœur ici même. 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
1: Bonjour Johan.
2: Bonjour Manu.
1: Merci de nous accueillir dans cette boutique au garage à Issoudun avec une céramique bretonne. Exactement. Que l'on peut trouver, on n'est pas à l'abri de trouver ça sur une brocante. Hein.
2: Alors on n'est pas à l'abri, en revanche là on est sur une céramique de très belle qualité et tu sais que moi je suis un amateur de la céramique française des années 50, en tout cas du milieu du 20e. On ne présente plus évidemment les Caprons, les Rouellans, tous ces grands céramistes qui ont fait des pièces magnifiques qui font aujourd'hui des très gros prix. Mais aujourd'hui, dans une gamme de prix beaucoup plus inférieure, on peut se faire plaisir avec par exemple un grand plat de service comme ça. Tu vois cette couleur verte, elle est incroyable. Et figure-toi, mon cher Manu, que cette pièce vient de Bretagne. On pourrait dire qu'elle vient de Valoris, dans le sud de la France, dans les années 50.
3: On va se tromper. Brocante, vide grenier, vide maison, sur la piste du Chineur.
2: On est à Quimper, dans les manufactures de céramique de Quimper, hein, qui existent depuis la nuit des temps. Et là, on est sur une marque qui s'appelait Keraluc, qui a édité de nombreuses pièces de service, de vaisselle, des pièces qu'on peut utiliser encore aujourd'hui, évidemment, et qui amène une touche de déco un peu fantasy, un peu complètement céramique des années 50. Elle a une forme complètement atypique et surtout un travail de décor qui est vraiment de qualité superbe. On est dans des couleurs improbables, tu
1: elle est élégante, elle est magnifique, elle est resplendissante.
2: Elle est verte, elle a trois ou quatre teintes de vert différents. C'est vrai qu'on se croirait à Valoris dans le sud en 1950, mais on est bien en Bretagne et ce sont des pièces aujourd'hui qui sont recherchées par les collectionneurs de céramique.
1: Du coup, le prix ?
2: Bon, ça vaut une centaine d'euros, ouais. parce qu'il y a une grosse production. Donc, beaucoup de pièces aujourd'hui, on peut peut-être, si on a de la chance, en dénicher une sur une brocante. On reste raisonnable et on se fait plaisir. C'est de la déco très colorée sur une grande table dans la cuisine, c'est super.
1: C'est validé, merci Johan.
2: Merci à toi Manu.
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4: On ne fait pas un personnage sans que la personnalité ait validé son modelage.
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4: Bonjour, donc je m'appelle Stéphane Barret, je vais avoir 62 ans, créateur d'imaginaire, ça c'est vraiment mon truc, surtout dans ma partie personnelle.
6: Soprano, les lapins crétins, Kenji Girac ou Brad Pitt, c'est lui. L'un des sculpteurs de visage du célèbre musée Grévin et Tourangeau. Parlons hyperréalisme et expo perso avec lui.
4: Eh ben, je vous ai donné rendez-vous à mon atelier, rue des Landes, à Tours. Je suis très content de vous accueillir. Je suis originaire de Vierzon, un BTS de fabrication mécanique, donc ça n'a rien à voir avec la sculpture. Mes soirs et mes nuits à faire ma passion et aller travailler la journée. J'ai donc décidé de quitter Vierzon pour partir sur la région parisienne. C'était de faire de la sculpture, travailler pour des musées, travailler pour le théâtre. J'ai beaucoup travaillé pour Disney. Donc ça fait 30 ans et que je travaille sur commande. Et j'ai eu la chance en 2000 de pouvoir commencer à travailler pour le musée Grévin. Donc je suis indépendant. C'est mon principal client.
6: On est dedans avec le musée Grévin. Moi, je suis entourée là de personnages. J'ai Franck Dubosc, Benoît Poelvoorde, Stéphane Bern, Denis Brognard. Est-ce qu'il y a quelqu'un qui vous a donné du fil à retordre ?
4: À chaque nouveau personnage, c'est un nouveau challenge. Le plus difficile quand même, c'est le regard. Donc c'est ça, l'hyperréalisme, c'est un assemblage de plein de petites choses qui font que, en finale, s'il y a une chose qui n'est pas là, il y a toujours un petit quelque chose qui va pas au niveau de la ressemblance. Le plus difficile quand même, c'est les personnages sans rendez-vous, dont les personnages qui sont décédés. J'ai fait Louis de Funès, j'ai fait Edith Piaf, j'ai fait Nelson Mandela. C'est plus compliqué puisque c'est photo de presse. Mais il y a 25 ans, quand j'ai commencé, mon premier personnage, c'était Bruce Willis. J'avais comme seule référence ces films sur VHS et les arrêts sur image. C'était des bougies pas possibles. Donc c'est vrai que mon premier personnage a été très difficile. Moi, pour ma partie, au niveau modelage d'une d'une tête, on s'est fixé entre 5 et 8 semaines de travail. L'hyperréalisme, il ne faut pas travailler 8 heures de suite parce que l'œil s'habitue des fois dans des directions qui sont fausses.
6: Ces visages sont vus par des centaines de milliers de personnes à Paris. Son travail plus personnel se voit lui bientôt à jouer les tours.
4: Alors je suis resté dans l'hyperréalisme, c'est mon truc, c'est quelque chose que j'adore. Hommes, femmes, avec des coiffures surdimensionnées, des hippopotames, j'ai des crocos, masques humains et animaliers. J'ai envie aussi d'avoir une reconnaissance sur mon travail personnel.
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7: Arnaud Fromage, bonjour, bonjour.
8: Bonjour, bonjour.
7: Oh, ça fait beaucoup de bonjour, dites-moi. Bon Arnaud, aujourd'hui, quand le général de Gaulle vient en Franche-Comté?
8: Eh bien, il se passe toujours quelque chose. D'autant qu'il y est venu plusieurs fois dans la région, trois fois déjà à l'automne 1944 pour préparer la libération de Belfort, lors d'une réunion secrète avec le général Delattre de Tassigny et Churchill au château de Montalembert, à Metz, après la libération. Ensuite, quand de Gaulle est venu saluer les villes libérées, Besançon, Morteau, Grandcombe, Châteleux, mais ce n'est pas la dernière fois que de Gaulle va venir dans la région. En 1959, sur la route qui le mène en Alsace, il en profite pour aller faire quelques petites pauses dans le territoire de Belfort. À chaque fois, le grand homme descend de sa déesse noire et passe quelques minutes à discuter avec les habitants, stupéfaits de voir le général en vrai dans leur commune. À Rope, Saint-Germain, Felon, La Chapelle-sous-Rougemont, La Rivière, Fontaine, Foussemagne et à Angeau. Angeau, 206 habitants, où de Gaulle est accueilli par la foule dans l'unique rue ornée de drapeaux et de bandeaux bleu, blanc, rouge. Anecdote amusante, le village d'ailleurs, qui ne possédait pas autant de décorations, est allé les piquer chez les voisins de Dell.
7: Ah, bon, mais Arnaud, la grande tournée de Gaulle en Franche-Comté, c'était en 1962.
8: Oui, la tournée des Grands-Ducs même. Le 14 juin, il atterrit à la base aérienne militaire de Luxeuil, avant de se rendre à Vesoul, puis de filer vers Dole, à bord cette fois d'une Simca présidentielle. Ensuite, direction Arbois, puis Poligny, Lons-le-Saunier, où à chaque fois, il est accueilli en héros. Le lendemain, il continue sa tournée par le Haut-Jura, Saint-Claude, Morée, Morbier, Saint-Laurent, Grand-Vaux, Cise, un petit quart d'heure à Champagnole, et ensuite direction Équevillon, Onglières, Plénise et Sanzeau, avant de remonter dans le Doubs, un discours à Pontarlier, à Besançon. Bref, le marathon présidentiel se termine le 17 juin dans le territoire de Belfort.
7: Et bah dis donc, et pendant toute la durée de ce périple, il a eu un problème majeur.
8: Oui, pendant ces 4 jours en Franche-Comté, le général de Gaulle ne s'est pas contenté de prononcer des discours et de serrer des louches. Non, il a bien fallu qu'il dorme aussi. Or, Charles de Gaulle est grand, très grand même, 1m96 au garrot. Donc les préfectures vont galérer à chacune de ces étapes pour lui trouver un paddock à ses dimensions. D'ailleurs, l'Élysée a fait réaliser en avance des lits sur mesure. Alors, pour la première nuit de sa visite à Vesoul, l'on apporte donc à la préfecture le lit spécial du général. Sauf que l'année 1962 est très tendue. C'est la fin de la guerre d'Algérie. Une partie des accords d'Évian est d'ailleurs négociée en secret au Fort des Rousses pendant ce voyage présidentiel. De Gaulle a échappé de peu à l'attentat du Petit Clamart, alors son service de sécurité est sur les dents. Ainsi, il lui déconseille de dormir à Vesoul même et préfère l'envoyer à la base aérienne de Saint-Sauveur, jugée plus sûre. Mais si les hommes et les véhicules ont pu faire le transfert, le lit, lui, eh bien, il est resté à Vesoul, dans les appartements du préfet. Et il y est toujours, d'ailleurs, parce que l'Élysée ne l'a jamais réclamé. Alors, l'histoire ne dit pas si De Gaulle a bien dormi ce soir-là, mais en tout cas, c'était pas dans un lit à sa taille.
7: Non, c'est certain, ça. Merci beaucoup, Arnaud Fromage, et puis à demain.
8: À demain.

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1: Est-ce que vous avez déjà fait du vélo-rail à Beaumont-Relémines ? C'était quoi ce chemin de fer ?
2: Daniel Bouer. Le parcours proposé, c'est sur la ligne qui vient de Vieilleville, Saint-Nizier, Beaumoreau. Et nous exploitons la ligne qui finit de Beaumoreau à Bourg-en-Neuf. C'est un vélo sur rail, tout simplement. Cette ligne de chemin de fer, elle date de 1883, le 5 août 1883. À l'époque, il y avait le transport du charbon. En plus, il y avait sur Bourg-en-Neuf, c'est un site, un centre industriel à l'époque. Hein. C'est important sur la porcelaine, sur le transport de pierre, enfin bref. Il y avait beaucoup d'activités. Et puis aussi, cette ligne était une ligne dédiée aussi aux voyageurs. Le dernier train que moi-même j'ai vu, c'était à l'an 2000. Bon, très vite est venue l'idée qu'il fallait mettre en valeur le site minier. On a fait le musée, un musée de la mine, 2003. Et puis en 2009, on a ouvert ce vélo-rail.
3: Moi c'est Catherine.
4: Moi c'est Gaëtan.
5: Christophe.
6: Lucie.
7: Ving.
4: On vient surtout faire du sport en fait.
6: Pédaler.
8: On est en vacances pour 5 jours dans le coin. On a découvert ça par des prospectus un peu par hasard.
9: C'est moi hier soir qui ai trouvé ça une activité qui plaisait aux enfants. Donc je me suis dit ça va plaire à toute la famille. Et voilà, nous voilà là.
10: Après maintenant,
11: Joël. On est au départ du vélo rail.
1: Ça marche comment cette histoire?
11: Alors c'est un vélo 4, 5. Ils ont un appareil pour retourner au bout des 5 km. Une fois qu'ils sont là-haut, ils retournent, ils mettent leur vélo au fond, ils repartent après. Mais ils attendent que tout le monde soit arrivé là-haut avant de repartir. On ne peut pas, comme c'est un aller-retour de 5 km sur le même bois, on est obligé d'attendre. Voilà. L'histoire, c'est l'histoire de la mine, de Beaumoreau-les-Mines. Et c'est là qu'après, on a mis le vélo rail de la mine. 2009, depuis l'ouverture, celui-là. Voilà.
1: C'était comment l'ouverture?
11: Ah, c'était pas comme ça. On n'avait pas les mêmes vélos au départ. Non. C'était pas. On a changé de vélo entre temps. Ben, ceux-là, ils sont mieux, ceux-là.
10: Venez par là, s'il vous plaît. Ah, juste là, mettez-vous en haut, où il y a le monsieur au banc.
12: Au revoir.
6: Au revoir.
12: À la prochaine.
1: Maintenant, vous savez sur quel rail vous allez glisser avec vos petits-enfants à Beaumoreau-les-Mines.
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13: Bonjour, je suis Flora Olivares, directrice du cinéma Le Félix de La Bouère depuis 2 ans et demi. Je suis arrivée dans le monde du cinéma un petit peu par hasard. À l'origine, j'étais médiatrice culturelle, j'habitais à La Bouère. Et un jour, je vois une offre pour devenir médiatrice culturelle au cinéma. Étant donné que j'ai une formation de médiatrice, je n'avais certes pas de connaissances spécifiques du monde du cinéma, mais je savais comment transmettre des informations sur une œuvre et faire le lien entre une œuvre et son public. J'ai tenté l'aventure et ça m'a tellement plu que j'ai souhaité passer en direction.
14: Comment gère-t-on une salle de cinéma de 230 places, donc ici, dans un cadre comme celui-ci?
13: On cherche à nouer des liens, des partenariats, à s'inclure au maximum avec le tissu local, que ce soit associatif ou structure partenariale, dépendant de la municipalité, de la communauté de communes. L'objectif, c'est de travailler avec les autres pour faire connaître ce qu'on met en place dans la salle et surtout ne pas rester replié sur soi. En venant en salle au Félix, vous soutenez la salle locale. Vous soutenez une salle en particulier, mais vous soutenez aussi toute la création cinématographique de manière générale. Ce qui est intéressant quand on est un cinéma de proximité, c'est qu'on a le temps et le contact avec le public. On peut discuter avec eux. Qu'est-ce que vous avez aimé? Qu'est-ce que vous n'avez pas aimé? N'hésitez pas à nous faire des retours. Qu'on construise ensemble et qu'on ne reste, là encore, pas seul dans sa tour d'ivoire à imaginer pour les autres. Et ces temps d'échange, ces rencontres, c'est extrêmement riche humainement et professionnellement. On va sélectionner les films en fonction de différents critères. Le film incontournable, bien sûr, on va le passer. On va le garder longtemps pour que un maximum de monde puisse le voir. Ensuite, qu'est-ce que aiment mes spectateurs? Je sais, par exemple, qu'à La Bouère, les comédies françaises plaisent énormément. Et enfin, nous sommes un cinéma labellisé Art et Essai. On a un public assez hétéroclite. Beaucoup de familles et de jeunes publics, parce qu'on a une programmation qui est très adaptée aux jeunes publics. Pour nous, c'est très important, notamment que les premières séances se fassent dans de bonnes conditions, avec un son adapté, des lumières baissées progressivement, une présentation et un atelier. L'idée, c'est que chaque tranche d'âge puisse trouver un film vraiment adapté à ses spécificités et puis bien sûr que ça leur plaise. Notre cinéma est équipé d'appareils permettant de transmettre l'audiodescription ou de renforcer le son, mais j'aimerais notamment développer toute la partie accessibilité pour les personnes en situation de handicap psychique de façon à ce qu'ils se sentent à l'aise et pas jugés en venant en salle.
14: Vous avez passé une partie de votre enfance à Biscarrosse. La jeune Flora à l'époque, elle allait voir le film ?
13: La jeune Flora habitait à Biscarrosse-Plage et à l'époque on avait la chance d'avoir un cinéma. Ma mère refusait qu'on ait la télé. Par contre, on avait à côté du téléphone, sur le meuble du téléphone fixe, puisqu'à l'époque c'était comme ça que ça marchait, un carnet de tickets de cinéma, à volonté. Quand je vois un spectacle, quand je vois un film, quand j'assiste à un concert, ça me fait vibrer. C'est assez indescriptible.
14: Flora Olivares, directrice du cinéma Le Félix. Avant de regarder le grand écran qui nous fait face, il faut que vous me donniez le nom de la radio qui vous a passé le micro aujourd'hui.
13: Ici Gascogne, bien sûr.
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3: 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Comment ça va les amis? Est-ce que parmi vous, il y en a qui regardent des séries télé? Moi j'adore les séries. Aujourd'hui, je vais vous parler d'un fléau moderne. Un truc qui nous bouffe la vie, qui nous use la patience, qui nous fait vieillir plus vite que le temps qui passe. Les séries qui prennent trois plombes à sortir la saison suivante. Non mais sérieux, on vit à une époque où on peut envoyer une fusée sur Mars avec un drone qui filme en 4K. Et il filme en 4K la fusée sur Mars. On a des voitures qui conduisent toutes seules, des robots qui font le ménage. Mais on n'est toujours pas foutu de sortir la saison 2 d'une série avant que ton neveu passe le bac. À la fin de la saison 1, il avait 12 ans, le frérot. Les séries télé, comment vous faites? Vous disparaissez comme ça sans prévenir? Ils te mettent la tête dans une saison, dans une série, t'es à fond, tu attends la saison 2 pendant 4 ans. Et toi, comme un con, tu les attends vraiment pendant 4 ans. Il y a des gens qui meurent durant les 4 ans. Ils voient même pas la fin de la série, c'est dégueulasse. Et nous, la génération années 80-90, on a assez attendu. Par exemple, avec Beverly Hills, c'était un peu notre HPI à nous. Tout le monde regardait Beverly Hills. Et quand une saison se terminait, pendant 2 ans, TF1, ils te rediffusaient les vieux épisodes. Et ils mentaient sans honte dans les publicités. Ils te disaient, la semaine prochaine, des nouveaux épisodes inédits de Beverly Hills. Alors, toi, t'es à fond, là. Le samedi, tu t'assois avec tes frites, ton hamburger, fait maison pour mater Beverly Hills. L'épisode commence, tu te dis, mais j'ai déjà vu ça. Pas lui, bien sûr. Après, il va embrasser Kelly. Des escrocs! Et de nos jours, ça recommence. Sur les séries sur Netflix, Amazon Prime,

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1: Je vous emmène dans un salon de thé andouillé qui a ouvert ses portes il y a quelques mois. C'était l'été dernier. Ça s'appelle Au coin de la tasse, un lieu tenu par Marie-Annick Vicard Coapé. Et comme dans tout bon salon de thé, on peut aussi boire du café. Ça tombe bien, Marie-Annick m'en offre un. Bon, ben merci pour le petit café, Marie-Annick.
2: Eh ben de rien, avec plaisir.
1: Oui, parce que vous aussi, vous buvez un café. Oui. Vous ne buvez pas de thé, alors?
2: Je bois les deux.
1: Quand on vend les deux, c'est bien de connaître les deux.
2: Exactement.
1: Pourquoi vous avez créé ce lieu?
2: Parce que j'avais envie d'ouvrir un salon thé depuis des années. Pour moi, la commune d'Andouillé, ça a été une opportunité. Je suis arrivée sur la commune il y a 2 ans. Et je voulais monter un lieu différent, qui me ressemble, et dans lequel on pouvait accueillir des ateliers, où ce soit aussi un lieu de rencontre intergénérationnelle.
1: Mais vous aviez déjà tenu un commerce avant?
2: J'ai été libraire pendant 10 ans.
1: Je propose qu'on se lève, Marie-Annick. Comme ça, on va pouvoir aller faire le tour de ce salon de thé. Bon, c'est pas si grand que ça, mais il y a quand même plusieurs pièces. Hein. Là, on est dans la pièce principale. C'est là où vous proposez le thé, les cafés, il y a quelques gâteaux. C'est vous qui avez fait la décoration de ce lieu, parce que c'est très, très joli. Hein.
2: Merci beaucoup. Oui, c'est moi.

0: Donc, toutes les tables et les chaises ont été chinées dans les différentes recycleries Emmaüs de la Mayenne. Le buffet qui me sert à présenter les cafés, je l'ai acheté chez une dame sur Andouillé aussi, donc le meuble 100% local.
1: Il y a aussi un coin librairie et puis nous entrons dans l'autre pièce de ce salon de thé où je continue à parler de décoration avec Marie-Annick.
2: Je vois qu'il y a des photos d'Andouillé, de vieilles cartes postales. Je ne sais pas si on voit d'ailleurs votre commerce sur ces cartes postales.
0: Alors, on voit le bâtiment, effectivement, sur toutes les cartes postales, puisque fin 19e, début 20e, le bâtiment accueillait donc un hôtel, le Lion d'Or, qui ensuite est devenu dans les années 50-60 la Poste, avant d'être le cabinet notarial dans les années 90, et donc depuis la fin de l'été, un salon de thé.
1: Et c'est dans cette petite salle du salon de thé que sont régulièrement proposés des ateliers, alors ça peut être des ateliers d'écriture, de dessin. Je retourne ensuite dans la salle principale, où sur le comptoir, j'observe de très très beaux gâteaux.
0: Je travaille avec la boulangerie d'Andouillé, qui est la Tendresse, qui me prépare cakes et tartes. Et moi, de mon côté, je fais le cheesecake et je fais des scones. Donc des scones, c'est des petits pains anglais.
2: Bah moi, je vous prendrais bien un petit bout de gâteau. Alors, avant de partir, c'est cheesecake. Vous faites le cheesecake.
0: Moi, je fais le cheesecake, oui. Je peux faire ça.
2: Marie-Annick, avant que vous alliez me préparer l'assiette avec du cheesecake, je vois quand même qu'il y a un nain au niveau de la caisse de votre salon de thé.
0: Oui, c'est un nain que m'a offert une amie pour l'inauguration et j'ai trouvé qu'il avait toute sa place dans la décoration du salon de thé.
2: Mais je pensais que c'était un endroit où, vous savez, comme le petit cochon, on peut mettre sa pièce, mais non, vous n'avez pas prévu ça.
0: Si, mais c'est pas le nain.
2: Ah, c'est pas dans le nain. Ah oui, c'est à côté, on peut mettre une petite pièce.
0: Exactement.
2: Mais attendez, c'est quoi ça?
0: Ça, c'est un personnage des films Ghibli, Voyage de Chihiro.
2: Ça fait du bruit?
0: Oui, tout à fait.
2: Mais c'est trop génial. Il fait un petit rototo à la fin.
0: Exactement, c'est parce qu'il a bien digéré le pourboire.
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4: Dans la rue du Port, il y a la grotte du Puy-de-Dôme. Et oh, petit jeu de mots, allons tailler la bavette 2 minutes avec un tailleur de pierres précieuses.
5: Poussez.
4: Ça y est, j'ai réussi. Un peu archaïque, cette porte. Bon, enfin,
6: elle
4: arrive.
6: Surprend tellement de gens qu'elle me rassure vis-à-vis de certains voleurs, par exemple.
4: Ah ben déjà, pour vous voler, vous, faut trouver comment marche la porte.
6: Exactement.
4: Et j'imagine que quand vous voyez quelqu'un qui ressemblerait à un voleur, vous lui dites pas pousser.
6: Ben, je me débrouille pour le dissuader.
4: Oh, mais qu'est-ce que c'est que ça? Mais qu'est-ce que c'est que cet engin?
6: Ça, c'est ce qu'utilisent les CRS, c'est le flashball.
4: Ah, c'est un flashball? Je suis venu tailler le bout de gras avec vous, mais je pensais pas être accueilli par un flashball.
6: Moi, c'est pas tellement le bout de gras que je taille, c'est surtout mes petits cailloux.
4: Qu'est-ce que vous taillez comme cailloux?
6: Tout. Toutes les pierres, à partir du moment où elles ont un intérêt bijoutier. Alors, ça peut être des pierres sans aucune valeur. Je travaille notamment pour une dame qui va à la pêche dans l'Allier. Enfin, dans l'Allier, pas le département.
4: Dans la rivière.
6: Dans la rivière.
4: Et qu'est-ce qu'elle pêche?
6: Eh ben, elle pêche de temps en temps des galets dont la couleur lui plaît. Et elle me fait faire du polissage sur des galets qui n'ont aucune valeur, mais qui lui plaisent, par exemple. Et puis, part du principe que je suis l'ébéniste du caillou. On travaille dans des matières nobles, le bois c'est noble, la pierre c'est noble, voilà. Et puis après, il y a le respect des styles, il y a le respect du goût de ces dames qui veulent telle couleur dans telle matière, mais dans telle forme et telle dimension.
4: Enfin, elles sont pas un peu pénibles?
6: Si, beaucoup. Mais on essaie de les satisfaire quand même. J'ai une jeune fille qui m'a amené du corail de Corse et elle m'a demandé de sculpter le zizi de son copain dans le corail. Ça surprend quand on vous fait la demande.
4: Eh ben, ça veut dire que dans votre vie, vous aurez fait des zizi.
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5: On peut encore partir à la chasse au trésor.
7: Oui.
5: On va partir à la recherche de pierres vieilles de 700 ans.
7: Exactement. Ces vieilles pierres s'appellent des bornes papales, cher ami. Direction donc Valgréas, au cœur de cette curiosité géographique, on va le dire. Un morceau de Vaucluse posé en plein milieu de la Drôme provençale, on en a déjà parlé. Ça s'appelle l'enclave des...
5: Papes.
7: Oui, bornes. Réponse.
5: Oh,
7: ouais, j'ai un petit peu bossé. Celle qui donc délimite bien ces bornes papales, celle qui délimite l'enclave, ce sont donc ces bornes papales. Alors à quoi ça ressemble? Imaginez un grand bloc de pierre taillée, planté verticalement dans le sol, un bon 1m20 à peu près, avec surtout des blasons, en fait, c'est ça qui est beau. Blasons sculptés, des armoiries, des seigneurs locaux. Celle du comte Avenessin aussi, forcément, avec deux clés entrecroisées, symbole donc du pouvoir pontifical.
5: Ce sont donc de vraies frontières gravées dans la pierre, on peut dire.
7: Exactement. Ces bornes, elles datent du 14e et 15e siècle. Elles ont été installées lors de plusieurs campagnes de bornage en 1324, 1414, 1457. Ben, c'était simple en fait, hein, tout simplement. Elles étaient là pour dire ici commence la terre des papes en pleine Drôme provençale. Petit rappel historique quand même, quand les papes s'installent à Avignon au début du 14e, ils cherchent en fait à sécuriser et à agrandir leur possession. Il y a un pape qui s'appelle Jean XXII qui achète Valgréas en fait et puis d'autres villages autour. Mais le royaume de France bloque toute extension parce que bien sûr les papes ils voulaient aller encore plus loin. Mais boum, non, la France bloque tout ça et résultat, on a donc une sorte d'enclave figée donc dans les frontières. Et donc pour matérialiser tout ça, on plante donc des bornes solides, visibles et surtout c'est indiscutable quoi.
5: Alors évidemment la question c'est de savoir si on peut encore les voir aujourd'hui ces bornes.
7: C'est ça, c'était au 14e siècle quand même. On en a encore 22 en fait autour de Valgréas en place. Vous en avez déjà une devant l'office de tourisme, c'est la plus facile hein, pour la voir. Ils l'ont mise là pour qu'on puisse voir à quoi ça ressemble. Mais ensuite il faudra quand même un peu de perspicacité pour les trouver. On nous dit à l'office de tourisme que c'est un peu compliqué, c'est un peu difficile parce que elles sont un peu cachées en fait dans des chemins, dans des vignes, dans des champs, des bosquets. Heureusement, l'office de tourisme a bossé dessus de Valgréas, qui propose aujourd'hui donc un plan en fait d'un circuit pédestre de randonnée, franchement hyper simple, accessible, qui permet justement d'en découvrir plusieurs à pied autour de 2-3 heures à peu près en famille. Ça peut faire une belle idée de sortie. On marche dans les paysages de la Drôme provençale tout en étant dans le Vaucluse. C'est ça aussi qui est fun. Et ces pierres sont là pour nous rappeler donc cette chasse au trésor grandeur nature autour de l'histoire donc de l'enclave des papes.
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1: Et pour cette nouvelle saison, au parc Argonne Découverte où nous sommes aujourd'hui, quatre grands prédateurs présents naturellement dans la région sont mis à l'honneur. Bonjour Nicolas Villerette.
2: Bonjour Olivier.
1: Responsable zoologique et directeur adjoint du parc Argonne Découverte. Quels sont ces quatre grands prédateurs?
3: Le loup gris d'Europe, le pigargue à queue blanche, le hibou grand-duc d'Europe et le lynx. Pourquoi ces quatre-là on les met à l'honneur? C'est parce qu'ils font leur grand retour dans notre secteur et que quand un prédateur fait un retour dans un endroit, souvent ça peut faire peur.
1: On parle de retour à l'état sauvage.
3: On parle de retour à l'état sauvage. Nous, ceux qu'on présente, ils sont en captivité, en volière ou en enclos, et ils resteront en captivité. Mais naturellement, ils font leur retour ici. Et nous, notre objectif, c'est de sensibiliser les gens, de présenter ces espèces parce qu'on a moins peur de ce qu'on connaît.
1: Donc, on peut déjà voir ici au parc Argonne Découverte des grands ducs d'Europe, des pigargues à queue blanche ou encore des loups. Le lynx, lui, arrivera plus tard, même s'il est déjà présent à l'état sauvage dans la région. Parlez-nous un peu du lynx, justement.
3: Alors, effectivement, ici au parc Argonne Découverte, nous n'avons pas encore de lynx, mais on y travaille. Le lynx est un animal très discret. Alors, c'est un bon prédateur, notamment de chevreuil. C'est un animal forestier, un peu comme les loups. Mais autant les loups, quand ils font leur retour dans un secteur, c'est compliqué parce que c'est un animal qui va, quand il s'approche des fermes, poser des problèmes au niveau des troupeaux de moutons, au niveau des veaux, par exemple. Autant le lynx, ça reste un animal très discret qui va chasser des proies comme le chevreuil, qui va en plus manger sa proie jusqu'à la dernière bouchée. Et vraiment un animal solitaire, contrairement aux loups qui vont vivre en meute, donc on peut les repérer plus facilement. Dans les Ardennes, il y a eu quelques lynx observés, mais pour autant, nous, on veut quand même sensibiliser au fait que les gens, potentiellement, en rentrant d'une soirée, vont, pourquoi pas, croiser un lynx un de ces jours. C'est tout à fait possible.
1: Le lynx, c'est un félin, un gros chat. Décrivez-nous, pour ceux qui sont présents dans les Ardennes à l'état sauvage, à quoi il ressemble?
3: Alors, c'est un animal qui a les oreilles pointues, avec un petit pinceau noir au bout des oreilles. Vraiment, on va dire un chat haut sur pattes. Alors, quand même de couleur marron, avec des petits spots de taches plus foncées, qui va faire 20-25 kilos. Et c'est un animal qui va volontiers, en fait, se cacher, se poser, laisser les gens passer. Même parfois, lorsqu'il y a des chasses, il ne va pas forcément s'enfuir. C'est pour ça qu'il est difficile à voir. Il va aller se cacher contre un arbre, attendre que la battue passe et sortir ensuite.
1: D'autant plus que des fois, pour dormir, il peut se mettre en hauteur.
3: Ah oui, c'est, on va dire qu'on en parlait, c'est un gros chat, on va dire ça comme ça. Donc il a
1: un gros arbre à chat avec un gros arbre, du coup.
3: Exactement, c'est ça. Donc un arbre accessible dans lequel il va pouvoir trouver refuge. Et après, il ne va pas se réfugier uniquement dans les arbres. C'est un animal qui va volontiers aller se cacher. Un arbre tombé, une souche qui a soulevé un peu de terre, de roche, il va aller se mettre là-dessus. Surtout les femelles, quand elles ont des jeunes, elles vont aller trouver ce genre de petite caverne pour aller y mettre leurs jeunes en sécurité.
1: Une population qui avait totalement disparu, qui est en train de revenir. Pourquoi elle avait disparu?
3: Il y a une centaine d'années, les empoisonnements ont fait beaucoup de dégâts sur ces derniers maillons de la chaîne alimentaire. Les empoisonnements maintenant qui ont beaucoup, beaucoup moins lieu qu'avant. Et donc, du coup, petit à petit, ils commencent à regagner du terrain. Un animal discret, forestier, et donc les forêts des Ardennes s'y prêtent très bien pour son retour.
1: Et là où il y a de la forêt, les lynx sont de retour en Champagne-Ardenne. Merci Nicolas Villerette, responsable zoologique.
3: Merci Olivier.
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4: 6h20, c'est votre rendez-vous les gens d'ici. Tous les jours, nous mettons en lumière une personnalité qui fait briller notre région. Elle se confie au micro de Romain Bruno et aujourd'hui, direction la Tour Eiffel, à la rencontre d'une guide qui propose une visite immersive avec l'aide d'un casque de réalité virtuelle pour redécouvrir l'histoire de la Dame de Fer. Et depuis cette semaine, cette visite a été réactualisée pour plus de surprises. Romain, vous êtes bien devant la Tour Eiffel, elle est belle, hein?
5: Oh, qu'est-ce qu'elle est belle. En plus, je la regarde, cette Tour Eiffel, face à moi, en effet. Et j'ai à mes côtés, c'est Vladina, les cofondatrices et guide chez Viality Tour, qui propose... Ah, j'en dis pas plus, tiens, elle va nous expliquer. Bonjour Vladina.
6: Bonjour Romain.
5: Vous nous proposez une expérience immersive.
6: Absolument, puisqu'on propose une expérience au pied de la Tour Eiffel, mais à une autre époque. On la connaît, la Tour Eiffel du 21e siècle, mais est-ce qu'on connaît la Tour Eiffel du 19e siècle? Eh ben non, c'est ce qu'on vous propose de voir avec nos casques de réalité virtuelle.
5: Donc, on est avec vous, on enfile un casque, on s'arrête de temps en temps et on découvre quoi dans ce casque?
6: Alors d'abord, on découvre le chantier, la construction, et après on découvre l'exposition universelle et la Tour Eiffel dans son écrin d'origine, au cœur de cette exposition qui a marqué les esprits à l'époque.
5: Alors, si nous sommes aujourd'hui ensemble, c'est qu'il y a de la nouveauté.
6: Absolument, puisque c'est une visite qu'on a créée il y a déjà quelques temps et qu'on met à jour à chaque fois au fur et à mesure des remarques et des évolutions technologiques. Et là, c'est encore plus immersif avec des meilleures qualités d'image, avec plein de petits détails aussi qu'on rajoute au fur et à mesure, pour les petits, pour les grands, pour les goûts de tous.
5: Et ce qui est intéressant, c'est que vous êtes à nos côtés, vous en tant que guide, pour nous expliquer ce que l'on voit à travers le casque.
6: Tout à fait, je vous explique un petit peu ce que vous voyez autour de vous, à quoi correspondent les différents bâtiments, ce que sont en train de faire tous ces personnages qui forcément ont des réactions très différentes de celles que nous on a au 21e siècle. Et les gens posent des questions, réagissent, interagissent. Donc c'est vraiment une visite interactive aussi avec le guide et avec les autres participants du groupe.
5: Vladina, elle vous est venue comment cette idée de visite immersive avec un casque de réalité virtuelle?
6: C'est une idée qu'on a eue donc avec Michel, le cofondateur, parce que moi je suis guide à la base conférencière, je fais des visites plutôt traditionnelles. Et lui est une personne qui a toujours beaucoup de mal à se projeter. Comme il est plutôt à l'aise avec toutes les nouvelles technologies, on s'est dit qu'on allait combiner nos compétences. Moi, la guide, lui, voilà, la réalité virtuelle. Et ça a donné Reality Tour.
5: C'est officiel, on peut voyager dans le temps grâce à vous et grâce à la technologie que vous avez mise comme ça à la portée de tous. Et je sens qu'on se reverra parce qu'au-delà de la Tour Eiffel, vous proposez une autre destination, ça s'appelle le Louvre.
6: C'est une autre aventure, voilà, c'est une autre histoire qu'on découvrira ensemble plus tard.
5: Merci beaucoup, Vladina.
6: Mais de rien, avec grand plaisir, et je vous attends sur le Champ de Mars.
5: Voilà, venez tous, franchement, visiter et découvrir, redécouvrir la Tour Eiffel autrement.
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12: Adieu. Oui, qui te bon parler d'expression abe bunkashao. Littéralement, ça voudrait dire avoir une bonne dent. Mais en français, on dirait plutôt avoir un bon coup de fourchette.
11: Ah.
12: Qui est misan des kusata qui nous cita, qui sont las dents qui utilisent, mais qui est français, qui est la hourqueta. Ce qu'on peut remarquer qui est amusant, c'est qu'en occitan, ce sont les dents, alors qu'en français, c'est la fourchette.
11: Et qu'abette anecdote?
12: De la même famille qui utilise souvent à quelle expression? Surtout le migrant pie, qu'on ait herhani qui vient de herri et qui a cavé toutes les assiettes. Dans la famille, on utilise souvent cette expression. Surtout mon grand-père, pour moi, quand j'ai très faim, que je mange beaucoup et que je finis les assiettes de tout le monde.
13: J'ai la dalle, j'ai faim, nourris-moi.
12: Mon petit frère qui est minge her, que la péram mais léo la chichangle. Pramoukaï magre, koumye chichangle. Mon petit frère ne mange moins. On l'appelle plutôt la chichangle, le lézard. Car il est maigre comme un lézard.
11: Qu'est-ce qui est à gras de meil?
12: Las glaces, qu'est né coffre fort, une sorte de mesran pais.
11: Des glaces chez tes grands-parents.
12: Un coffre fort entier.
11: Merci, sœur.
12: Adieu.
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1: Nous sommes dans les années 1970. Un ovni se pose à Chasseneuil. Dans cette soucoupe volante, attention, pas d'extraterrestres, mais des gens en maillot de bain.
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1: Cette drôle de piscine en forme d'ovni est ce qu'on appelle une piscine tournesol. En fait, il s'agit d'un modèle qui a poussé en France dans les années 70 et qui a pour origine un programme lancé par l'État en 1969. Ce programme, nommé 1000 piscines, intervient dans un contexte marqué par deux événements. D'abord, le fiasco des nageurs français aux Jeux Olympiques de Mexico en 1968. Ensuite, plusieurs noyades tragiques impliquant des enfants. Résultat, eh bien, il faut apprendre à tous les Français à nager, vite et partout. Pour cela, un concours est lancé afin de concevoir des équipements innovants, économiques et facilement reproductibles. Et le type tournesol est l'un des plus caractéristiques. Il est l'œuvre de l'architecte Bernard Scholler. Alors attention, 1000 mètres carrés au sol, 6 mètres de haut, cette piscine était révolutionnaire à l'époque. Il faut imaginer 36 arches métalliques qui soutiennent un dôme de plastique en partie escamotable et pivotant afin de profiter au maximum du soleil, d'où son nom, hein, le tournesol. Dedans, on retrouve tout le nécessaire, un bassin de 25 mètres, des vestiaires, des douches, bref, un vrai vaisseau spatial aquatique.
3: Cette piscine tournesol de Chasseneuil-sur-Bonnieure était-elle le seul modèle construit dans notre région ?
1: En France, entre 1972 et le début des années 80, il y en a eu 183 construites sur les 250 prévues au départ, dont 18 en Nouvelle-Aquitaine. Mais attention, hein, la moitié a déjà disparu, à l'image de celle qu'il y avait à Châtelaillon-Plage. Il faut dire aussi que ces piscines tournesol, eh bien, elles ont tendance à mal vieillir. Maintenir ces structures à flot, sans mauvais jeu de mots, coûte cher et les rénovations ne sont pas toujours simples à réaliser. C'est pour cela que la piscine tournesol de Chasseneuil est un vrai petit morceau de patrimoine des Trente Glorieuses, toujours bien vivant avec près de 40 000 usagers par an. Les gens sont sensibles à son charme rétro-futuriste, à ses petits carreaux de faïence ou à ses grands hublots. Alors en cette fin d'été, eh bien, si vous passez du côté de Chasseneuil, n'hésitez pas à aller piquer une tête dans cet ovni.
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4: Vraiment dans l'ambiance. Hein.
5: Voilà.
4: Pour découvrir.
5: On va passer par là.
4: Oh. Bonjour. Donc là, parmi les bruits que vous entendez, on est vraiment dans l'ambiance du début de vinification dans un domaine viticole en Bourgogne. Alors, Nathan Drouin, on est chez vous et on est un petit peu pas chez vous.
6: Exactement, ouais. On est chez Vincent Girardin. Donc, au 5 impasse des Lampennes, à Meursault. Et donc, j'ai la chance de pouvoir vinifier ici, dans cet espace, chez, du coup, mon patron.
4: Toi, t'as été mis en tonneau déjà ?
6: Oui, tout à fait.
4: De ce millésime 2025 ?
6: Exactement. Pour l'instant, seuls les aligotés sont en fermentation. Et les Saint-Romain et les Haussées du Reste, qui ont été récoltés un petit peu après, eh ben, eux ne sont pas encore partis en fermentation. Ah. Ils sont en demi-mûs, en fait. Ouais. C'est pas la pièce traditionnelle bourguignonne, mais c'est des fûts de 500 litres. Pour pas justement marquer trop le vin et donc avoir vraiment la fraîcheur de la ligotée sur ce que je recherche.
4: Le fait d'avoir son petit rond de serviette.
6: Oui.
4: Dans un domaine a priori assez gigantesque, hein, parce que là on est vraiment dans une forêt de tonneaux.
6: On est bien équipé, et c'est ça la chance.
4: C'est ça en fait, voilà, parce que le fait de démarrer une activité viticole aujourd'hui.
6: Exactement.
4: En Bourgogne, ça vous aurait demandé des millions d'euros, j'imagine.
6: Oui, beaucoup d'investisseurs, beaucoup d'investissements de ma part aussi. Et donc là, c'est vrai que j'ai la chance d'avoir les vignes et de me consacrer aux vignes et d'avoir cette partie-là pour vinifier. Donc oui, très chanceux et très reconnaissant aussi.
4: Parce que d'un point de vue organisation, ça ne doit pas forcément être facile non plus. Je me dis, vous partagez quoi, un calendrier, un tableau Excel sur « Attendez, je viens bosser tel jour pour moi, je viens bosser tel jour pour le domaine ?»
6: Non, je travaille au domaine et puis le soir, ben, je fais mes petites cuvées ou le matin en arrivant, je m'organise comme ça. Ou entre midi et deux aussi.
4: Sur vos temps de pause.
6: Exactement.
2: Vigneron pour son domaine en dehors de ses horaires de travail, dans un autre domaine viticole, c'est le quotidien de Nathan à Meursault. 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
8: Qu'aimeriez-vous planter dans votre jardin ?
9: Dans mon jardin, j'aimerais bien faire un potager avec par exemple des tomates, de la salade, des melons, etc. pour pouvoir après les récolter et faire des petites salades. Et pour l'été, ce serait bien.
10: Moi, c'est pour les planter, avoir à manger illimité.
11: Et moi, je veux planter des fraises, des fleurs par exemple, et aussi des carottes et plein d'autres choses, et des salades aussi.
12: Des framboises, des myrtilles, parce que moi, j'aime les fraises, framboises, myrtilles, parce que c'est incroyable.
13: Moi, ce que je voudrais planter, c'est de la pastèque. Tout ce qu'il y a de nécessaire pour vivre, pour manger.
8: Et tu manges des fruits et des légumes ?
13: C'est presque mes aliments préférés. J'adore les légumes, les tomates, concombres, courgettes, carottes.
9: Oui, beaucoup de légumes et aussi des arbres comme des plantes, des tulipes, des roses, etc. Mais oui, les légumes, c'est trop bon aussi, les fruits.
8: C'est vrai, tu manges des légumes ?
9: Ah oui, j'en mange beaucoup. Je me fais plein de salades. Maman, elle m'a appris à tout faire. Je mets dans un petit bol, je mets de la salade avec de la vinaigrette, des tomates, je coupe des avocats. Quelquefois, je mets des fruits aussi pour donner un petit peu de sucré.
13: Moi, j'aime pas trop la salade et les avocats. C'est les seuls fruits et légumes que j'aime pas trop.
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Dame de Carreau incarne une pop française électro-lumineuse et sincère. Elle invite à un voyage intérieur porté par le titre « Mon monde à moi », comme un hymne à la reconnexion à soi.

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1: Nous sommes avec une des dernières et la plus ancienne fabrique de pâtes de fruits en Auvergne. Avec Anthony Vallat, qui est le directeur général. Merci de nous recevoir, Anthony. Nous sommes face à une vieille photo qui montre, je pense, le tout début de cette maison Cruzy, c'est ça ?
2: C'est pas le début historique, puisque la maison Cruzy a été